0: très belle pièce Cœur Noir que vous venez d'écouter de cette artiste Eva Queen. Sous le pseudonyme Eva Queen, elle se lance dans la musique en octobre 2018 avec un premier single Mood. Le titre est certifié d'ailleurs disque d'or en France, puis son single En Fleck en duo avec l'artiste La Popularis, et le titre est également certifié disque d'or en France, single de platine puis single de diamant. Écoutons à présent Allô.
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Allô, et la pièce que nous venons d'écouter de notre artiste Eva Queen, c'est une collaboration, je dirais un duo hein, avec Marwa Loud. Alors, en mars 2019, TF1 dévoile Eva dans son mood, une série sur le quotidien de la jeune chanteuse. La deuxième saison est sortie le 1er juillet 2019 et en octobre 2020, Eva révèle lors d'une entrevue qu'il n'y aura pas de troisième saison en expliquant que cette série ne lui correspond plus et qu'elle souhaite s'éloigner du milieu de la télévision. Nous allons écouter Alibi, sa chanson que j'aime beaucoup, que voici.

Vous venez d'écouter Alibi, comme je vous disais, une très bonne chanson. Hein. Les beats là, ça fait vraiment bouger. J'espère que vous avez bougé, vous êtes trémoussé un peu parce que c'est une bonne chanson, mais aussi le rythme est vraiment très émouvant. Le 5 juillet 2019, Eva Queen sort son premier album studio Queen. Celui-ci connaîtra un grand succès. Et il sera certifié d'ailleurs double platine 2 ans plus tard. Et le 21 août 2020, Eva Queen dévoile son second album Fade avec le single Chelou et Lingo. Ce dernier est composé d'un sample de la chanson Replay Diaz. L'album est composé de 14 titres dont un featuring avec le chanteur NASA sur le titre Cendrillon et un autre featuring avec le chanteur Alonso sur le titre Wine. Écoutons à présent Toi.

Eva Queen, c'est pas pour rien qu'on l'appelle Queen. Nous venons d'écouter la chanson Toi de l'artiste que nous découvrons aujourd'hui. On poursuit notre découverte de Eva Queen. Le 14 décembre 2020, elle sort une réédition de son album Fade avec deux titres supplémentaires, Cœur noir et Sentiment. Le titre Cœur noir connaîtra un grand succès, se plaçant dans le top 3 du classement Snap durant au moins 3 mois. Le titre sera certifié single de diamant le 6 janvier 2022. Et un an plus tard, le 6 novembre 2021, la chanteuse commence sa tournée par Amneville. Eva s'est produite dans des zéniths de France jusqu'à clôturer sa tournée à Genève le 23 avril 2022. Nous allons écouter la fameuse chanson Mood qui est sortie en 2019.

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1: C'était la pièce Mood que nous venons d'écouter de l'artiste Eva Queen. Le 19 novembre 2021, Eva Queen relève son troisième album Happiness. Au lendemain de la sortie de son nouvel album, Eva est sacrée artiste féminine francophone de l'année au NRG Music Award. Et vous savez, en 2022, elle participe comme candidate à la saison 12 de Danse avec le Star. Dans la même année, elle apparaît en tant que co-coach avec Luan dans le programme de The Voice Kids. À la même année, au mois d'octobre, elle sort un single Amour impur. Et c'est pas fini. Pour ses fans, le 28 septembre 2023, elle sort un autre single, Seum, dont la direction artistique est réalisée par le rappeur Damso. Et voilà, c'était une très belle découverte. Merci beaucoup d'être là pour cette première partie. Hein. Ne quittez pas. Je vous reviens après cette pause musicale pour vous parler de notre deuxième artiste.

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1: Bienvenue à tous pour notre deuxième partie de cette émission Rythme au féminin. Je vous accompagne pour la demi-heure qui nous reste. Un grand plaisir de vous retrouver encore et de vous savoir à l'écoute de cette émission. Mon nom est Adèle Yamba Yamba. Nous allons découvrir Sophia Essaïdi qui est née en 1984 à Casablanca, Maroc. C'est une auteure, compositrice et interprète et aussi comédienne franco-marocaine. Elle est également danseuse, joue du piano de percussion et compose à la guitare. Elle accède à la notoriété après sa participation à la saison 3 de Star Académique en France, où elle arrive jusqu'en demi-finale face à Élodie Frégé. On ouvre son répertoire avec « Femme d'aujourd'hui ». Quel bel titre, n'est-ce pas? On l'écoute.

femme d'aujourd'hui est la pièce que nous venons d'écouter de l'artiste Sophia. En 2019, elle remporte le trophée de la comédie musicale de l'artiste interprète féminine pour son rôle de Velma Kelly dans la comédie musicale Chicago. Sophia Essaidi, née le 6 août 1984 à Casablanca, comme je disais, d'un père marocain et d'une mère d'origine française. À l'âge de 18 ans, Sophia, elle quitte le Maroc pour la France afin de suivre à Paris des études d'économie. Écoutons à présent « Je veux tout ».

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1: Vous venez d'écouter Je veux tout, toujours à l'écoute de votre émission. Nous allons parler de ses débuts à Star Academy du 30 août au 12 décembre 2003. Alors qu'elle était étudiante à l'université Paris-Dauphine, elle participe en tant que candidate à la troisième saison de l'émission de TF1 Star Academy, où elle arrive jusqu'en demi-finale. Elle participe ensuite à la tournée Star Academy 33 qui suit, en y interprétant, entre autres, une reprise de Roxane du groupe The Police, chorégraphée par Kamel Ouali, ensuite une tournée mondiale. Voici sa chanson « Mon cabaret ».

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1: Sophia Saïdi avec sa pièce Mon Cabaret. Donc, elle a tourné encore avec Frédéric en 2016 au cœur du massif volcanique auvergnat dans la série Meurtre. Sophia Saïdi, elle a tourné dans L'Insoupçonnable, une série télévisée française inspirant de la célèbre série The Fall. Elle est tournée dans la ville de Lyon et ses alentours. Nous allons écouter à présent Je croque la vie, que voici.

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1: Je croque la vie et la pièce que nous venons d'écouter. Donc c'est beau comme titre, croquer la vie, ça veut dire savourer la vie, avoir du plaisir dans la vie, si je peux comprendre par moi-même, hein, ça n'engage que moi. Mais même si les paroles, c'est pas exactement ce que moi je dis, mais c'est vraiment une très belle pièce. Alors le 23 janvier 2010, elle est élue artiste féminine francophone de l'année au NRG Music Award à Cannes, en direct sur TF11. La même année, elle est élue encore meilleure actrice au jeu talent de l'année 2009 pour sa prestation dans Aïcha. Et mars 2011, elle participe à la première saison de l'émission Danse avec le Star sur TF1 aux côtés de danseurs Maxime Deriné et termine deuxième de la compétition. Ouais, c'est pas rien ça, hein? Alors nous allons écouter une autre pièce d'elle. Voici Après l'amour. On l'écoute.

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1: Eh bien, tout commence bien, finit bien. Donc, on s'approche vers la fin de cette découverte de Sophia. Mais vous venez d'écouter Après l'amour, une très belle pièce d'elle. Elle est de retour dans l'émission de nouveau en 2012 de printemps de la saison 3 de la danse avec le star. Elle y coach une équipe de stars sur le tango face à Matt Poroka qui coach une équipe de stars sur le passo doble. Et le 22 décembre 2012, elle participe le temps d'une soirée à l'émission spéciale Danse avec les stars, fête de Noël, et elle termine deuxième de la compétition. Une artiste vraiment talentueuse, elle chante bien, je l'adore, ça m'a fait un grand plaisir de vous faire cette belle découverte de ces artistes pour cette première édition de cette année. Merci beaucoup d'être à l'écoute. Mon nom est Adèle Yambayamba, j'ai hâte en fait de vous retrouver la semaine prochaine pour une nouvelle découverte. Prenez soin de vous et à très bientôt. Ciao, ciao.

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plus récent album, en fait, techniquement, c'est un premier album d'un duo qui vient de Thisted au Danemark, notamment le guitariste Martin G. Andersen, et qui a quelques albums solo, et qui est produit pour l'excellent label Heavy de New York, qui s'appelle Grooveyard Records. Le groupe, techniquement, est Blindstone. L'album, ou techniquement, le projet s'appelle Crossroad Overdrive, et cet album, et le groupe reprend plusieurs de mes artistes préférés à travers les années, notamment du Robin Trower, du Frank Marino, du Jimi Hendrix, pour nommer que quelques-uns. C'est un album qui est essentiellement que des covers avec ce guitariste-là. C'est une chanson classique de Stephen Stills que je viens de vous proposer, une chanson qui s'appelle Love the One You're With, d'un album éponyme de Crossroad Overdrive. C'est Marc Huger avec vous, l'émission ABC du Hard Rock progressif psychédélique. Bonsoir à tous. Et on enchaîne avec le plus récent album d'une formation légendaire qui, techniquement, même si l'album s'appelle 11, c'est techniquement pas vraiment leur 11e album, à moins qu'on inclue tout le grand nombre d'albums en spectacle qu'ils ont indiqué. Ils en ont beaucoup moins. C'est un premier album depuis Restoration qui avait été produit en 2022, et à ce temps-là, il n'y avait que 3 membres originaux. Les autres sont pas mal morts. On parlait ici de Chris Farlow, Clem Clempson et Mark Clark, et les membres fondateurs, notamment John Heisman et Dick Hextall-Smith, ne sont plus présents. N.S. Dave Greenslade. Donc, c'est une formation légendaire britannique jazz, rock, fusion, et certains des membres ont par la suite joué avec des groupes comme Atomic Rooster, Humble Pie et plusieurs autres groupes. Et également, il y a un autre groupe qui s'appelait Coliseum 2 avec Gary Moore comme guitariste qui a produit 3 albums. Donc, j'imagine que c'est un jeu des 3 albums de Coliseum 2 et puis les albums de Coliseum. C'est peut-être leur 11e album. Voici donc Coliseum, l'album X111, chanson qui s'appelle English Garden Suite, en vol FM, votre seul choix musical dans toute la province du Manitoba. 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

Une autre formation pas mal tripante psychédélique grecque dans le style de Goat ou Master Musicians of Bukkak et ou Papir ou Casa Sui, ça ne devrait pas être surprenant. C'est le cinquième album de ce groupe et comme les derniers, ça a été en disque avec la musique ou l'équipement analogue. À part la musique tripante psychédélique, on peut retrouver des éléments jazz, des éléments du Moyen-Orient également. Et leurs pochettes sont définitivement très rétro. Le groupe Nexatris, l'album 5, la chanson Sand Halo. C'est Marc et j'ai avec vous l'émission ABC du Hard Rock progressif psychédélique. Avant ça, formation dont j'ai eu très peu d'informations, je peux vous dire qu'ils sont canadiens. C'est un premier album et c'est tout ce que j'ai. Le groupe Uncle Weevil, un album éponyme, la chanson Watching the Deers Run. Et avant ça, bien entendu, Coliseum, plus récent album, et là, du trio qui est toujours vivant. On parle ici de Chris Farlow, Clem Clempson et puis Mark Clark. Album 11, English Garden Suite est le nom de la chanson. On enchaîne la musique avec plus récent album d'une formation qui joue musique space psychédélique Drone de Washington et clairement influencé par la musique de Sonic Youth ainsi que d'autres groupes des années 80 avec du heavy fuzz, un sentiment Jimi Hendrix également, donc un autre musicien de Washington. Le groupe Dead Meadow, l'album Voyager de Voyager, voici donc la chanson-titre de cet album. On le fait, votre seul choix musical dans toute la province du Manitoba.

Neuvième album studio de cette formation Stoner Metal qui vient d'Athènes en Grèce, qui existe depuis 1989, donc des pionniers du style Stoner Rock, un groupe qui a ouvert pour des formations telles que Uriah Heep, Deus Ex Machina, The Last Drive et plusieurs autres groupes, et qui ont joué à plusieurs festivals un peu partout en Europe. Night Stalker, l'album Return from the Point of No Return, la chanson Flying Mode, et avant ça Dead Metal de leur album Voyager to Voyager, la chanson Voyager to Voyager. Marc Julien et vous, l'émission ABC du Hard Rock progressif psychédélique, le temps d'une dernière chanson de ce premier bloc avant de vous revenir avec la deuxième. C'est le premier album de cette formation de l'Angleterre du nom de Random Option qui joue de la musique dans le style progressif, des influences de Genesis, qui est logique parce que le groupe a joué dans un groupe de covers de Genesis qui s'appelait Mama. Voici donc Random Option, l'album One, la chanson Redemption, en vol FM, votre socio musical dans toute la province du Manitoba. Bye.

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de Firenze en Italie, une formation musicale qui a des connexions avec autres formations légendaires italiennes du style du mouvement rock progressivo italien. On parle ici des groupes tels que New Trolls et Osana. Sauf que ce groupe sont plus psychédéliques et jouent d'une musique classique rock assez heavy. Troisième album retour depuis les années 2010. Le groupe existait dans les années 80-90, avait produit après 5-6 albums. On a pris une pause d'une vingtaine d'années, on produit 3 albums depuis ce temps-là. Et cet album est un peu plus néo-progressif, psychédélique que leurs albums des années 80 et 90. Nueva Era est le groupe et 20 000 Leghe Sotto I Mari est l'album, donc 20 000 Lait sous la mer et puis la chanson Nautilus. Marc, je viens avec vous, là, c'est du rock progressif psychédélique.

Qui l'a remplacé? Qui l'a remplacé non seulement dans sa vie personnelle, mais également dans sa vie avec bien le groupe Mostly Autumn. A nommé plusieurs reprises mes meilleurs guitaristes pour The Classic Rock Society, donc Brian Josh, avec Mostly Autumn, le plus récent album, Seawater. La chanson épique de l'album, une pièce s'appelle Seawater. En vol FM, votre seul choix musical dans toute la province du Manitoba.

Une sélection du plus récent album de Mostly Autumn, la chanson-titre de leur album Seawater. C'est Marc, j'ai avec vous l'émission ABC du Hard Rock progressif psychédélique qui tire à sa fin. J'ai le temps de vous présenter une dernière chanson à l'émission. C'est une formation légendaire du mouvement néo-progressif de l'Angleterre, un groupe qui a commencé sous le nom de The Lens en 1981, qui a tiré un album et par la suite, ils ont produit beaucoup d'excellents albums dans les années 90, des classiques dans le style néo-progressif. Malheureusement, beaucoup de ces albums avaient une production des années 80 qui n'est jamais une bonne chose, mais heureusement, le groupe a pu réenregistrer plusieurs de ces albums classiques. C'est un 12e album studio pour eux. Ils ont à date au moins une dizaine d'albums live. Il y a eu quelques albums live qui ont paru depuis leur dernier album studio qui s'appelait Resistance, qui avait paru en 2019. Donc, on se quitte avec le plus récent album de IQ, l'album qui s'appelle Dominion, et la chanson que je vous propose, qui s'intitule The Unknown Door. C'est pas mal tout pour moi pour cette semaine. Je vous retrouve dans une semaine. À la prochaine. Bye bye.

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0: Coucou Matin, merci de terminer la semaine en notre compagnie et d'attaquer le week-end, la fin de semaine. C'est Franco Matin avec Wissam Daoudi et toute l'équipe qui est là ce matin. Je suis avec Mélodie Ruel-Vromel. Bonjour Mélodie.
1: Bonjour, bonjour à tous.
0: Et aussi notre journaliste Jean-René Bossico qui travaille dur.
1: Et oui, oui, il prépare les sujets d'aujourd'hui.
0: Ah bon, oui. Comment ça va?
1: Écoute, ça va très bien. Hâte de cette fin de semaine.
0: Oui.
1: Et puis du soleil qui devrait arriver. Oui.
0: C'est vendredi et qui dit vendredi, vendredi tout est permis. Bah, c'est ça, moi je dis toujours, vendredi tout est permis et tout ce qui vient après-midi peut bien attendre jusqu'à lundi.
1: Et bah, ça c'est noté, ça c'est noté. C'est pas tombé dans l'oreille sourde.
0: Ça c'est pour les gens qui travaillent, donc ça va leur faire plaisir. Comment allez-vous ce matin? Nous on va bien, nous on est très contents d'être là en votre compagnie, bien entendu, pour vous accompagner pour les deux prochaines heures avec beaucoup, plein de sujets qu'on a préparés pour vous. Rien que pour vous, voilà, parce qu'on est comme ça, on aime bien.
1: Et
0: voilà.
1: Oui, et oui. Dans le partage.
0: Météo éphéméride par Mélodie, ça sera un peu dans quelques instants.
1: Oui.
0: Et puis on aura l'infotrafic, bien entendu, on ira du côté des routes. Et puis 7h30, 8h30, comme d'habitude, notre revue de presse, l'essentiel de l'actualité ici au Manitoba et ailleurs. 7h40, on parlera de sport, parce que oui, les sports, il y en a qui aiment le sport, donc moi j'en fais partie. T'aimes le sport?
1: J'adore
0: le sport, bah, oui. Tant mieux. Ben, beaucoup aiment le sport. L'horoscope du jour, ben, il faut aller voir qu'est-ce qui se passe du côté des astres. Qui a la médaille d'or, qui a la médaille de bronze, qui est... Ouais, on verra ça. Le podium. Une nouvelle rubrique aujourd'hui. Tiens donc, on aura une nouvelle rubrique à vous partager. Ça s'appelle les infos aléatoires franco du monde.
1: Et oui.
0: Oui, on va aller chercher pour vous des informations un peu insolites, un peu loufoques.
1: Un peu farfelues, ouais.
0: Un peu farfelues. Nouveauté. Exactement. Juste parce qu'on est vendredi, et le vendredi, quoi, comme on a dit, le vendredi, c'est léger. On va juste passer une émission ou à préparer cette fin de semaine ensemble. Alors, on va vous proposer les infos aléatoires franco du monde. 8h30, la deuxième revue. Et puis, on aura un dernier sujet à 8h40 avec toi-même, Mélodie. Tu vas nous parler d'un programme de mentorat. Comme on est, tiens, je le rappelle, on est à la fin de la semaine consacrée au bien-être et à la santé mentale. Et donc, c'est l'occasion. Donc, on en a fait plein de sujets cette semaine. Et puis, on termine en beauté.
1: C'est ça, on va clôturer
0: avec,
1: en beauté.
0: Oui, avec un programme de mentorat, apparemment, qui a été créé à l'USB.
1: C'est ça. Donc, on en discutera en fin d'émission.
0: Voilà, on aura ça en fin d'émission. Et puis, comme chaque matin, bah, si vous voulez nous appeler, nous offrir, nous donner quelques conseils, bah, on est preneur. Si vous voulez
1: des recommandations,
0: des suggestions, des notes, on est là, on est ouvert à tout. Et au contraire, ça nous fera plaisir qu'on reçoive des messages de votre part, que ce soit par téléphone au 204-231-3691 ou bien par texto. Donc au 431-999-3691, justement, si vous avez des demandes spéciales, des chansons pour cette dernière journée de la semaine, pour vendredi, une chanson positive, parce qu'on va partir sur du positif ce matin, on va juste vous proposer des chansons qui font du bien.
1: Qui nous rendent heureux, qui est gay. Donne le sourire.
0: Absolument, on a parlé du sourire hier, puis le sourire, on va le garder tout le temps, et c'est important de garder le sourire. Et puis voilà, ça c'est pour le menu, c'est déjà pas mal, non?
1: C'est déjà pas mal, ça donne envie, donc restez avec nous.
0: Restez avec nous, et puis bien entendu, la bonne musique francophone qu'on vous propose chaque matin. Hier, on avait terminé l'émission en parlant de Tchernazovou, tu te rappelles?
1: Oui, et
0: ouais, on avait dit,
1: on se demandait de quelle origine il était, et puis finalement il est arménien.
0: Il est arménien,
1: donc ouais. C'est avec lui qu'on va commencer.
0: C'est avec lui qu'on va commencer, débuter cette belle journée ce matin. On va partir sur Je me voyais déjà un tube de Shahnaz Zavour qui a carrément lancé sa carrière apparemment. C'était en 1960, ce tube, il date pas d'hier.
1: Non, mais
0: moi non plus. Mais je dirais que oui, c'est un bon titre pour démarrer ce vendredi 8 mai 2026. Vous écoutez Franco Matin avec Wissam, avec Mélodie, avec Jean-René. Et on vous remercie. Alors après ça, restez, parce qu'on revient juste après ça. Oh.

0: Et ce vendredi, vous écoutez Franco Matin, une très belle chanson. Et ben, pour l'anecdote, cette chanson, Charles Aznavour, quand il l'avait écrite en 1960, il avait proposé à Yves Montand, qu'il a refusé en pensant que la chanson parlait de lui, alors qu'elle ne l'intéressait pas, n'intéresserait pas le public. Alors il l'a refusé, mais c'était un tournant pour la grande carrière de Charles Aznavour. Après ça, sa carrière a décollé. On en connaît le grand Charles Aznavour après ça. Donc, très très belle chanson pour démarrer la journée. On part du côté de la météo.
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5: Eh bien aujourd'hui il fait actuellement 6 degrés dehors, on a une légère brume comme on peut le voir, très légère brume.
0: Oui, on dirait qu'on est un temps londonien un peu avec cette...
5: c'est ça, ouais. Oui, puis on a un ciel quand même qui devrait se dégager ce matin, il est encore tôt, donc on espère. On attend des vents du nord-ouest à près de 30 km/h cet après-midi, donc quand même une petite brise.
0: Mm-hmm.
5: Et on devrait atteindre maximum 13 degrés journée, c'est vraiment correct.
0: C'est très correct.
5: Après les jours qu'on a eu ces derniers temps et la neige, donc ouais. On prend tout ça. Donc voilà, dans l'ensemble, une journée assez nuageuse, avec un ciel qui devrait se dégager tard ce soir par contre.
0: Ouais.
5: Pour laisser peut-être apparaître un peu de soleil d'ici cette fin de semaine avec...
0: Justement, la fin de semaine, qu'est-ce qui nous attend ? Parce que c'est important, on est
5: samedi,
0: vendredi.
5: Samedi, on devrait atteindre 11 degrés avec un temps généralement ensoleillé et dimanche 12 degrés, un peu plus chaud, avec un temps également ensoleillé. Il devrait faire beau cette fin de semaine.
0: Il devrait faire beau et ça, c'est une très, très, très bonne nouvelle qu'on annonce ce matin. D'ailleurs, c'est important pour jardiner. Hier, j'avais commandé des plantes que j'ai récupérées au collège Louis Riel. Il y avait plein de personnes qui sont venues parce que c'était dans le cadre de l'aide des étudiants qui terminent, les finissants et tout. Donc, j'ai commandé pas mal de plantes, mais il y avait une note avec les plantes qui disait que désolé, mère nature, on peut pas... Donc, personne ne peut... Et on nous conseille de ne pas planter pour le moment si les températures restent, descendent moins de 7 degrés. Pour le moment, ils disent gardez-les au chaud à la maison. Sortez-les s'il y a du soleil pour juste un bain de soleil, de temps en temps. Mais pour le moment, ne plantez pas vos plantes, sinon on n'est pas responsable parce que le temps ne permet pas. Je pense que la semaine prochaine, on aura des températures, surtout la nuit, qui vont être un peu plus clémentes. On n'aura pas des températures négatives. C'est parce que c'est ça, les plantes ne résistent pas à des températures négatives. Mais oui, on veut planter nos plantes.
5: C'est ça, mais il va falloir être patient. Mais d'après Environnement Canada, la semaine prochaine, il devrait vraiment faire beau du lundi
0: même la
5: au
0: nuit,
5: jeudi.
0: Température.
5: Il y a des possibilités d'averses quand même lundi, mais sinon en journée. Jusqu'à jeudi, de 20 degrés.
0: Oui, les averses, c'est pas grave, mais ce qui est grave, c'est que la température soit négative.
5: Ça devrait pas chuter en dessous de 5 degrés. Donc ça va.
0: Parce que oui, on a envie d'embellir nos jardins. C'est le moment, un peu de verdure, un peu de couleur aussi avec les roses, les fleurs et tout. Donc c'est important. Parlons d'éphémérides, 5h50, la levée du soleil ce matin, et 20h59, presque 21h. Que le soleil, les journées s'allongent. Hein. Tu sais qu'on arrivera presque à 22h30, voire même presque 23h au mois de juin. Je pense que la journée la plus longue de l'année, le 21 juin, on sera peut-être aux alentours de 22h45 pour le coucher de soleil.
5: Ok, longues journées qui nous attendent.
0: Très très longues journées. On restera éveillé. Alors, qu'est-ce qui s'est passé du côté historique ? 8 mai 45, bien sûr, c'est la fin de la Deuxième Guerre mondiale. Et puis, c'est des jours fériés, que ce soit en France ou un peu partout dans le monde, parce que c'est une journée où toute l'Europe elle commémore le Royaume-Uni, la France et les autres pays d'Europe. Donc, ils commémorent même les États-Unis. Donc, c'est la journée où la fin de la guerre mondiale a été prononcée. Une journée moins heureuse en Algérie parce que il y a eu le 8 mai 45, c'est les massacres qui ont eu en Algérie parce que les gens sont sortis croyant qu'ils allaient avoir leur indépendance, mais la France coloniale de l'époque avait fait quelque chose de pas bien, on va dire, pas bien du tout. C'est ça. Et puis, si on continue dans les gens qui sont nés un 8 mai, on a Enrique Iglesias, le chanteur, le crooner espagnol. Mmh. Il est né en 1975. C'est le fils de Julio Iglesias. Bah, ouais, Enrique Iglesias, qui est né en 60. Parce que quand j'ai vu 75, je me suis dit, oh non, non, ça doit être le fils. Oui, c'est le fils, c'est Enrique, pas Julio. Qu'est-ce qu'on a aussi? On a le président Harry Truman, président des États-Unis, 33e président des États-Unis, né en 1884. Et puis, c'est ça. Pour les décès, on n'a pas des personnalités très, très... j'ai une chanteuse taïwanaise, tu connais?
5: Ah non. Je suis pas la musique.
0: Teresa Teng, elle s'appelle. Néon, oui, ok. On continue notre donc émission de ce matin. Il est 7h14. On est ensemble. Toute l'équipe matinale vous accompagne. On va aller en chanson et puis on va écouter une chanson qui se démode jamais. Dès que vous allez entendre le son, vous allez comprendre que c'est une chanson pour faire la fête. Et c'est ça l'esprit de l'émission d'aujourd'hui. On est vendredi et le vendredi, c'est avoir du fun avec vous en votre compagnie. On va écouter, eh ben, vous connaissez ça? C'est dans les soirées des fois. Oh!
5: Que tout ce qu'on se fait. C'est le début de la fin de semaine.
0: Ouais! Allez, profitez!

0: Bah oui, cette soirée-là de Yannick, un morceau qui est sorti dans les années 2000. C'est une reprise de la chanson adaptation du rappeur Yannick de du célèbre titre Cette année-là de Claude François. Apparemment, lui-même s'est inspiré du morceau de December 1963. Oh, What a Night, des Four Seasons. Donc c'est ça. C'est resté 15 semaines au top 50 en France au moment où c'est sorti, et s'est écoulé à plus de 1,5 million d'exemplaires.
1: C'est énorme.
0: Ouais. Les gens ont vraiment dansé sur ce tube des années 2000 et encore aujourd'hui. Ça se démode pas. Et c'est ça ce qui est bien avec. C'est des titres qui restent éternels. Il y a des chansons comme ça qu'on n'arrive pas à oublier, qui nous reste collé à la peau. On continue 7h18. Il faut aller voir qu'est-ce qui se passe du côté du trafic routier.
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0: Franco Info Trafic ce matin à Winnipeg, la capitale du Manitoba. Ça va très bien. C'est ensoleillé sur le route. Juste un embouteillage de 3 minutes du côté de Sherbrooke, la rue Sherbrooke, au centre-ville de Winnipeg. Mais sinon, je vois que du vert partout. Bien entendu, il y a des travaux. On voit des travaux partout, il y a des points où c'est... Mais pour le moment, 7h19, les gens se réveillent doucement, n'ont pas encore allumé leur voiture. Et puis, j'avais oublié aussi, Mélodie, tu m'as rappelé, merci, que c'était la journée internationale de la Croix-Rouge également.
1: Oui, c'est ça. Y penser aussi, c'est des organismes à soutenir.
0: Absolument, la Croix-Rouge qui fait un travail énorme, et quand on parle de soutien, soutien mental, c'est des organismes qui soutiennent vraiment les personnes en difficulté et qui soignent des personnes un peu partout dans le monde. C'est ça, oui. C'est ça leur mandat. C'est pas uniquement ici au Canada. C'est la Croix-Rouge. C'est quand même un organisme très reconnu par les Nations Unies. Reconnu, ils font du bon travail là où il y a des guerres, surtout parce que non seulement les guerres, physiquement, bien sûr. C'est bien entendu, c'est pas bien parce que ça touche, à nos chairs, et ça risque, des gens sont blessés. Mais après ça, il y a le se reconstruire, parce qu'il y a des gens qui souffrent vraiment de problèmes de santé mentale quand on est exposé à ces conflits un peu partout dans le monde, et on est triste de voir ça, et on espère que ça va s'arrêter bientôt. C'est ça, ouais. Partout dans le monde, on prie pour que la paix règne dans le monde. Il est 7h21, c'est Franco Matin avec Wissam Leslie. Tu sais, Leslie, c'est une ancienne collègue à moi, avec qui j'ai travaillé pas mal, parce que une année et demie. Donc,
1: On pense à elle,
0: justement. Coucou, ça donne l'occasion de faire un petit coucou à Leslie Binin, notre ancienne collègue. C'est ça. Et puis, quand j'ai dit Mélodie, qui vient d'intégrer l'équipe, vous pouvez envoyer des messages sur le 431999 si des messages de soutien à notre nouvelle collègue Mélodie. Et puis, Jean-Ronny Bossico qui va être là. Il prépare les informations, il travaille dur, et puis il sera là avec nous tout à l'heure. On part en chanson avant de revenir justement avec Jean-Ronny Bossico. Alors, si on allait écouter une autre chanson que j'aime bien, c'est une chanson qui nous donne du baume au cœur. Et ça s'appelle « La vie, c'est maintenant ». La vie, c'est tout de suite. Tout de suite sur Envol 91 FM avec nous à Franco Matin, c'est de Yannick. On reste dans les Yannick, tiens donc. On a écouté Yannick cette soirée-là, on va écouter Yannick Noah.
1: C'est marrant. C'est parti.
0: Le hasard. Je ne l'ai pas programmé, c'est un hasard. On pourrait penser que c'est programmé, mais c'est un hasard. Allez, on y va avec Yannick Noah sur Envol 91 FM. C'est la vie maintenant. La vie est maintenant.

C'est du chanteur Yannick Noah, un franco-camerounais qu'on aime bien. Il a gagné Roland-Garros, c'était un tennisman également, pour les gens qui ne savent pas, mais Yannick Noah a joué au tennis au plus haut niveau.

0: Et à toutes.
1: Alors, quoi de neuf du côté des médias? On est vendredi. Est-ce qu'il y a des choses intéressantes? Ben, apparemment, on commence par le premier sujet, le gouvernement du Manitoba qui décrète l'état d'urgence sanitaire face à la montée. Malheureusement, c'est pas une bonne nouvelle du VIH.
0: Ouais, et c'est pas une bonne nouvelle, mais le gouvernement attend prendre de grandes
1: mesures
0: pour essayer d'enrayer ce phénomène. Cette décision, oui, ça m'intervient alors que la province continue d'afficher l'un des taux de prévalence les plus élevés au pays. Le médecin hygiéniste en chef, Brent Roussin, rappelle qu'en 2024, la province avait enregistré un taux de 19,5 cas pour 100 000 habitants, soit près de 3,5 fois le taux national établi à 5,5 cas. Selon lui, les infections au VIH sont en constante augmentation. 328 nouveaux cas ont été recensés en 2025, comparativement à 122 en 2021. La région de Winnipeg demeure la plus touchée. Le docteur Roussin qualifie la situation de grave et préoccupante et appelle à une action concertée entre les gouvernements, les communautés et les systèmes de santé afin de freiner la propagation du virus.
1: Apparemment, on n'en est pas fini avec ce virus du sida. C'est incroyable, oui. Ça fait quoi en penser? C'est moins grave parce qu'il y a des traitements actuellement, mais quand même, il faut toujours rappeler qu'il faut sortir couvert.
0: Il faut être prudent.
1: Il faut se protéger.
0: Tout à fait.
1: Il faut se protéger, surtout du côté des jeunes et tout. Donc il faut toujours, parce que eux, les jeunes, la nouvelle génération n'ont pas vécu ça. C'est pour ça que peut-être ils ont tendance à oublier, à dire que peut-être ça n'existe pas, mais si, ça existe toujours. Et justement, il faut des campagnes de sensibilisation dans des écoles, dans des endroits, dans des universités, partout, pour sensibiliser que ce virus circule toujours et qu'il faut vraiment, vraiment prendre les mesures pour s'en prémunir.
0: Et surtout, on n'en parle presque pas, c'est ça le problème.
1: Oui, c'est ça, moi je
0: pense,
1: me suis dit.
0: On a tendance à croire
1: qu'il
0: n'y a plus de sida, donc le virus n'existe plus, mais pourtant il est encore là.
1: C'est vrai qu'il n'y a pas un traitement.
0: Il y a les antirétroviraux qui permettent à ceux qui sont affectés par le virus de vivre
1: plus longtemps.
0: Mais quand même, il n'y a aucune raison de chercher à attraper une maladie.
1: Bien sûr.
0: Une maladie reste une maladie.
1: Il restera toujours une maladie. Voilà. Deuxième sujet, on reste au Manitoba qui veut abolir, ça c'est une bonne nouvelle par contre.
0: Bien sûr.
1: Qui veut abolir la taxe provinciale sur les produits d'épicerie. Alors que le gouvernement aussi fédéral l'avait annoncé tôt dans l'année.
0: Ouais. Le gouvernement du Manitoba souhaite que le projet de loi déposé à l'Assemblée législative en ce sens soit adopté rapidement afin que la mesure entre en vigueur dès le 1er juillet. Le ministre des Finances, Adrien Sala, affirme que cette initiative s'inscrit dans la volonté du gouvernement de réduire les coûts pour les familles. Et il souligne que la suppression de cette taxe constitue une mesure concrète qui permettra aux Manitobains d'économiser chaque fois qu'ils feront leurs courses. Ce projet de loi vise à offrir un soulagement immédiat aux ménages touchés par la hausse du coût des aliments. Il s'inscrit dans une stratégie plus large du gouvernement visant à améliorer l'accessibilité financière des produits alimentaires, notamment par le gel des prix de lait, la lutte contre les pratiques de prise abusive et la suppression des clauses restrictives qui nuisent à la concurrence.
1: Et puis, également, nous avons le dernier sujet, d'ailleurs, dont j'ai reçu un courriel dans ce sens chez moi, dans ma boîte aux lettres. On parle d'une plaque porte-clés pour sécuriser les clés, et puis aider les amputés également.
0: Eh bien, c'est l'Association des amputés de guerre qui lance sa campagne annuelle du service de plaque porte-clés, une initiative qui permet à la fois de sécuriser les clés perdues et de soutenir les personnes amputées. Le principe est simple, il suffit de commander une plaque auprès de l'association qui l'envoie ensuite par la poste. Cette plaque, munie d'un numéro confidentiel lié au nom et à l'adresse du propriétaire, doit être attachée au trousseau de clés. En cas de perte, la personne qui retrouve les clés peut communiquer avec l'association grâce au numéro sans frais inscrit au dos de la plaque ou encore déposer les clés dans n'importe quelle boîte aux lettres au Canada. L'association se charge alors de retourner les clés de manière sécurisée par messagerie selon Chéri.

0: Lina Label, cette campagne annuelle constitue la principale source de financement des projets de l'organisme, notamment pour l'achat de prothèses destinées aux personnes amputées.
1: On aura écouté Chériline, une belle entrevue que tu as réalisée avec elle hier. On pourra écouter l'intégralité de l'entrevue tout de suite après les sports. On va lancer ça, on va écouter ça tout de suite après les sports. C'est une belle entrevue pour cet organisme. Et puis, on est dans la santé mentale et il faut soutenir cet organisme qui travaille pour aider les personnes amputées. Donc, c'est une belle entrevue.
0: Et qui n'a pas de financement, hein?
1: Qui n'a pas de financement.
0: Non, elle m'a dit qu'ils ne reçoivent pas de financement, donc c'est à travers cette campagne qu'ils recueillent des fonds. Et puis des gens aussi peuvent envoyer des dons et
1: quand
0: vous envoyez des dons, ça permet de financer l'achat de prothèses pour les personnes amputées.
1: Voilà. On écoutera l'entrevue parce que c'est très important d'en parler. Et puis on va aller en chanson avant de revenir pour
0: Le sport,
1: merci Jean-René Bossico. Tout de suite, on va aller avec Zaz, une belle voix française que j'adore. Zaz, elle donne du baume au cœur en l'écoutant et une chanson qui s'appelle Je veux et on veut le sport après ça. À tout de suite, vous êtes sur Envol 91 FM, c'est Franco Matin.

0: Zaz, je veux de la bonne humeur. Eh ben, on veut tous de la bonne humeur. Et bien sûr, il y a un truc qui donne de la bonne humeur, et ben, c'est les sports.
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0: Parce qu'un esprit sain, ça doit avoir un corps sain également, n'est-ce pas?
2: Oui, on dit
0: c'est
2: ça.
0: C'est très important.
2: On dit ça, c'est important.
0: Eh bien, allons-y du côté des sports. On commence par quoi?
2: Ah, on va dans la National Hockey League. Mm-hmm. Hier soir, un seul match était à l'affiche. Les Carolina Hurricanes ont battu les Philadelphia Flyers 4-1 pour prendre une avance de 3-0 dans la série. Les Flyers se retrouvent maintenant au bord de l'élimination. Au programme aujourd'hui, les Montréal Canadiens, qui tirent de l'arrière 1-0 dans leur série, tenteront de créer l'égalité face aux Buffalo Sabres. Dans l'autre rencontre, les Vegas Golden Knights affrontent les Anaheim Ducks. Info Coupe du Monde, on a déjà parlé du palmarès de la compétition hier. Aujourd'hui, on va voir les différents stades où vont se jouer les différentes rencontres de la Coupe du Monde. Mm-hmm. Donc, la Coupe du Monde FIFA 2026 se déroulera, comme on le sait, dans 16 stades à travers les États-Unis, le Mexique et le Canada.
0: La majorité sont aux États-Unis.
2: Bien sûr, avec des capacités variant d'environ de 45 000 à plus de 80 000 places. Okay. La finale aura lieu au MetLife Stadium, New York, New Jersey, le plus grand stade du tournoi. Mmh. Voici donc les stades avec leur capacité. New York, New Jersey, MetLife Stadium, entre 82 500 et 87 157 places. Dallas AT&T Stadium, 84 000 places. Kansas City, Arrowhead Stadium, 76 000 places. Atlanta Mercedes-Benz Stadium, 75 000 places. Houston Energy Stadium, 72 000 places. Los Angeles SoFi Stadium, 70 240 places. San Francisco Bay Arena, Levi's Stadium, 69 391 places. Seattle Lumenfield, 65 123 places. Philadelphia, Lincoln Financial Field, 65 800 places. Boston Gillette Stadium, 63 000 places. Et puis Miami Hard Rock Stadium, 64 000 places. Entre 64 000 et 1767. Au Mexique,
0: c'est des grandes arénas.
2: Aux États-Unis, c'est de grands stades. Mmh. Un peu moins au Canada. On va voir au Mexique, 3 stades sont sélectionnés.
0: Le Guadalajara.
2: Pour la Coupe du Monde 2026. Mexico City. Et Estadio Azteca, c'est un stade mythique au Mexique qui a une capacité de 72 766 places. Monterrey et Estadio BBVA, 50 113 places. Guadalajara. Et Estadio Akron, 44 330 places. Et au Canada, 2 stades ont été sélectionnés, Vancouver BC Place, entre 48 071 et 48 821 places. Et puis Toronto, BMO Field, capacité augmentée pour le tournoi. Donc, on aura ces différents stades qui vont accueillir les matchs de la Coupe du Monde. En football, Aston Villa et Fribourg s'affronteront en finale de l'Europa League 2026. Aston Villa s'est qualifié pour sa première finale européenne en 44 ans après une large victoire 4-0 contre Nottingham Forest. Les Villains retrouveront le Fribourg, auteur d'un parcours surprenant et qualifié malgré une défaite au match aller. L'entraîneur d'Aston Villa, on le sait, Unai Emery, l'Espagnol, surnommé Mister Europa League, confirme une nouvelle fois son statut de spécialiste de la compétition. Le technicien espagnol a déjà remporté plusieurs éditions de l'Europa League, notamment avec le FC Séville. L'un des grands enjeux de cette finale réside dans la qualification automatique pour la prochaine édition de la Ligue des Champions de l'UEFA accordée aux vainqueurs, un objectif majeur pour Aston Villa qui pourrait ainsi sécuriser sa place parmi l'élite européenne, même en cas de lutte serrée en Premier League. Mm-hmm. Ce week-end, Wissam, oui. Le football européen sera également marqué par plusieurs affiches importantes en championnat, notamment le très attendu Classico entre le FC Barcelone et le Real Madrid. Ce sera pour ce
0: avec
2: dimanche.
0: Avec pas beaucoup d'enjeux, mais ça reste un Classico.
2: Et puis, il semble que les mauvais résultats cumulés par le Real Madrid créent le chaos dans le
0: vestiaire. Oui, apparemment, Valverde
2: et
0: Tchouaméni.
2: Et Tchouaméni se sont venus aux mains. C'est bien dommage, Valverde qui est
3: le... confirmé.
0: Oui, c'est peut-être des rumeurs. Parce que
2: Non, ce n'est pas des rumeurs. Parce que le Real a officiellement annoncé qu'il ouvre une enquête disciplinaire. Donc ça ne peut pas être une rumeur quand même.
0: Ok.
2: Donc si le club a réagi, et Valverde, lui, il a donné sa version.
0: Oui.
2: Et il est indisponible pour 15 jours.
0: Il a dit qu'il était tombé.
2: Eh bien voilà, on est en train de
0: dédilcorer
2: le truc là, mais il s'est passé quelque chose.
0: Surtout avec l'histoire de Mbappé aussi, beaucoup de supporters.
2: Ça ne va pas du tout.
3: C'est une semaine compliquée pour eux.
0: Très compliqué.
2: Vous savez quoi? C'est le propre des riches. Les riches, le pauvre, lui, il ne trouve rien à manger chaque jour. Il vit comme s'il vivait bien. Mais le riche, lui, le jour où il lui manque 1 million, il se suicide. Et c'est ce qui est arrivé au Real. Une équipe qui gagne presque chaque année, mais quand l'équipe ne gagne pas,
0: c'est la pagaille.
2: Alors oui, on attend le classico de ce dimanche qui pourrait donner le verdict final pour la Liga de cette année. Donc en Angleterre, la bataille continue entre City et Arsenal.
0: Arsenal
2: donc,
0: qui va partir pour un match difficile. Ils vont essayer de gagner parce que c'est Aston Villa. Je pense qu'ils vont jouer contre Aston Villa.
2: C'est sûr qu'il n'y a pas facile, mais quand même, et l'équipe est dans une bonne dynamique. On espère qu'elle va continuer à faire plaisir à ses fans.
0: Surtout qu'elle est qualifiée pour la finale de la Ligue des Champions.
2: Alors absolument. Là, c'est
0: Paris,
2: tout.
0: Paris, elle a dit... T'as dit quoi tout à l'heure par rapport à Paris? Je veux...
3: On écoutait « Je veux » de Zaz, donc...
0: « Je veux la coupe ».
3: Les fans parisiens, ils veulent la coupe.
0: La coupe à la maison?
3: Oui.
2: Je pense que le Paris Saint-Germain est le grand favori pour cette finale. Déjà, l'expérience compte beaucoup dans ce genre de match en finale. Donc, le fait que le Paris a gagné l'année dernière, donc le goût de la victoire est là et ils sont motivés pour aller rechercher une autre coupe, ce qui sera une performance exceptionnelle pour une équipe de gagner et la Ligue des Champions deux saisons d'affilée.
0: C'est pas ça ce que vous voulez?
3: Ça c'est ramener la coupe à la maison.
0: Ramenons la coupe à la maison avec VG Dream.

0: La Coupe du Monde que la France a gagnée, c'était en 2018 en Russie. Voilà, c'était la dernière victoire de l'équipe de France. On verra avec Mélodie en 2026 qu'est-ce qu'ils feront pendant la Coupe du Monde.
1: On verra. Écoutez, on croise les doigts. Hein.
0: Croise les doigts. On est. Moi, je suis sûr que l'Algérie va remporter la Coupe du Monde.
2: Oh,
1: on aura chacun notre folle
0: idée. Quelle folle idée. On va écouter justement ton entrevue que tu as réalisée
2: hier
0: avec
2: Chérine Labelle de l'Association des amputés de guerre.
0: Ouais.
2: Elle va expliquer comment fonctionne le processus concernant les plaques porte-clés.
0: On écoute ça.
3: Oui, bien sûr. Donc, l'Association des amputés de guerre a été fondée suite à la Première Guerre mondiale. Donc, c'est un organisme canadien qui a vu le jour là, lorsque des soldats sont revenus du combat avec des amputations. Ils se sont rendus compte là, qu'il n'y avait pas beaucoup de services pour les personnes amputées. Donc, ils ont créé l'association qui vient en aide aux personnes amputées depuis 1918. Et donc, aujourd'hui, on vient en aide à des personnes là, de tous âges qui ont des amputations au Canada.
2: Et qui sont ceux qui sont membres de cette organisation?
3: Eh bien, en fait, moi-même, j'en fais partie depuis ma naissance. Donc, je suis née avec l'avant-bras droit manquant. Et puis, donc, on m'a inscrit au programme pour enfants amputés. Et donc, c'est toute personne là, qui présente une amputation peut faire partie de l'Association des amputés de guerre.
2: Quel est le rôle que vous jouez au sein de l'organisation?
3: Eh bien, moi, en ce moment, je suis représentante et je veille également à l'organisation d'événements pour personnes amputées. Donc, on fait des événements qui permettent aux jeunes amputés de se rencontrer, de rencontrer des personnes qui vivent la même réalité qu'eux, et puis d'échanger là au sujet des membres artificiels, des activités qui nous sont accessibles, et donc de rencontrer d'autres personnes comme nous.
2: Et en parlant d'événements, vous allez organiser une levée de fonds cette année?
3: Oui, en fait, à chaque année a lieu notre distribution de notre service de plaques porte-clés. Donc, les plaques porte-clés, ce sont des petites plaques que l'on envoie par la poste aux résidents du Canada. Et donc, avec ces plaques porte-clés, lorsque vous les mettez sur votre trousseau, il y a un code confidentiel qui les relie à votre adresse. Si jamais vous perdez vos clés, nous, on peut vous les retourner gratuitement par la poste. Donc, il suffit là, que quelqu'un nous téléphone lorsqu'ils ont trouvé un trousseau de clés perdu avec une plaque porte-clés. Ou bien, on peut aussi les déposer dans une boîte aux lettres. Nous, on a une entente avec Poste Canada qui fait en sorte que les clés nous sont retournées à nos bureaux et on peut les retourner à leur propriétaire gratuitement. Donc, c'est un service qui existe depuis très longtemps et c'est notre principal moyen là, de financement pour nos programmes, pour nos activités, pour nous aider à continuer notre mission.
2: Et ce service porte-clé, comment ça fonctionne exactement? Est-ce que quelqu'un peut s'inscrire ou expliquez-nous?
3: Oui, donc nous, en fait, on ne fait pas de sollicitation ou on n'a pas nécessairement recours là, à des services de distribution. Nous, on fait des envois postaux aux personnes qui demandent de recevoir des plaques porte-clés. Donc, vous pouvez faire une demande soit en ligne à amputedeguerre.ca ou nous téléphoner au 1-800-250-3030 pour vous en procurer.
2: À quoi servent les fonds recueillis grâce aux porte-clés?
3: Bien, tout d'abord, à financer les programmes dont je vous parlais un peu plus tôt par rapport aux événements qu'on fait pour permettre à des personnes amputées de se rencontrer entre elles, mais surtout pour le financement des membres artificiels et des prothèses. Donc, c'est surtout ça qui coûte cher là pour une personne amputée. C'est nous, là à l'association, on ramasse des fonds pour pouvoir défrayer donc tout ça.
2: Et est-ce que les fonds recueillis à travers et ces levées de fonds vous permettent de survivre comme organisation?
3: Oui, absolument. Donc nous, bien sûr, on est un organisme non lucratif. On ne reçoit aucune subvention du gouvernement, mais c'est grâce au service des plaques porte-clés, entre autres, ainsi qu'à d'autres, dont la part de nos donateurs, de nos donatrices, qu'on peut continuer de faire nos activités.
2: Et vous, ça fait longtemps que vous êtes membre de cette organisation. Pourquoi ce type d'initiative est-il important aujourd'hui?
3: Bien, c'est très important, ne serait-ce qu'en considérant le prix des membres artificiels coûteux. On pense parfois qu'une personne amputée aura seulement besoin d'une prothèse dans sa vie, mais c'est faux. Une prothèse, c'est un peu comme des souliers. Quand c'est trop petit, on doit la changer. Et il y a certains ajustements qui doivent être faits à chaque fois qu'on fait un changement de prothèse ou de membre artificiel. officiel, il y a des coûts associés à ça. Donc, c'est sûr que c'est très, très apprécié de la part des membres, là, des adhérents, que de recevoir du financement pour obtenir les membres artificiels dont ils ont besoin.
2: Quelle est la pénétration de votre organisation? Vous êtes seulement à Montréal ou un peu partout au Canada?
3: On est au Canada au complet. Moi, personnellement, je travaille au bureau de Montréal, mais on est un organisme qui œuvre au Canada.
2: Comment est le public peut-il contribuer à participer à cette campagne?
3: Vous pouvez effectivement nous faire un don, nous demander de vous livrer des plaques porte-clés. Comme je l'ai mentionné un peu plus tôt, vous pouvez nous contacter au 1-800-250-3030 ou en visitant notre site web amputedeguerre.ca pour vous en procurer. Et c'est grâce à ça, là, justement, qu'on peut continuer d'œuvrer dans notre service des plaques porte-clés et nous permettre de ramasser les dons aux besoins.
2: Et est-ce que n'importe quel amputé peut devenir membre des amputés de guerre?
3: C'est-à-dire, nous, on aide les personnes, vraiment, là, des enfants aux adultes. Donc, oui, n'importe quelle personne là, qui présente une amputation peut s'inscrire à l'association gratuitement.
2: Et qu'est-ce que vous aimeriez dire aux gens qui hésitent à s'impliquer dans cette démarche?
3: J'aimerais parler de mon expérience personnelle, à quel point ça m'a aidé moi-même en tant que personne amputée à m'épanouir, à me rendre compte que j'étais pas toute seule à vivre dans cette situation-là. Et puis, bien sûr, d'obtenir des membres artistiques. Celles qui m'ont permis de faire des activités qui me permettent de faire du sport, d'être une personne à part entière là, de mon côté. Et puis, évidemment, ça aide des personnes de tous âges, les enfants comme les plus vieux, qui présentent un type d'amputation quelconque. Nous, on est là pour eux.
2: Et pour vous qui êtes amputé, ça fait longtemps, il n'y a pas de problème, mais est-ce que quelqu'un qui vient d'être amputé, il reçoit aussi un appui psychologique au sein de cette organisation?
3: Nous, on n'est pas des psychologues. Par contre, on peut rediriger les personnes amputées vers les ressources dont ils peuvent avoir besoin. Donc, quelqu'un qui ne sait pas trop par où commencer en termes d'amputation, quand c'est nouveau pour eux, comment s'inscrire à un centre de réadaptation, comment obtenir des prothèses ou du soutien psychologique, justement, on peut rediriger ces personnes donc vers les ressources là, nécessaires.
2: Et pour terminer, quel message aimeriez-vous que les auditeurs retiennent de votre travail au sein de cette organisation?
3: Que leur don et que leur soutien au service des plaques porte-clés est extrêmement apprécié. Ça nous permet de continuer d'œuvrer là, dans les secteurs d'activité qu'on veut s'impliquer et ça permet d'aider énormément de personnes amputées à travers le pays.
2: Merci beaucoup, Chérie-Line Labelle.
3: Ça fait plaisir. Merci à vous.
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0: Franco Matin, avec Wissam Daoudi, l'émission qui vous rend franco. L'horoscope, il est 8h55 minutes. On arrive tout doucement à la fin de la première heure de notre émission. Et puis avant ça, jetons un petit coup d'œil, Mélodie, à l'horoscope de ce vendredi 8 mai. On commence par la médaille de bronze, parce que toujours on commence par le troisième. Et c'est attribué aux balances. À force de vouloir être partout à la fois, vous risquez de vous épuiser. Posez-vous un peu, c'est bien.
1: Rester concentré sur un seul objectif pour l'instant.
0: Absolument. Oui. Il ne faut pas, balbutiner sur plusieurs...
1: Avoir la tête partout, des fois, déconcentre.
0: Ça déconcentre, oui. Il faut être concentré sur quelque chose et le faire pour ne pas se fatiguer. Scorpion, ce n'est pas la grande forme aujourd'hui. Vous auriez mieux fait de rester couché. Ah bon?
1: Il va falloir attendre lundi, peut-être, pour profiter du week-end.
0: Oh oui, c'est ça. Vendredi, ce n'est pas votre journée, apparemment, les scorpions, mais bon... Je pense que oui, quand même, il faut provoquer le destin des fois. Allez-y. Poisson, il faut apprendre à contrôler vos émotions et prendre du recul sur certains sujets. être un peu philosophique dans la vie, prendre du recul, ouais. Méditer. C'est un peu un conseil philosophique qu'on donne aux poissons. La médaille d'argent, c'est moi qui l'ai, c'est les taureaux. Oh. Ce vendredi a tout d'une aventure pour vous.
1: Hâte de voir ce qui va se passer.
0: Je vais faire Koh-Lanta ou quoi? Je vais partir peut-être faire une randonnée, hein, une aventure, allez, ouais, pour la fin de semaine. Oui, mais j'ai planté des je vais jardiner.
1: Ah oui, c'est peut-être ça du coup.
0: Peut-être que c'est ça du coup, c'est ça. Gémeaux, malgré quelques soucis, vous avancez d'un pied ferme et sans vous laisser perturber. Waouh. Le flegme britannique, là, les Gémeaux. Cancer, personne ne peut vous contredire aujourd'hui. Vous avez réponse à tout. Ouais, c'est bien. Ils ont une culture générale assez grande, les cancers. Pas mal, les cancers. Vous applaudis. Tiens donc, les lions. De vieilles connaissances refont surface. C'est le retour du bon vieux temps.
1: Ok, je vais voir ça.
0: Peut-être que tu vas avoir un appel aujourd'hui.
1: Peut-être que je vais être surprise, je sais pas.
0: Oui, peut-être.
1: On verra bien.
0: On va voir. Le retour vers le futur ou vers le passé, on verra. Vierge, vous allez enfin avoir l'opportunité de montrer votre valeur. Vous n'allez pas laisser passer cette chance. Bah oui, il faut saisir votre chance et l'opportunité qui se présente. Sagittaire, votre entourage est là pour vous. C'est important de se sentir soutenu. On en a parlé, la famille, les amis, c'est bien de s'entourer des bonnes personnes. Exactement. Surtout. Parce
1: oui,
0: que,
1: très important.
0: Il vaut mieux être mal accompagné que être
1: avec... Celle que mal accompagné,
0: exactement. Voilà, c'est ce que je voulais dire. Merci. Capricorne, vous êtes spontané et naturel. Les Capricornes, c'est ce qu'on apprécie chez vous. Bah, oui, naturel. C'est bien d'être soi-même, c'est ça. Ne pas
1: authentique.
0: Avoir authentique, voilà, authenticité. Bravo les Capricornes. Verseau, vous savez ce que vous voulez. Rien ni personne ne pourra vous détourner de vos objectifs. Focus.
1: Pas mal de signes concentrés, focus sur leur projet aujourd'hui.
0: Oui, on parle beaucoup de ça aujourd'hui apparemment. Et bien la médaille d'or. La médaille d'or, roulement de tambour, on va le faire un jour. Bélier, c'est attribué au bélier. En privé ou en public, personne ne vous résiste, les béliers. Les projecteurs sont sur vous et vous assumez pleinement cette situation avantageuse.
1: Bah, super.
0: Waouh.
1: Que du positif en général.
0: Ça brille. Ils sont vraiment les béliers sont les projecteurs et puis c'est des stars actuellement. Aujourd'hui, certainement aujourd'hui. Ouais. Alors profitez.
1: Mais tout le monde doit être la star de sa journée.
0: Voilà, tout le monde.
1: C'est vendredi, tout est permis donc.
0: Exactement.
1: Pour commencer le week-end de la meilleure
0: exactement.
1: Des manières.
0: Moi les vendredis pour moi. Personne ne peut m'arrêter, personne ne peut me plomber le moral, comme on dit, parce mon vendredi, c'est ça. Je termine la semaine et je suis content.
1: Il faut.
0: Voilà, on termine l'heure, justement. Parlons de terminer la semaine, on termine la première heure. Ça tombe à pic parce qu'il est pile 8 heures. On va aller quelques ID et puis quelques pubs de la radio. Et puis on revient pour la suite avec... on retourne voir du côté de la météo et un peu de...
1: On va voir,
0: c'est avec toi, Mélodie. On écoute ça et on revient. Merci d'être là. C'est En Vol et c'est Franco Matin avec toute l'équipe qui est là. À tout de suite.
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0: il a l'air beau aujourd'hui.
1: Je sais pas, regardons la météo.
2: Moi, j'espère qu'on va pouvoir jouer dehors.
3: Oui, moi aussi.
4: Alors, au niveau de la météo, regardons si ça a un peu changé. Il fait toujours 6 degrés Celsius sur Winnipeg. Mmh. On a une température ressentie à peu près similaire à 5,7 degrés Celsius. On a un dégagement qui est attendu ce matin au niveau du ciel et des nuages. Des vents qui devraient arriver en début d'après-midi, voilà, très tôt cet après-midi, à près de 30 km/h. Et un maximum de 13 degrés Celsius cet après-midi. Donc on espère que le soleil va pointer le bout de son nez. On l'aperçoit déjà du studio, de la fenêtre.
5: Oui.
4: Donc ça fait plaisir.
5: Si on allait faire un petit tour du côté des routes rapidement, Mélodie. Alors du côté des routes, ce matin à Winnipeg, qu'est-ce qu'on a? Bah, ça se passe bien pour le moment, mis à part quelques points de circulation. Qu'est-ce qu'on a? On a sur Portage Avenue. Sur Portage Avenue, nous avons un embouteillage de ce côté-là qui dure 5 minutes. Donc, Portage Avenue avec l'intersection de Sherbrooke. Nous avons, et donc il faut rester très vigilant de ce côté-là. Mais sinon, tout va bien. On a juste un autre embouteillage important, durée du trajet 2 minutes sur la rue Forte. Mais sinon, ça va bien. Il est 8h03, mais je pense que les gens vont sortir tout doucement de la maison et puis ça se passe très bien en ce moment du côté de la circulation. Et puis voilà, c'est ça.
4: Ok, oui, c'est ça. Les gens vont au travail. Donc on va partir sur une petite musique, Reprendre son souffle de Olivier Couture.
5: Bah oui.
4: Et puis ensuite on reviendra juste après ça.
5: On reviendra pour la suite de l'émission. On aura la nouvelle rubrique qu'on va commencer, les infos aléatoires. Un peu farfelu, un peu loufoque,
4: un
5: qu'on
4: peu
5: va vous partager, un peu
4: vendredi.
5: De légèreté. Ça sera une chronique trio. Ça sera trio, trois mois, et Jean-Rony qui va se joindre à cette chronique. Et chacun de nous va vous apporter une nouvelle, et puis on va rigoler dessus.
4: C'est voilà. Ça, et tous les vendredis du coup.
5: Tous les vendredis, voilà, spécial vendredi, pour vous, rien que pour vous.
4: C'est ça, donc on repart en musique avec Reprendre mon souffle de Olivier Couture.

0: 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Ça, c'est la compagnie créole. Une belle chanson pour introduire notre nouvelle chronique du vendredi. Parce que on a besoin de morale, on a besoin d'ondes positives. On est sur les ondes, on a besoin d'ondes positives pour vous accompagner chaque vendredi, chaque jour d'ailleurs, mais pas que le vendredi. Il faut être de bonne humeur tous les jours. Pour moi, je vais me lancer. C'est les infos aléatoires du monde. Et j'ai avec moi Jean-René Boussico. Bonjour.
1: Oui, bonjour.
0: Salut, ça va bien?
1: Oui, ça va très bien.
0: J'ai également
1: J'espère
0: avec...
1: aussi pour Mélodie.
0: Mélodie, ah oui, je ne sais pas, vous êtes prête? Mélodie Rumel-Vromel, qui est avec nous également. Ruel, c'est ça?
2: Oui, Ruel.
0: Ruel Vromel. Donc, je ne me suis pas trompé, c'est ça?
2: Oui, c'est Ruel.
0: C'est Ruel,
2: Ruel, okay. Vromel, c'est ça.
0: OK. Alors, Mélodie, on parle d'infos, de sujets à travers le monde, un peu loufoque. On va partager avec nos auditeurs et je vais me lancer. Je vais être le premier à me lancer sur cette nouvelle chronique. Et je vais. Est-ce que vous connaissez les 3 W ou bien le WWW?
2: Je pense que
0: ça vous dit
2: premiers,
0: quelque chose.
2: Enfin, si c'est la signification des 3 W,
0: ouais.
2: C'est worldwide quelque chose.
0: Ok.
2: J'ai pas le troisième, je pense.
0: Non, World Wide Web.
2: World Wide Web.
0: World Wide Web, eh bien, figurez-vous que c'est le premier site internet, donc dans le sens site web, une page web, qui a été créée dans le monde et elle existe toujours. Ben oui, ça, elle existe toujours. C'est une page web qui a été créée en 1991 par un Britannique qui s'appelle Tim Berners-Lee. Cet ingénieur qui a créé, il travaillait pour le CERN, c'est le centre d'études, c'est centre européen, il était ingénieur, donc centre européen de recherche nucléaire. Okay. Donc c'était à Lausanne. Et ben il a créé le premier site internet qui existe toujours. Vous pouvez aller toujours chercher la page. Elle a l'air d'être un peu, tu vois, une ancienne page, mais qui existe toujours. On ne parle pas d'Internet, parce qu'il faut faire la différence entre Internet, qui a été, elle, l'ancêtre de Internet, c'est un peu plus ancien, parce que Internet, c'est un réseau d'information mondial. Donc qui a été créé, qui permet aux gens de c'était créé, c'est l'anciennement, ça s'appelait ARPANET, et c'est né en 1967. Par contre, donc la page, le protocole d'une page web, c'est en 90, ou 91 la première fois, que le premier site internet a été, donc au début c'était uniquement au centre de recherche, comme j'ai dit, européen nucléaire. C'était juste entre eux pour partager des informations. Ben, il a créé ça parce qu'il pensait qu'il fallait trouver un moyen de partager des informations avec ses collègues avant de vulgariser ça et puis faire sortir ça au public. Et c'était en 89 qu'il a commencé ça et puis qu'il a lancé et ça a été lancé, pour l'anecdote, par un ordinateur. L'ordinateur sur lequel cette information a été lancée, c'est le Next Computer. Ça, c'était un ordinateur, pour l'anecdote, qui a été créé par Next, c'est une société qui a été créée par un certain Steve Jobs après qu'il était poussé à la porte par Apple, comme par hasard. Ben, c'est lui qui crée après Microsoft. Donc c'est le destin des fois, quand tu dis voilà, je vais le mettre à la porte, c'est pas un bon ingénieur, c'est Apple. Il a créé l'ordinateur Next. À l'époque, tu sais combien coûtait cet ordinateur? Il fallait débourser pour avoir un ordinateur de Next. 6 500 $ à l'époque. Aujourd'hui, c'est l'équivalent de 15 000 $ à peu près.
2: Ouais. C'est peut-être parce que si c'était les débuts, c'était
0: oui,
2: rare.
0: Oui, c'était très rare. Et puis, le lancement de ce site historique, c'était le 6 août 1991 exactement. Et C'est 35 ans d'existence qu'il existe, le premier site, et c'est la date aussi d'Envol 91 qui fête ses 30 ans, parce qu'Envol aussi, elle a été lancée en 1991, en octobre, donc ils fêtent tous les deux l'Internet et Envol ont leur anniversaire cette année. Donc j'invite les gens à aller justement le chercher, parce qu'il existe toujours ce site, ça nous donne un peu un aperçu de ce que c'était un site aussi Internet à l'époque. Donc c'était juste une page ancienne, et puis ça donnait des informations, et puis on pouvait naviguer là-dedans, et puis c'était vraiment drôle, comme j'ai bien aimé aller faire un petit tour. Donc c'est World Wide Web, et c'est à partir de là qu'on a créé les www pour écrire des adresses IP, des adresses, le protocole là, d'adresses IP. Donc c'est une information qui est vraiment intéressante à connaître. Donc voilà l'info que j'avais envie.
1: Qu'est-ce qu'il y a d'insolite dans ça, non?
0: Ben c'est insolite quand même, elle existe toujours. Cette page qui a été créée en 1991, elle fonctionne toujours. Tu connais pas cette... Regarde les informations qu'il y a dedans. Regarde, je te montre la page. C'est un peu, tu vois, l'ancien d'Internet. Tu appuies, tu sors ici. Et ben, ça existe toujours avec la version, la première version. C'est pas qu'elle a été modernisée. Ça reste toujours avec l'ancienne version où on peut consulter cette page. Ça reste quand même, c'est comme si on allait voir.
1: On peut mettre ça dans un musée virtuel.
0: Ben oui, c'est le musée virtuel d'Internet quand même. C'est le premier site web qui existe dans le monde. Après ça, il y a eu, bien sûr, avec des dates, si je peux vous donner quelques dates importantes par rapport à ça, le 20 décembre, donc c'était le premier site web, le 30 avril 93, donc je disais, en 93, il a ouvert ce site pour tous. C'était le moment où ils ont ouvert le CERN, donc le Centre Européen de Recherche Nucléaire, a laissé l'ouverture de ce site, parce que au début c'était juste à l'interne. Donc l'ingénieur, quand il a créé, donc il l'a lancé maintenant à l'interne. 94, c'était le premier moteur de recherche, c'est Yahoo, le premier moteur de recherche avant même Google. Google, c'est venu en 98, avant tous les autres moteurs de recherche. Ça reste quand même, c'est la naissance d'Internet. C'est quelque chose qui a quand même, comment dirais-je, Wikipédia, c'était en 2001. Et c'est pas très, très, très ancien. Hein, donc, on est toujours, c'est toujours nouveau dans ce monde dans lequel on vit, mais je pense que c'est une bonne
1: bien
0: chose.
1: Avant, il y avait d'autres systèmes de communication, par exemple, dans les armées, peut-être qui n'étaient pas vulgarisés, mais ils avaient les moyens aussi de communiquer, de garder le contact avec les troupes qui sont sur le terrain.
0: Ben certainement, Internet, comme j'ai dit tout à l'heure, Internet, c'était en 67. Donc, il y avait anciennement Internet, il y avait un autre système qui s'appelait l'APANET. C'est ça, mais ça existait depuis...
1: Ça, c'est l'ancêtre.
0: L'ancêtre d'Internet, mais c'était justement juste pour les entreprises étatiques, l'armée, le Pentagone. Ce n'était pas encore vulgarisé au public, mais après... quand même avoir le premier site Internet qui était le père. C'est comme si on allait dans une bibliothèque, qu'on prenait un livre ancien. On peut aller juste dans ce site et puis voir comment ça s'est passé. Ça se passait à l'époque pour naviguer entre les informations et tout. Ça fait quand même une belle anecdote à partager avec le public. On passe maintenant à la deuxième info aléatoire au monde, autour de Mélodie.
2: Ok, alors moi j'ai choisi de vous parler aujourd'hui de quelque chose d'un peu plus d'actualité. Je vais vous parler du pape Léon XIV. Alors il a été victime d'un mauvais service à la clientèle récemment. Et oui, personne n'est
1: arnaqué.
2: À l'abri.
1: Il fait la course aussi, le pape.
2: Écoutez, en fait, dans une vidéo publiée le 29 avril dernier sur les médias sociaux, qui a maintenant près de 250 000 j'aime, donc c'est quand même pas mal, il y a un révérend de l'Illinois aux États-Unis qui raconte comment le pape Léon XIV s'est fait raccrocher au nez par un service à la clientèle. Alors pour la petite histoire, donc le pape a contacté par téléphone son institution bancaire pour modifier son adresse et son numéro de téléphone.
0: D'accord, c'est ça que je t'ai dit, il fait partie on a parlé des arnaques des aînés.
2: Ça reste un peu dans le thème, mais malheureusement quand il a essayé de faire sa demande, il s'est heurté à une employée plutôt désagréable. Elle lui a assuré qu'il devait se présenter en personne pour effectuer ses changements. Et quand le pape...
0: Venez bénir notre agence bancaire.
2: Exactement. Exactement. Et quand il lui a demandé si le fait qu'il soit pape aiderait à l'exécution de sa demande, eh bien, l'employé lui a tout bonnement raccroché au nez.
0: Waouh. Elle savait, si elle, elle savait. Oh, il lui a dit je suis le pape. Ben, je pense qu'elle a pris ça pour une.
2: Ben, sûrement. Ben, mais
0: son nom et prénom, certainement, c'est pas Léon XIV sur les papiers de la banque.
2: C'est ça, mais il avait réussi à répondre à toutes les questions pour accéder à son dossier en ligne.
0: D'accord.
2: Et malheureusement,
0: elle a insisté.
2: C'est ça, elle a insisté à ce qu'il, se déplace, pardon.
0: Peut-être qu'à la fin, il a dit je suis le pape. C'est pour ça qu'elle a un peu dit oh, j'ai affaire peut-être à quelqu'un qui veut se faire.
1: Je vous trouve trop sérieux hein, avec ces histoires-là. Est-ce que le pape, il a besoin d'un compte bancaire pour faire quoi?
0: Ben oui.
2: Ça m'étonnerait, je pense que tout lui est déjà un petit peu.
0: Ah, tout le monde, on a tous les rentes.
1: Le pape, il a tout à sa disposition.
0: Ben, même s'il a tout à sa disposition,
1: il n'a pas d'enfant, il n'a pas de femme, il fait quoi avec son compte bancaire?
2: Mais je pense que c'est pour ses frais personnels, etc. Mais pourtant, ce qui est bizarre, c'est qu'à mon avis, il doit avoir
0: avant
2: des
0: devenir pape,
2: qui l'aident.
0: Il était...
1: Ah oui, mais maintenant qu'il est pape, il est...
0: Mais le compte existe toujours,
1: c'est
0: son argent.
1: Il est nourri, il est blanchi,
2: Et c'est pour ça, je pense qu'il voulait modifier un peu son adresse, etc., ses informations. Oui, il est parvenu, il a envoyé quelqu'un.
0: Oh, peut-être
2: pour,
0: que quand il lui a dit... imagine, non, j'habite au Vatican. C'est ça qu'elle a dit, oh là là là, ça, j'ai affaire à un fou là qui se prend pour le pape.
1: Moi, ce qui est rigolo dans cette histoire, c'est parce que le pape. Et il détient un compte bancaire.
2: C'est ça qui est marrant.
1: C'est bizarre.
2: Moi, je trouve ça drôle, c'est que ça montre vraiment qu'on est. Enfin, c'est pas parce qu'on est le pape que tout le monde va nous sourire.
0: Non. C'est ça. Bah, surtout les services à la clientèle, je dirais. Des fois, c'est vrai. Bon, ben, les pauvres, on peut se mettre dans leur peau parce qu'ils répondent à des milliers d'appels tous les jours. Des fois, ce n'est pas tous les jours des personnes agréables au bout des fils, des personnes des fois qui les insultent. Des fois qui, c'est pour ça que oui, des fois, ils sont dans un état un peu de santé mentale.
2: J'aurais du mal à imaginer un pape.
0: Non, je ne parle pas de lui spécialement, mais peut-être qu'elle a reçu
2: peut-être
0: un appel exactement avant. Elle a reçu un appel de quelqu'un qui lui a dit des trucs pas bien. Donc, c'est pour ça qu'elle n'était pas dans son assiette. Ouais. Et comme celui qui vient après lui dit « Je suis le pape, mon adresse est le Vatican. »
2: C'était peut-être un peu trop. C'était un peu trop pour elle.
1: Ouais. S'il lui arrive de décéder, ce qui arrivera quand même un jour... À qui appartiendront ces fonds, les fonds qu'il va laisser le pape?
2: C'est une bonne question.
0: Il va faire son testament.
1: Il va laisser ça pour l'Église.
0: Pas forcément. Peut-être qu'il a des frères, il a des sœurs, il a des petits enfants, des petits neveux, des petites nièces.
1: À surveiller toi, petits enfants.
0: Il est membre d'une famille. C'est un être humain. Ça reste un être humain. On n'est pas. Donc il peut léguer ça.
2: Après, on lui souhaite pas tout de suite de s'en aller. Hein. Son élection est récente. Ça fait un an tout pile aujourd'hui.
0: Oui, il est venu en Algérie récemment.
2: Il a fait
0: une belle visite en Algérie sur les traces de Saint-Augustin, parce que pour lui, Saint-Augustin, c'est Saint-Augustin, il est né en Algérie, il a vécu en Algérie. Il y a une église, Saint-Augustin, à Annaba, d'ailleurs, qu'il a visité, une ville côtière de l'Algérie, de l'Est algérien. Et puis, il a fait une très, très belle visite de 3 jours en Algérie. Il a été reçu. Vraiment, c'était une belle visite qui montre aussi c'est un pape qui est ouvert au dialogue avec toutes les religions, avec toutes les nations, donc c'est bien.
2: C'est bien, ouais. Puis son élection, c'est ça, comme je vous disais, ça fait vraiment un an jour pour jour, il a été élu le 8 mai 2025,
0: okay.
2: Aujourd'hui ça fait un an pile.
1: Donc l'histoire tombe bien aussi.
2: Il fait parler de lui en œuvrant correctement quand il a visité par exemple l'Algérie, etc.
0: Ouais.
2: Mais aujourd'hui, là, c'était une histoire un peu farfelue.
0: J'ai bien aimé. Alors on passe à Jean-Rony Bossico, qui trouve nos histoires pas farfelues.
1: Oui, trop sérieuses.
0: Trop sérieuses, il trouve ça. Alors, on va voir ce que tu nous réserves pour ton info incroyable autour du monde. Qu'est-ce que tu as à nous offrir?
1: Je vais du côté de l'Espagne.
0: L'Espagne, ok.
1: C'est l'histoire d'un voleur qui avale des bijoux de luxe pour échapper à la police.
2: Ça c'est insolite. Je n'ai pas entendu parler. Moi.
0: Non, j'ai pas entendu parler de cette histoire.
1: Oui.
0: Alors,
1: c'est
0: un voleur,
1: oui.
0: Un voleur
1: il
0: qui avale
1: des
0: bijoux pour échapper à la police.
1: Ouais.
0: Ok, comment il fait? Raconte.
1: En Espagne, un homme, il est soupçonné d'avoir volé des bijoux de luxe dans une boutique et il a tenté une méthode assez inhabituelle pour cacher les preuves.
0: Mm-hmm.
1: Il a tout simplement avalé les bijoux devant les policiers. Alors, selon les autorités, le suspect, il aurait dérobé plusieurs bagues et boucles d'oreilles avant d'être intercepté par les autorités policières. Et pris de panique, il aurait commencé à avaler les bijoux un par un afin d'éviter qu'ils soient retrouvés lors de la fouille. Le problème, c'est que les policiers ont immédiatement conduit l'homme à l'hôpital. Peut-être qu'ils l'ont soupçonné d'avaler.
0: Il fallait appeler le pape parce qu'apparemment, il allait signer son arrêt de mort en faisant ça. Parce que
1: à l'hôpital, vous savez ce qui est arrivé. On a eu recours à des radiographies qui ont confirmé la présence des bijoux dans son estomac.
0: Mm-hmm.
1: Donc, les médecins...
0: Plus difficile, c'est de les extraire, pas les avaler. Par quel moyen? Alors,
1: les médecins ont ensuite dû attendre naturellement la récupération.
0: Naturellement, oui. Naturellement, ça c'est bien.
1: Des objets précieux. Alors, cette histoire fait...
0: Ça sera le caca le plus cher au monde.
1: Cette histoire fait beaucoup rire sur les réseaux sociaux. Plusieurs internautes affirment que c'est probablement le vol le plus difficile à digérer de l'année.
0: Oh oui, ça c'est
1: quelqu'un qui a avalé des bijoux, des boucles d'oreilles. Mais la moralité de cette histoire, c'est que tout ce qui brille ne devrait pas forcément finir dans l'estomac. Donc,
2: puis ensuite, dans les toilettes, c'est un peu dommage.
0: Surtout. Donc, c'est une belle histoire quand même.
2: Et c'est arrivé quand ça déjà?

0: Ces petits, c'est roulé dans des sachets et ils avalent des quantités.
1: Et puis, c'est dangereux parce que ça explose dans le corps.
0: Exactement. Ce qu'ils font, c'est qu'ils prennent des risques pour faire passer ça parce que après, ils vont les extraire naturellement. Comme je disais, il faut y aller aux toilettes, il faut boire des trucs laxatifs et tout pour extraire ça. Mais la dangerosité dans la chose, c'est que si le sachet s'ouvre quand c'est dans leur estomac, ils risquent leur vie parce que c'est des doses extrêmes de drogue quand même. Et c'est des drogues dures, donc ils risquent leur vie. Des fois, c'est des gens, c'est dangereux, mais bon, c'est des gens qui cherchent à gagner de l'argent.
1: Mais c'est l'appât du gain, ça met en danger.
2: Et c'est le propre des pros, hein. C'est un voleur pro qui peut faire ça.
0: C'est-à-dire
2: un amateur, il aurait pris de panique, il aurait tout jeté par terre.
0: Non, mais je dirais que c'est les trucs de drogue, là, comment on appelle ça, rappelez-moi, les cartels de drogue qui utilisent des personnes, on va dire, qui ont besoin d'argent. C'est ça le problème dans cette histoire. C'est des personnes, c'est pas des professionnels. C'est des personnes, j'ai vu ça, des documentaires qui se font attraper à l'aéroport. Donc c'est des personnes, c'est des mères de famille, des papas.
1: Des gens dans le besoin.
0: Des gens dans le besoin en Amérique latine.
1: Qui n'ont plus d'autre choix.
2: Tu penses que ce sont des boucliers?
0: Oui. Des boucliers utilisés par le cartel parce qu'ils leur font ça. Ils leur donnent cette drogue. Et puis ils récupèrent la drogue à la fin pour leur donner de l'argent.
2: C'est le bon sens quand même.
0: Oui, mais
2: avaler de la drogue.
0: Avaler une pilule,
2: on a des difficultés. Moi, j'ai des difficultés
0: à avaler de l'or aussi, c'est pas facile. Voilà.
1: Et moralement, l'être humain devrait déjà se poser une limite et se dire non, c'est pas possible quand même d'avaler un bijou.
2: Il y a le gros bon sens qui doit guider les hommes.
1: Exactement.
0: Bien. En tout cas, c'était une première, c'était un essai. On va voir.
1: Ça nous a diverti.
0: J'espère que vous avez aimé cette nouvelle chronique des trucs les plus farfelus, les histoires aléatoires autour du monde. On va peaufiner ça au fil des vendredis. Et puis voilà, la prochaine fois,
2: on
0: va essayer d'être.
2: Amusé. Moi, personnellement, je me suis amusé avec le pape qui détient un compte bancaire. Je n'aurais jamais imaginé qu'un pape détient un compte bancaire.
0: Non, mais si, quand même.
1: Il doit avoir aussi celui de l'église. À mon avis.
0: De l'Église, c'est pas son argent.
2: Est géré par un cardinal qui est le ministre des Finances du Vatican. Tu sais que Vatican, c'est un État. Hein.
1: Mm.
2: C'est un État.
0: Oui, c'est-à-dire
2: le pape,
0: État au monde.
2: Quand il va.
0: C'est un chef d'État, le pape.
2: Il a le rang de chef d'État. Donc, il est à la fois chef de l'Église et chef d'État du Vatican. Oui. C'est le plus petit État, comme tu as dit.
1: Oui.
2: Et c'est 4 hectares, je crois.
0: J'ai visité le Vatican.
2: C'est un État. Il y a les gardes suisses qui donnent de la sécurité, etc. Ouais. Voilà.
0: Moi, c'était en 2017 que j'ai visité l'Italie, Rome, et puis j'ai eu l'occasion de rentrer à l'intérieur du Vatican pour voir là les fresques.
2: Ah, tu t'es fait béni,
0: Michel-Ange, Michel-Ange. Non, je suis béni.
2: Ah, bien sûr.
0: Oh, ok. Béni.
1: Béni et peut-être.
0: Béni B. Ça me rappelle.
1: Peut-être aimerais-tu avoir le compte bancaire du Vatican.
0: Ah, ça, c'est autre chose. Ça, c'est celui du pape, peut-être. Non, je sais pas s'il est riche.
1: Est-ce qu'il est parvenu à modifier?
0: Oui, exactement.
1: Parce que du coup, il a voulu fermer, il a voulu quitter cette institution bancaire.
0: Il
1: a dit,
0: hors de lui.
1: Si vous voulez pas me venir en aide, je vais devoir quitter l'institution.
0: D'accord.
1: Forcément, ils se sont dit, non, on va pas perdre le pape, c'est notre client.
0: La pauvre chargée de clientèle, qu'est-ce qu'elle a eu par
1: elle a été licenciée, sûrement.
0: Ma fille, tu es bannie de l'Éden, du paradis, carrément. Allez, on va partir en chanson avec Bonheur. Merci à vous deux, merci pour ces belles chroniques.
2: Et puis, on s'est amusé.
0: Oui, on va aller parler de notre revue de presse rapidement avant de terminer avec la chronique qui parle d'un nouveau programme de mentorat à l'USB avec Mélodie. On va aller avec une chanson intitulée Bonheur. On est dans le bonheur, on est vendredi et c'est Soprano sur Envol 91 FM. Merci d'être là.

0: 15 bonheurs. Vous vous rappelez du Minitel, on a parlé du site web, mais aussi le Minitel, c'était l'ancêtre de Internet, le Minitel. C'était 36-15 bonheurs de Soprano sur Envol 91 FM. C'est l'heure d'aller du côté de la revue de presse franco avec Jean-Rony Bossico, qui va se prendre pour le pape, non ? Non, non. Voici votre revue de presse franco avec Jean Bossico. Mon fils, c'est l'heure de la revue de presse. Le gouvernement du Manitoba décrète l'état d'urgence sanitaire face à la montée du VIH.
1: Cette décision intervient alors que la province continue d'afficher l'un des taux de prévalence les plus élevés au pays. Le médecin hygiéniste en chef, Brent Roussin, rappelle qu'en 2024, la province avait enregistré un taux de 19,5 cas pour 100 000 habitants, soit près de 3,5 fois le taux national établi à 5,5 cas. Selon lui, les infections au VIH sont en constante augmentation. 328 nouveaux cas ont été recensés en 2025 comparativement à 122 en 2021. La région de Winnipeg demeure la plus touchée. Le docteur Roussin qualifie la situation de grave et préoccupante et appelle à une action concertée entre les gouvernements, les communautés et les systèmes de santé afin de freiner la propagation du virus.
0: Deuxième sujet de ce matin, le Manitoba veut abolir la taxe provinciale sur les produits d'épicerie.
1: Bonne nouvelle pour les Manitobains. Le gouvernement du Manitoba souhaite que le projet de loi déposé à l'Assemblée législative en ce sens soit adopté rapidement afin que la mesure entre en vigueur dès le 1er juillet 2026. Le ministre des Finances, Adrien Sala, affirme que cette initiative s'inscrit dans la volonté du gouvernement de réduire les coûts pour les familles. Il souligne que la suppression de cette taxe constitue une mesure concrète qui permettra aux Manitobains d'économiser chaque fois qu'ils feront leurs courses. Ce projet de loi vise à offrir un soulagement immédiat aux ménages touchés par la hausse du coût des aliments. Il s'inscrit dans une stratégie plus large du gouvernement visant à améliorer l'accessibilité financière des produits alimentaires, notamment par le gel des prix du lait, la lutte contre les pratiques de prix abusives et la suppression des clauses restrictives qui nuisent à la concurrence.
0: Et puis pour terminer, une plaque porte-clés pour sécuriser les clés de maison et aider les amputés.
1: L'Association des amputés de guerre lance sa campagne annuelle du service de plaque porte-clés, une initiative qui permet à la fois de sécuriser les clés perdues et de soutenir les personnes amputées. Le principe est simple. Il suffit de commander une plaque auprès de l'association qui l'envoie ensuite par la poste. Cette plaque, munie d'un numéro confidentiel lié au nom et à l'adresse du propriétaire, doit être attaché au trousseau de clés. En cas de perte, la personne qui retrouve les clés peut communiquer avec l'association grâce au numéro sans frais inscrit au dos de la plaque ou encore déposer les clés dans n'importe quelle boîte aux lettres au Canada. L'association se charge alors de retourner les clés de manière sécurisée par messagerie. Selon Sherilyn Labelle, cette campagne annuelle constitue la principale source de financement des projets de l'organisme, notamment pour l'achat de prothèses destinées aux personnes amputées. Sherilyn Labelle, que vous avez écouté à Franco-Matin et que vous aurez
0: Sur notre SoundCloud, vous allez trouver l'entrevue.
1: Toutes les
0: bientôt.
1: Interviews que nous réalisons, vous pouvez
0: aller les consulter. Les chroniques qu'on a également à l'émission, vous pouvez aller sur notre SoundCloud d'Envol. Et puis, pour parler d'Envol, il y a une bonne nouvelle, les gars. Est-ce que vous aimez le baseball?
2: Je suis un peu de loin.
0: Ok, tu suis
2: pas
0: de loin, mais
2: une fervente supportrice.
0: Oui, mais c'est un bon sport. Je suis allé au Blue Park Cross ici à Winnipeg l'année dernière pour voir quelques matchs. C'est quand même nouveau pour nous.
2: Ça divertit,
0: c'est sympa. Ça se divertit. Il y a beaucoup de les matchs ici aux États-Unis, que ce soit le football, le hockey. Il y a beaucoup de spectacles autour.
2: Beaucoup d'ambiance. Ouais.
0: Beaucoup d'ambiance. 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Il va, voilà, ses commentaires pertinents de ce côté-là. La saison va débuter le 15 mai avec un déplacement à Milwaukee contre les Milkmen. Ben, ils mangent du milk, ils boivent du lait. Apparemment, les Milkmen, c'est des hommes qui boivent du lait. Les Milkmen, ce sera attendu le match d'ouverture. Mais le match à domicile, en direct sur nos ondes, ça sera le 19 mai à 18h30 face aux Cougars du comté des Canes. C'est des vieilles femmes, des Cougars qui...
1: Ça te tente de jouer au baseball, non. Ou ça?
0: Comment?
1: Ça te tente?
0: Ben pourquoi pas, lancer une balle.
1: Tu n'as pas le physique d'un joueur de baseball.
0: Arrête.
2: Mais il ne court pas beaucoup, je trouve.
0: C'est bien caché, j'ai des muscles sous mon truc. Arrête. Bon, donc Envol est fier de participer à ce bel événement. Donc on vous donne rendez-vous bientôt.
1: Et c'est
0: bientôt.
1: Une diversité aussi sur nos
0: Absolument,
1: ondes.
0: Absolument.
2: Ça sport, va animer l'été.
0: Hein. Exactement, ça sera vraiment intéressant d'avoir tout ça. Alors préparez-vous et puis vivez au cœur du sport, au cœur du baseball, avec les Gold Eyes de Winnipeg, les yeux en or, on a parlé d'or tout à l'heure, les yeux en or, l'équipe locale de Winnipeg sur Envol pour les 50 matchs. Et ça commence le 19 mai à 18h30 pour le premier match, ici, sur nos ondes. Voilà, on va aller en chanson rapidement, une petite chanson, Mélodie, on va terminer avec la chronique que tu nous as préparée.
2: C'est ça, oui, sur un programme de mentorat à l'USB.
0: Restez, ne partez pas parce que c'est très intéressant à écouter. Merci beaucoup Jean-René Boussicot.
1: Merci à toi et je vous souhaite une excellente fin de semaine. On se retrouve la semaine prochaine.
0: La la la la la. On va écouter On a mangé le soleil de ces phases sur Envol 91 FM.

0: Non mais ça va pas ces phases. Une belle chanson sur un vol 91 FM. Bah oui, mange tous, laisse-nous le soleil.
1: Sauf les bijoux évidemment.
0: Sauf les bijoux certainement, mais aussi le soleil parce qu'on en a besoin.
1: On
0: en
1: regarde.
0: Bah oui, ça fait quoi 7 mois qu'on voit plus le soleil. Ben on a envie au moins de profiter quelques semaines avec ce beau soleil, cette belle éclaircie. Ben on a du beau temps aujourd'hui, donc profitez pour cette fin de semaine. On termine l'émission avec toi, Mélodie, pour parler d'un programme de Montora à l'USB. De quoi s'agit-il ?
1: C'est ça. Alors, pour clôturer cette belle semaine de la santé mentale, je voulais mettre en lumière ce matin l'importance de la santé mentale étudiante à Winnipeg, en vous parlant notamment de l'approche innovante de l'Université de Saint-Boniface. Effectivement, je viens tout juste donc moi de terminer ma 3e et dernière année là-bas, et au fil de mon cursus, j'ai découvert l'importance accordée à la santé mentale, et ce, surtout au sein d'un cadre universitaire comme celui-ci. Alors Clarissa Andrade, diplômée d'une maîtrise en counseling, est la coordinatrice des services de soutien au bien-être et à la santé mentale à l'université depuis août 2022 maintenant. Et en vue de déstigmatiser la santé mentale et de rendre le sujet plus accessible, Clarissa Andrade a développé au fil de sa carrière à l'USB une stratégie innovante. Son approche pyramidale, comme elle la désigne, se base sur 3 piliers. La promotion, la prévention et l'intervention.
0: Ça me rappelle la pyramide de Maslow, là.
1: Exactement, ça, c'est assez similaire. Et en ce sens, elle a multiplié les points d'accès aux services de santé mentale à l'USB pour soutenir les étudiants et les aider en cas de besoin, proposant par exemple des capsules d'information disponibles en ligne, des séances de discussion, des ateliers et même des formations. Alors Clarissa m'a partagé les résultats de ces initiatives et ils témoignent de services accessibles et réactifs. Au cours de l'année universitaire 2024-2025, plus de 360 étudiants de l'USB ont bénéficié, d'après elle, d'au moins un service de santé mentale, représentant près de 40% de la population étudiante. Et puis sur cette même période, 162 étudiants ont consulté les capsules en ligne sur la santé mentale, plus de 80 ont participé aux ateliers de prévention et 50 ont été formés aux premiers soins en santé mentale.
0: Ah, c'est vraiment un grand nombre de participants.
1: C'est ça, c'est des belles données.
0: Oui, c'est la santé mentale ici, que ce soit aux universités en général, ici au Canada, au Manitoba particulièrement, aux écoles même. On met beaucoup d'emphase sur la santé mentale.
1: On en parle beaucoup. On a des initiatives dessus, c'est important.
0: Exactement, il y a des conseillers de santé mentale dans tous les établissements où les étudiants peuvent aller consulter à n'importe
1: des
0: quel moment.
1: Des personnes disponibles.
0: Exactement, ça reste confidentiel, bien entendu.
1: Toujours, oui. C'est ça, et donc aussi au-delà donc, de ces aspects de promotion et de prévention, l'Université de Saint-Boniface travaille en partenariat depuis 17 ans maintenant avec le Centre Renaissance qui offre des services d'aide individuelle avec des psychologues agrégés. Cela permet chaque année à une centaine d'étudiants de recevoir ce type de suivi et donc de les aider au mieux. Alors ce programme de mentorat dont je vous parlais, eh bien, il a été mis en place par l'Université de Saint-Boniface en vue d'une approche préventive qui consiste à jumeler d'anciens étudiants avec de nouveaux étudiants pour faciliter leur acclimatation. Il a été lancé en 2021 par Clarissa Andrade encore pour briser l'isolement qui a été provoqué par la pandémie.
0: Ouais, c'est vrai.
1: Il y encourage aussi grandement l'inclusion, bien évidemment. Alors cette année universitaire 2025-2026, 13 mentors ont accompagné entre 70 et 80 étudiants, créant évidemment des liens qui vont bien au-delà du soutien académique. Alors, en tant que telle, j'ai eu l'occasion récemment de discuter avec Alice Alain, une nouvelle étudiante internationale qui est arrivée à l'USB en 2025. Elle a été accueillie par Lala, sa mentor, et grâce à elle, Alice est parvenue à naviguer aisément dans son nouvel environnement, à s'insérer dans la vie professionnelle winnipégoise et à s'intégrer socialement.
0: C'est vrai que les étudiants, c'est une population un peu plus vulnérable, surtout les étudiants internationaux, comme tu l'étais toi-même.
1: Oui, c'est ça, on arrive sans vraiment connaître du monde.
0: Exactement, des repères, le climat qui est un peu difficile.
1: Et le climat, le pays, la culture, tout nous est inconnu, donc c'est important d'avoir du soutien. Et comme Alice Alain l'a évoqué, eh bien, ce soutien il a beaucoup contribué à son bien-être. Parce qu'arriver dans un nouveau pays, comme je l'ai dit, ça peut être déstabilisant. Et le programme de mentorat aide les étudiants, qu'ils soient internationaux ou locaux, à se sentir compris et écoutés. Finalement, donc, il semblerait que l'Université de Saint-Boniface ait trouvé un très bel équilibre pour offrir aux étudiants des services de soutien au bien-être et à la santé mentale, permettant donc de libérer la parole sur ce sujet et aux étudiants d'obtenir de l'aide en cas de besoin. Cette semaine, l'initiative de l'Association canadienne pour la santé mentale, dite ACSM, d'organiser une semaine autour de la santé mentale, eh bien, je trouve que c'est une belle manière aussi de célébrer et de répandre l'importance de la santé mentale. Et puis le thème « Rassemblons-nous Canada », qui a été mis en avant cette semaine, je trouve qu'il correspond aussi très bien au programme de mentorat de l'Université de Saint-Boniface, qui est aussi une initiative à féliciter. Mmh. Et pour finir, juste cette chronique, je dirais que c'est tous ensemble qu'il faut continuer à faire de la santé mentale un sujet d'intérêt public. Il faut continuer d'y penser, d'en parler et d'œuvrer activement pour le bien-être de tous.
0: Ouais. Moi, je trouve ça serait bien d'avoir une petite entrevue de Clarisse Andrade.
1: Oui, pour essayer d'en apprendre plus sur le sujet, de savoir comment elle réfléchit à ses initiatives.
0: Exactement, ses capsules qu'elle a créées et puis ses initiatives, comme tu viens de le dire. Ça serait bien d'avoir une petite entrevue avec elle. Tu la connais personnellement, je pense.
1: J'ai pu la rencontrer, puis j'avais écrit un article pendant mes années à l'Université de Saint-Boniface.
0: Tu faisais un peu partie du journal d'université, pas vraiment.
1: C'était une initiative personnelle.
0: Dans le cadre des études.
1: Oui, c'est ça. Et puis, j'en avais appris beaucoup. Puis c'est vrai que c'est un sujet, on en parle pas mal à l'Université de Saint-Boniface. D'accord. Donc je trouve ça bien de libérer la parole sur ça. Puis comme dit Clarisse Andrade, c'est important de déstigmatiser tout ce qui tourne autour de la santé mentale et de ne pas en faire un sujet tabou.
0: Exactement, tout à fait d'accord avec toi. Une belle chronique pour terminer notre semaine de santé mentale, comme tu viens de le dire, Mélodie. Mais oui, on pousse les gens à aller l'un vers l'autre. Rassemblons-nous, c'est le thème de cette semaine. Et puis voilà, je dirais que ça va de pair, parce que dimanche, c'est la fête des mères. Donc profitons de l'occasion pour souhaiter... une très très bonne fête à toutes les mamans, à ma maman que j'aime beaucoup, je l'embrasse très fort, à ma femme qui est également mère, à ma sœur, à toutes les femmes, où qu'elles soient dans cette planète, bonne fête à vous et vous êtes les meilleures, on vous aime beaucoup. Et puis dimanche, Mélodie, peut-être qu'on va aller sur ce thème, ça sera le thème de notre émission de lundi. On pourra faire une émission spéciale Fête des mères pour vous accompagner.
1: Très bonne idée, c'est ça, pour aussi accompagner les mamans dans une nouvelle semaine, la semaine prochaine.
0: Alors restez là et puis on va aller en chanson pour terminer cette émission. Il est 8h50. Une minute, vous écoutez Franco Matin sur les ondes d'envol 91 FM avec Wissam, avec Mélodie, avec Jean-Rony. On va aller en chanson que tu as choisie toi-même. C'est les symphonies des éclairs, et c'est de Zaou, de Sagazan.
1: Sagazan. Une belle chanson.
0: Une belle chanson pour terminer cette émission.
1: C'est ça.
0: Ouais, on termine sur
1: cette semaine sur la santé mentale aussi.
0: On revient pour le mot de la fin.
1: C'est ça, à tout de suite.
0: À tout de suite. Merci, Mélodie.

0: Symphonie des éclairs, il fait beau sous les nuages. Il faut voir justement quand les rayons traversent les éclairs. Symphonie des éclairs, une très très belle chanson de Zaou de Sagazan. Voilà, j'ai bien prononcé cette fois-ci. Et puis merci pour cette proposition, Mélodie. On arrive tout doucement à la fin de notre émission matinale Franco Matin. Le thème, c'était la positivité, être positif dans la vie et puis voir toujours le verre à moitié plein, c'est ça, pas à moitié vide, parce que oui, il faut toujours être dans ça et puis être ouvert et puis rencontrer des gens et rassemblons-nous, allez, sortez, profitez de cette fin de semaine où il va faire très très très beau, on aura beaucoup de soleil, des températures assez agréables quand même, ces températures aux alentours de 11-13 degrés, donc ça va aller bien pour nous, pour tout le monde et puis c'est bon pour le moral.
1: C'est bon pour le moral, puis ça va aller en s'améliorant.
0: En s'améliorant, ça c'est sûr.
1: La chaleur arrive.
0: L'hiver est derrière nous, on peut le dire maintenant.
1: Normalement, c'est bon.
0: Normalement, on peut le dire. Et puis voilà, et puis restez toujours sur un vol, restez branchés, parce qu'après nous, à partir de 10h, on aura avec nous...
1: Jean Fontaine, bonjour.
0: Jean Fontaine qui nous dit bonjour. Ça, son émission quotidienne de 10h à midi. Après ça, vers 16h, ça sera...
1: Couleur d'ici.
0: Ah ouais, avec Christian et James Olivier. Et puis, ça sera uniquement une heure, exceptionnellement les vendredis, parce qu'on a
1: ça
0: aussi...
1: Ça s'enchaîne avec 4 micros et un merlot, avec Caroline.
0: Caroline Touchette qui viendra avec ses amis autour d'un merlot. Et ben, ils vont jaser aussi d'un sujet, ils vont choisir le sujet, le thème dont ils vont partager avec nous aujourd'hui. Il faut rester pour écouter ça. Et puis restez parce qu'il y aura toujours de la bonne musique sur les ondes. Et puis mettez ça quand vous êtes en voiture, quand vous êtes chez vous. Il y a des applications pour ça, il y a une application en vol pour vous télécharger. Il y a notre site web aussi, vous pouvez aller sur le site web pour écouter les directs. Il y a le Cloud, vous allez pouvoir écouter toutes nos belles entrevues et puis les rediffusions aussi des chroniques qu'on a dans les différentes émissions. Donc allez-y, n'hésitez pas à cliquer sur nos réseaux et puis notre page Instagram, on vole aussi, partager avec vos amis la page de l'émission Franco Matin, partager et puis on aimerait que la communauté, la communauté est nombreuse, mais qu'elle soit présente dans nos réseaux pour relayer les informations qu'on a sur notre site et puis sur nos ondes. Et puis il est 8h58. Merci Mélodie pour cette belle semaine. C'était tes débuts.
1: Oui, c'était ma première semaine à tes côtés, mais c'était super.
0: T'as bien aimé?
1: Oui.
0: On est content.
1: De la semaine prochaine, on se retrouve au même endroit.
0: Oui. J'annonce que Mélodie, elle s'est mise derrière la console. Elle a fait un petit peu
1: J'ai joué un peu avec les boutons.
0: Elle a joué un petit peu avec les boutons et s'en est sorti merveilleusement bien. Alors la semaine prochaine, elle va encore réessayer. Donc ça va être comme sur des roulettes, j'en doute pas. Et puis elle va apprendre. Et moi, je trouve personnellement, je dirais que pour une personne qui n'a jamais eu d'expérience dans les médias, qui n'a jamais parlé dans une radio, et puis je trouve que tu t'en sors. Pas mal du tout.
1: Ok, c'est très appréciable et j'espère que nos auditeurs aussi apprécient cette nouveauté, mon arrivée.
0: Ouais.
1: En tout cas, moi, je suis très épanouie jusque-là.
0: Ouais, merci. Et puis tu es béni par le pape. on vous laisse passer un bon week-end avec vos proches et vos amis. Et puis nous, on vous dit...
1: À lundi.
0: À lundi, c'est ça.
1: Au revoir.
0: Ciao, bye.
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9: C'est la première fois que je la vois, mais je la trouve très belle.
10: Oui.
9: Parce que j'aime bien l'animal, le loup.
11: J'aime les chiens, j'aime les loups. Les loups, c'est comme mystérieux. Mm-hmm. Puis j'adore les chiens, c'est comme une un animal de compagnie. Oui, ils sont toujours contents de te voir. Mais visuellement, je sais pas, il y a quelque chose qui me fait un petit peu comme mal à l'aise, un petit peu.
12: On est en train de regarder la sculpture « Entre chien et loup » de Joe Fafard. C'est un gros chien. Ou un loup?
10: Je sais que la statue s'appelle « Entre chien et loup », mais pour moi, c'est juste un loup, genre. Comme, pour moi, c'est juste un loup, so.
13: Le aura, c'est loup.
10: Yeah, ça donne vraiment une vibe de loup, ouais. Plus que chien, genre.
13: Je suis d'accord.
12: Sa silhouette en métal est comme déchirée, découpée en plusieurs formes, qui laisse des trous. Le centre du loup est vide, ça c'est vraiment juste comme une silhouette. Puis les coupures ou les formes dessinent de différentes silhouettes qu'on peut reconnaître si on prend le temps de bien regarder. Une église, un visage, des anges, des branches d'arbres. Il y en a d'autres encore. La couleur du chien mélange un peu de beige et de brun, mais sa couleur principale est marquante.
11: Moi je le trouve un petit peu épeurant. C'est peut-être la couleur. C'est peut-être le rouge aussi qui fait comme...
9: Oui, il y a du rouge.
11: Qui me fait comme un petit peu... Parce que le rouge, c'est une couleur vraiment forte.
12: La sculpture invite un dynamisme aussi. Les formes et les espaces changent quand on change notre perspective. C'est comme si elle bouge avec nous. Ou un rappel que la même chose peut avoir l'air complètement différente, dépendamment d'où on est situé. Ce chien loup filerait comme une belle opportunité pour regrouper des idées qui sont survenues en lien avec les groupes que l'on forme, avec qui et où on se sent en sécurité. Ce qui se passe quand on a beaucoup de différents groupes qui existent ensemble dans un espace public, la peur de l'inconnu et les conséquences de l'histoire qui se manifestent dans ces espaces et relations. Voici le troisième épisode entre chien et loup.
9: Roulement de tambour, attention. Avec qui ou est-ce que tu te sens le plus en sécurité? On a parlé du loup, de la sécurité qu'il procure aux siens.
14: Ça dépend quelle sécurité, j'ai envie de dire. C'est émotionnel, physique, financière, affective. Je pense qu'il y a plein de formes de sécurité. Donc,
9: ouais.
14: Moi, je veux dire un truc très bateau, mais c'est la vérité, hein, avec ma maman. Hein.
10: Oh.
14: C'est la meilleure. Hein.
10: C'est vrai.
9: C'est vrai.
14: Voilà.
9: Moi, ma famille aussi. Ouais. C'est mes enfants, ma femme. C'est là où je me sens bien après une journée de travail. Quand je rentre le soir, c'est le fait de voir ma famille, de voir ma petite fille qui vient sauter dans mes bras. C'est là que je suis apaisé de toute la journée. Ouais, c'est le moment où je me sens le plus en sécurité. Et quand je suis chez moi, on va dire. Ouais.
15: Oui, moi aussi, j'allais dire comme chez moi, ma maison. Mais c'est évidemment ma famille qui rend cette sécurité-là. Si on déménage demain et ma famille vient avec moi, je vois toujours ce même sens de sécurité-là. Mais aussi avec mes amis, la communauté que moi-même j'ai créée, avec les gens que moi-même j'ai choisis, me donne ce même sens de sécurité là aussi.
11: C'était pour dire exactement la même chose. En famille. With your wolf pack. With your wolf pack. Exactement, c'est ça.
12: Et qu'est-ce qui fait que vous voulez être ami avec quelqu'un? Like, comment est-ce que vous trouvez des amis dans les classes?
16: Des fois, c'est comme... Well, most of the time, c'est comme gender, but aussi c'est comme la personnalité, comment ils sont. Peut-être ils sont comme toi, peut-être ils sont différents et tu veux juste les savoir et peut-être il a l'air comme gentil.
17: Je trouve que comme maintenant, beaucoup de mes amis sont comme mes amis de longtemps. Et comme avant, c'était un peu plus facile de faire des amis. Mm-hmm. Parce que c'était peut-être plus petit. Il avait beaucoup de la même personnalité. Yeah.
12: Oui, mais une fois que vous allez tous à la même école depuis des années, it's like, les groupes sont un peu plus...
17: Quand tu es plus âgé, les groupes d'amis, c'est comme les mêmes amis.
12: Je sais pas si vous ressentez ça aussi, mais je feel que notre contexte politique right now est très divisé, polarisé. On se forme des groupes clairs, puis j'ai remarqué dans mes cercles que souvent ces groupes existent en partie à cause de leur opposition à un autre groupe. C'est obviously pas nouveau comme dynamique, ça existe depuis forever. Puis c'est pas nécessairement comme une mauvaise chose. It's just a thing. Je me suis demandé une kind of basic question en réponse à ça. Comment ou pourquoi est-ce qu'on forme les groupes que l'on forme? Spécifiquement, pourquoi est-ce qu'on gravite vers des personnes qui sont comme nous, qui pensent, s'habillent, aiment les mêmes-ish choses, puis ont kind of l'air de nous? Do you think it's just a natural thing that we gravitate towards people who are like us? Like...
18: I think so.
12: Yeah.
18: But it's like us, you and I.
12: Yeah.
18: We're gravitating somehow in the same kind of frequency.
19: You know what you were talking about before? Why do we want to congregate with our own? It's tribal. It's almost biological, yeah. I think, because what was the first of 10,000 years ago? They would be in a group of 20 or 30 and as a little tribe with the men with their spears or whatever they had and the women raising the children, and they would fight off aggressors who would want their food.
20: Or their women.
19: Or their women. And so it's like it's locked in from... And now we're this huge thing.
20: Well, because we've come through the time where, you know, we've come through the whole time where it was the 50s and all that is where a lot of immigrants came in, Polish and German immigrants, and Hungarian Revolution, 56.
12: Yeah,
19: Ukrainians also. Yeah. Lots
20: and,
19: of
20: you know, we've gone through that thing where areas were quite distinct. And that's why the French and St. Martin's have had to, or any group, have to consolidate and get closer. And they kind of, it looks like racism. But a lot of it, I think, is based also in trying to maintain your culture.
12: Mm-hmm. Yeah.
20: Save your culture, save your language.
12: Yeah.
18: I've seen that a lot. Yes, yes.
12: Yeah.
18: No, well, what happens is, you know, well, I'm with somebody that is Francophone,
12: mm-hmm.
18: and he's completely, like, completely Francophone. He goes to the choir that is all Francophones. He was in Saint Boniface University, so his world is 100% Francophone. And that's where I arrived. But then, for some reason, I was working in North End in a little daycare center for kids from 2 to 4. It was a completely different world, and it was so enriching for me. And I told friends, but I can understand them because, you know, if they don't keep their little world of French, you know, with a community of French speaking people, which are there are a lot, but at the same time they're not so many because you can be like eaten by them, the English speaking people, no? So I think I understand that part as well because it's very, you know, I'm not there, so I love when I go to the Forks and, you know, they have these parties of the Hindu people. I love I love their food and to see them dress and their culture. But I have seen also the when there's salsa for the Latin Americans. I love that. Like I can be anywhere. Like I, with me, I can just. I'm happy to be here anywhere.
12: Quand moi et Gilles Lesage, on s'est rendu au Chien-Loup, ça l'a fait penser à la dichotomie entre la vie urbaine et la vie rurale.
1: D'une manière, j'ai comme eu un pied dans le rural puis un pied dans l'urbain. Je suis toujours très attaché au monde rural, à la nature, à la campagne. Mais j'ai aussi progressivement appris à goûter la vie urbaine. Mm-hmm. Et puis ça, ça veut dire des choses très, très différentes. C'est, sur la ferme, tu fais pas mal ce que tu veux quand tu veux. Ben, t'as des contraintes, mais... surtout à l'époque où moi, j'étais jeune, il y avait pratiquement pas de réglementation. Tu voulais bâtir quelque chose, tu voulais réparer... les fils électriques, n'importe quoi, tu apprenais à le faire, puis tu faisais n'importe quoi. Tandis que ici, il faut que tu acceptes que tu as un voisin, qu'on peut décider de bâtir un petit bloc appartement à côté de chez toi. Tu n'es pas obligé de l'accepter, tu peux protester, mais à un moment donné, la vie urbaine, c'est un peu ça.
12: So, on a évolué, puis on vit plus en tribes, comme dans le temps. Puis dans un contexte urbain, ici à Winnipeg, et de plus en plus partout dans le monde, on vit, on croise, puis on partage avec une bunch de monde de différents backgrounds. Quand moi j'y pense, je suis comme « wow, awesome ». Plus de monde intéressant qui vont pouvoir m'ouvrir la porte à d'autres façons de faire, de vivre, de... cuisiner de la nourriture, d'écrire des choses, de faire de la musique, de danser. Like, I love that stuff. J'aimerais beaucoup voyager, puis comme rencontrer du monde d'ailleurs. J'ai la chance de voyager à travers eux, et puis de mieux comprendre ma culture. Alors j'apprécie toujours beaucoup les échanges que j'ai avec des personnes qui comme viennent pas d'ici. J'en ai parlé à Yves Frenette, un historien en migration francophone.
21: On avait lu le début de... un des livres de Gandhi, which was so funny. C'était tellement long, mais il y avait juste un paragraphe où il a dit quelque chose comme... Si tout le monde prenait le temps vraiment de comme parler à du monde de différentes cultures. Il juste disait que dans ses voyages avec son travail, c'était un cadeau incroyable de rencontrer des différentes personnes parce qu'il a réalisé que... We're all the same. It's the same story. Il y a des parallèles. On a ce sens, on découvre ce sens-là d'être pareil, en fait. Puis,
22: Oui, c'est sûr qu'il y a des relations de pouvoir. C'est ça qui est le... Tu sais, je veux dire, c'est sûr que... Sans tomber là, dans le vieux manichéisme, les maudits anglophones, les maudits anglais, qui nous... Mais c'est sûr que quand on est minoritaire, le pouvoir y appartient aux majoritaires. Dans certains endroits... Il est possible, comme ici, parce que les francophones sont concentrés dans certains endroits, d'avoir une voix politique. Et dans d'autres endroits, c'est pas possible. Si t'es francophone en Colombie-Britannique, là, je veux dire, il n'y a pas de circonscription majoritairement francophone. Mmh. Et ça, il faut pas le nier non plus. Là. Il faut pas voir que tout le monde est beau, tout le monde est gentil. C'est pas tout le monde qui est beau, puis tout le monde qui est gentil.
21: Merci.
22: Tout le monde qui est gentil. Puis en même temps, les relations de pouvoir, elles sont au sein des communautés immigrantes aussi.
21: Oui,
22: à l'intérieur. Il y a une relation de pouvoir entre groupes, il y a des relations de pouvoir intra-communautaires aussi.
21: Oui.
22: C'est vrai que une femme immigrante qui appartient à une minorité visible, elle est quadruplement minoritaire, c'est une femme. Il y a autant de femmes que d'hommes dans le monde, puis peut-être même un peu plus, mais on sait, bon, il y a encore beaucoup de chemin à faire pour l'égalité réelle entre femmes et entre hommes. Elle est francophone dans un milieu majoritairement anglophone, et elle est pas blanche.
21: Mm-hmm.
12: Right. Les relations de pouvoir. Qu'est-ce que ça veut dire pour toi, le pouvoir? Je sais pas si vous avez déjà eu une expérience où vous êtes dans une pièce puis tout le monde d'autre est comme différent que vous. Peut-être que vous êtes au gym puis il y a une bunch de gym bros qui sont huge et c'est ta première journée puis t'as l'air différente. Peut-être que tu vas à un événement à Folklorama puis turns out que la plupart du monde dans la pièce sont aussi de l'Haïti and you're the only white person in the room. La seule fille dans un groupe de gars, la seule personne visiblement trans. Il y a comme un pouvoir qui existe, je feel, dans la majorité. Puis cet instinct, peut-être, de vouloir blend in ou fit in avec le groupe quand t'es là. Est-ce que t'as déjà vécu ça?
0: Juste te donner un exemple.
12: Oui.
0: Collège Louis-Riel, c'était... Moi, quand je suis allé à l'Université de Saint-Boniface, puis je le dis de façon très franche, puis de façon très honnête, mm-hmm. c'est que il y avait peut-être... 6 ou 7 jeunes Africains.
12: Mm-hmm.
0: Puis je peux te les nommer sur mes doigts. Puis ça, c'était notre expérience d'aller à l'école avec des gens de d'autres communautés francophones. Quand je suis allé à l'Université de Saint-Boniface, j'ai rencontré plusieurs autres personnes. Puis quand je suis allé à l'Université de Moncton, j'ai rencontré plusieurs personnes de d'autres pays africains, etc. Alors, le monde francophone a grandi pour moi. Puis mes enfants, quand ils sont allés au collège de Louis-Riel, mes enfants ont dit, papa, comme l'école est pleine à craquer, puis il y a beaucoup de gens, c'est pas juste les gens de la francophonie manitobaine, il y a des francophones de tout partout dans le monde qui vont au collège de Louis-Riel. Et puis, pour les autres, c'était intéressant parce que moi, j'avais pas vécu ça. Puis l'Université de Saint-Boniface a bénéficié de ça aussi.
12: So, il y a du monde de partout qui vivent ici maintenant. C'est un phénomène de plus en plus commun dans presque toutes les parties du monde aussi. Le transport est plus rapide, nos économies deviennent de plus en plus entrelacées, le monde déménage là où ils peuvent vivre de meilleures vies. Mais j'ai remarqué qu'il semble avoir une réaction initiale quand un groupe culturel ou identitaire fait face à un changement comme ça. À du monde qui arrive d'ailleurs. Je l'ai remarqué ici.
21: Pourquoi que la réaction des groupes humains quand il y a un autre groupe qui arrive qui est différent, pourquoi est-ce qu'elle est toujours négative? Comme comment ça se fait qu'on voit ce pattern-là de...
22: Parce que les groupes se sentent menacés, puis je pense que c'est pire en milieu minoritaire, je pense. Parce que quand on regarde ça sur le long terme, puis, ce qui est intéressant aussi, c'est que justement, parce qu'ils s'identifiaient davantage à la langue, puis à l'importance de la langue, c'est-à-dire pas à l'importance de la langue, au lien entre la langue et la culture, les Canadiens français s'identifient, il y a des exceptions là, s'identifiaient plus que les immigrants français ou que les immigrants belges. Les institutions ont beaucoup été dominées par des descendants de Canadiens français.
12: Mm-hmm.
22: Encore une fois, il y a des exceptions, mais en général. Et pourquoi est-ce que je dis ça? Alors, les francophones, les élites francophones, puis les communautés francophones ont été réprimées. Le français, tu le sais, tu l'as appris à l'école beaucoup, ont été réprimées pendant... entre 1916 et les années 60. Donc, il y a une génération qui a été perdue aux Français. Finalement, les francophones retrouvent leurs droits dans les années 60, 70, 80, 90 jusqu'à aujourd'hui. Francophonie dynamique. Puis là, ils disent, enfin, notre bataille est finie. Puis là, c'est le moment où arrivent des gens d'ailleurs qui... comme je te le disais tantôt, qui, eux, ne s'identifient pas là, aux luttes pour la langue. Ils ne s'identifient pas à Georges Forêt. Et là, ça, c'est... comment on fait? On veut qu'ils parlent français, on veut qu'ils fassent partie de notre communauté, mais on veut qu'ils soient comme nous.
12: Comment ça se fait qu'on veut que le monde soit comme nous? Qu'est-ce que tu en penses?
15: pour trouver quelqu'un avec qui tu sais que oh yeah, on est d'accord sur X, Y, Z, ça rend la vie facile.
2: Ça fait des années que moi j'ai évolué dans cette communauté, puis toujours dans cette notion de vivre ensemble. Mm-hmm. Je me rappelle que j'avais eu des réflexions personnelles et écrit des choses personnelles. Mm-hmm. Il y a peut-être 5 ans et plus, mm-hmm. je vais à l'université de Saint-Boniface, je regarde le centre étudiant, puis je trouve ça beau. Je trouve la palette de couleurs très beau, mais cette palette de couleurs, c'est très dispersé, pas fusionnel. Mmh. Puis c'est encore un peu comme ça dans notre société. C'est normal, c'est tout à fait normal de vouloir rechercher ce qui nous ressemble le plus. Pas juste ce qui nous ressemble, ce qui nous ressemble le plus. Moi, comme parfois, j'ai comme envie de manger quelque chose de particulier. Et puis, je vais appeler des amis. Je sais que je peux juste faire ça, s'asseoir tous à terre, manger. Puis, ça me donne une grande joie. Puis là, je vais retrouver ce sentiment de petite communauté qui me ramène chez moi, mes racines. Tout ça, c'est normal. Mais je trouve dommage que cela soit la norme. Je trouve dommage que dans nos sociétés, on se sente toujours comme si tout ce qu'on doit faire, c'est aller vers ce qui nous ressemble le plus. Et les autres, c'est moins on ne veut pas. Puis c'est de tous les côtés.
12: Speaking of le jardin. Les parcs puis les espaces publics, c'est une place où on peut croiser du monde qu'on ne croiserait pas d'habitude, où on peut remarquer et vivre la diversité d'une communauté. Il y a une question de classe à explorer en lien à ça, for sure. Le monde qui a beaucoup d'argent a accès à plus d'espaces privés que le monde qui en a moins, mais let's stick with l'idée des parcs comme meeting place pour l'instant. Je parlais à Trisha Wozni, puis on parlait de la question de pourquoi des parcs sont moins utilisés que d'autres. Puis j'avais juste mentionné le fait que dans des quartiers, le monde a accès à une cour qui est comme assez grande pour qu'ils puissent faire le stuff qu'ils feraient dans un parc chez eux.
3: Well, I think the point you made is really excellent one, because if you go to Central Park,
5: yeah,
3: it is hopping.
5: Yeah?
3: All the time.
5: Oh my god!
3: Middle of the day, late at night.
5: Okay.
3: And it's because so many newcomers live in such a densely populated area because there's a lot of apartments.
12: Puis, sans même que je le mentionne, Nathalie Kleinschmidt m'a parlé d'une interaction qu'elle a eue dans ce parc-là.
23: And it's like United Nations in my park. You know, there's a couple making out on a bench, and then this guy, and he was with his wife, who's fully veiled, and their kids, and he went out, and I could hear him kind of shouting at them. There with my dog, and it's like, do you say something? And I was just, so my catchphrase, everything okay out there? And they're like, this guy's telling us we're not allowed to kiss. And the guy came running up, and I said, so what's going on? He said, well, it's disgusting. I said, well, you gotta add the words for me. It's disgusting for me. Tell me who we are. He'd only been in Winnipeg for 2 weeks. They'd immigrated. So he was actually Arab from Morocco and married a Russian, but they both live in Ukraine. They came as Ukraine refugees. But they're totally in their bubble. So I just talked to him. I said, okay. He said, don't you find that disgusting? I said, well, it's funny because we don't... I said, I think it's sweet. I think it's a young couple and it's springtime. I said, but there would definitely be a moment where it would become something that you don't do, and it's just a matter of where the clothes fall, if the clothes stay on or off, or how much or how far. And I said, it's so subtle, it's impossible to measure. So I understand that this is disturbing to you. But to come and to tell somebody else that they have to bend to your references is not going to work. They said, okay, well, we're just going to pack. I'm going to take the girls. We're going to go home. And I said, well, that's one choice. But if you go home right now, you're never going to have a chance to find a sense of home here. And you are here for a while. He says, what am I supposed to do? And I said, well, if I can reassure you, my kids were born in France. They've navigated their French grandparents, the Canadian grandparents, and the rest. Kids are smart, but you have to talk in terms of reference points. Say, this is disgusting for me because this is what we believe in terms of modesty and the rest. It is not for them. They are not bad people. Their references are different. This is important to us, and this is home. And I said, if you can have that conversation, your children will respect you even more, and they will be able to read situations, and in that way not become victimized or influenced by the things that you don't agree with. And then I was like, what do you do? And he said, well, I used to be a sports teacher. I said, well, do you like soccer? Okay, well, hey. And then I had my other guy come, Robel. He's always playing soccer. Hey, come here. I got to introduce you to whatever. I said, why don't you join? I said, there's a French soccer league. I said, it's hilarious, too, because you get all these African countries and the French, they all have their teams, and they're all very, very intense with their soccer. Go meet these. I said, you need to find your people. And you know what? He now works in the schools, and he's doing gym and this and that. So, I bump into him a year later, and then I keep in touch, and then I see the kids growing up. And that's where, I mean, I know that conversation. It took 5 minutes of my time. But I know that conversation had an impact, not only on him, but those three kids who were there.
12: On a reçu des groupes de jeunes cet été pour une visite des sculptures du jardin. Puis, leur premier instinct était de se lancer vers le loup. Obviously, d'essayer de grimper dessus, mais aussi de le toucher, de bouger alentour, puis découvrir ça avec leurs mains. On a fait un exercice où je les ai demandé de marcher alentour, puis d'écrire ou de dessiner ce qu'ils voyaient dans les formes découpées. J'étais pas certaine si elle allait être into it, mais ça a comme flip un switch, puis tout le monde est devenu silencieux parce qu'ils se concentraient. Ensuite, les réponses were flying.
9: Et puis on peut se voir... À oui. Travers, si un enfant yes. Il est de l'autre côté, ils peuvent se voir.
4: Oui, très.
9: C'était un peu un jeu. Ouais.
12: J'aime cette idée que la sculpture nous invite à un jeu de perspective. Puis il faut juste comme changer notre place pour voir quelque chose de nouveau.
6: Tout le monde a une différente histoire. Like, c'est un peu comme tu as une salle de classe, tu enseignes la même chose à tout le monde, mais tout le monde reçoit une différente éducation. You know, parce que tout le monde va recevoir différemment le message.
12: Ça pourrait-tu être aussi simple que ça?

0: lesquels on va traiter un sujet. Okay. Fait que ce que tu viens de me dire, par exemple, est-ce que le fait qu'il y ait plusieurs types de personnes qui ont plusieurs backgrounds, ça crée des clashs ou ça crée des opportunités ou des discussions ou des lieux de rencontre ou c'est plus difficile? C'est un angle, ça. Mm-hmm. C'est un angle pour ton podcast. Fait qu'en journaliste, on parle d'angle. Mm-hmm. Puis, comme si tu veux examiner une question, tu peux rarement, dans un moment, faire le tour de toute la question. Tu vas choisir un angle, puis tu vas creuser cet angle-là. Mais il y en a d'autres, tu sais. Puis, pour moi, quand on est avec des gens qui ont différents points de vue, c'est comme s'ils apportaient différents angles à une question, donc différentes façons de l'aborder, différentes façons de la voir. C'est un éclairage, tu sais. Puis, plus que j'ai d'éclairage sur une réalité, plus que ma réalité, je peux la regarder de façon enrichissante, puis je peux essayer de la comprendre. Mais ça, ça ne veut pas dire que c'est facile à faire. C'est pas facile à faire si moi, j'arrive avec des valeurs, par exemple, puis quelqu'un arrive avec un autre set de valeurs. T'sais. Fait qu'il faut être ouvert pour être capable de faire ça.
1: Merci.
0: Ouais. Yeah. Puis je pense que c'est un défi pour tout le monde, pour n'importe qui, dans n'importe quelle situation, c'est d'être ouvert, parce que on est tellement habitué à... On est élevé d'une certaine façon, on finit par avoir des convictions, des biais aussi, des fois, juste des façons de voir les choses, puis se faire challenger dans nos façons de voir les choses, c'est pas tout le temps facile.
2: 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It just means that you get to measure it and be aware of other viewpoints so that you can better position yourself. I tell that to my students all the time. I say, my job is to destabilize you, so that when you reestablish your footing, you know why you're doing it in that way, your design decision, mm-hmm. your ideas, whatever. Mm-hmm. So diversity is a way to strengthen your resolve and to put it in context of a larger ecosystem of realities. Mm-hmm. It is not to change your mind in its own way. You may have the same exact view, but at least you'll understand why others have other views. I mean, if you think about it, you and I are talking right now. You have a different world life experience than I do. My lived experience is different than yours. Who cares where we're from or what we label ourselves or this or that? But this is a cultural exchange. Mm-hmm. I am diversifying my own sense of self by engaging with you. And I'm going to be in a slightly different state of mind when I leave here. I'm still 99.9% going to be the same person. But I'm going to be 0.01% a little bit different because of our interaction. So how is that different than, say, thinking of a peoples or histories and diversities that sort of allow us to kind of see ourselves in that kind of like allowing ourselves to be changed slightly, even but slightly, if not more radically?
1: Yeah. No.
2: I don't see how that could be bad, because what's the alternative? By not acknowledging there's other views, you're choosing not to participate in society. You're basically choosing to stay in your box. And, I mean, you can do that. One can do that. Mm-hmm. But your voice, I don't think, will have much currency outside of your box.
0: Si je refuse de voir une partie de la réalité parce qu'elle me dérange trop, comment est-ce que je peux contribuer à améliorer cette réalité-là, tu sais?
3: C'est quand dans la fois que tu as passé du temps à explorer un point de vue différent que le tien?
1: I'm just curious to know how you think about or approach working with or talking with or spending time with people who have very different ways of looking at the world than you.
4: Oh, I have no problem.
1: Okay.
4: Yeah. Absolutely no problem.
1: Okay. Yeah.
4: Because I guess I don't talk with them about the differences of whatever there is between us.
1: Right.
4: No, I'm always very curious to know where they're from and how is it where they came from.
1: Yeah.
4: And no, I love

0: I love to know because it's just an adventure to know. I was just there's a man from I was in the bank, mm-hmm. and there was a man from the Congo, mm-hmm. and then I met him in the Dollarama, which I never go, but I found him there like 2 hours after, and we were in the passage like there, and I was asking him like, how is Congo? No, what are you doing here? And where's your family? And how are you dealing with this situation of being here and your family in Congo? So it's very interesting. No, I love it.
1: Pendant la pandémie, je marchais et je le fais encore, mais pendant la pandémie, quand le Spartak s'est fermé, mm-hmm. moi, je marchais pas mal tous les jours, à peu près, tu sais, de, on va dire, de 6 à 12 kilomètres. Mm-hmm. Et puis, plusieurs de mes amis, Mohamed Doumbia, puis Konare, puis Abdou, puis il y avait une couple d'autres personnes, on est devenu comme un club de marche. Puis, mais on a résolu beaucoup de problèmes ensemble. Mais j'ai toujours aimé leur perspective bien différente sur les politiques, les interactions culturelles, mm-hmm. les mariages aussi, les relations entre couples et la religion, comme les autres sont évidemment leur ils avaient une différente perspective sur la religion que la nôtre. Mais c'était bon de pouvoir comprendre puis se parler sur les différentes choses, ce qui était important pour nous autres. Ça, quand je dis nous, c'était eux autres comme moi. Mm-hmm. Tu sais, c'était quoi les points en commun?
2: Mm-hmm. Mais dans ce vivre ensemble, je pense ça demande d'avoir des communications ensemble, de se mm-hmm. parler pour voir qu'est-ce que je pense, mais qu'est-ce que tu penses, comment on peut faire que nos visions se croisent quelque part. Parce qu'autrement, quand on ne travaille pas sur le vivre ensemble, tu penses quelque chose, on n'en parle pas. Je ne sais pas ce que tu penses, mais je pense que je sais ce que tu penses jusqu'à un certain point. Yeah. Puis là, chacun évolue de son côté.
3: Mm-hmm. Là, on est loin, là, loin.
2: On crée des distances au lieu de bâtir des ponts.
4: Comment ça se passe pour vous être dans une salle de classe avec ces 20 personnes?
5: Comme, year by year, you get come to know. Et comme c'est plus facile à connaître qu'est-ce que les personnes aiment ou comme leur personnalité ou quelque chose comme ça.
4: Yeah. Comment est-ce que tu apprends à connaître? Just through spending time with this?
5: Yeah. Quand tu es dans la même classe, you get to know them if you like talk with them. Or des fois, c'est juste comme like your teacher asks. Especially comme au début de l'année, ils te demandent comme qui es-tu, mm-hmm. and then tu describes qui tu es, and then ça te donne comme une idée de qui est la personne. But, yeah.
6: Genre, tu peux arriver à être un nouveau ami comme moi, et tu vas prendre comme 2 semaines ou 3 semaines à les connaître tous.
3: C'est fou. Vous avez toute une année
6: oui.
3: ensemble. I guess pour retourner à l'idée de comme un groupe culturel ou même de notre personne, puis la question de OMG, on veut préserver la façon qu'on fait les choses pour que l'on ou que notre groupe puisse survivre. Je peux comprendre que d'être exposé à d'autres façons ou à d'autres groupes, ça peut peut-être amener une réaction kind of existentielle. Et subconsciously, des questions comme est-ce que leur façon de faire va comme gagner ou take over la mienne? Est-ce que leur existence va faire que la mienne va devoir disparaître? Des questions qui sont connectées à la peur.
7: Moi, je crois fortement que les gens ont besoin de sortir de chez eux et aller à la rencontre de leurs voisins pour ne pas avoir peur. Merci. De qu'est-ce qu'il y a dans ce monde ici. Si tu ne connais pas tes voisins, si tu entends un discours qui est toujours basé sur le racisme, ou autre chose, puis tu as des voisins d'une autre race, puis tu leur as jamais parlé, bien, tu as plus de chances à te méfier d'eux autres. Mais si tu les connais, si tu connais ton voisin, tu sais qu'il n'est pas une menace. Et s'il est une menace, tu sais qu'il n'est pas une menace à cause de sa race. C'est juste à cause qu'il fait des mauvais choix, OK? C'est la même chose avec N'importe quoi qui est perçu comme du changement ou l'inconnu. Mm-hmm. Si tu connais pas des personnes trans, tu vas te faire des idées par rapport à c'est quoi des personnes trans. Tu vas pas juste te rendre compte que c'est juste des vraies personnes qui veulent juste vivre leur vie et être acceptées comme tout le monde d'autre. Mm-hmm. Comme c'est des, juste comme moi, comme francophone, je veux être acceptée dans ce monde comme francophone. That's it. Mm-hmm.
3: Je pense que c'est important de penser à ces choses à un niveau théorique, you know, d'imaginer, d'essayer de trouver les mots qui décrivent ce que l'on pense ou pourquoi on fait les choses. Mais si on retourne à l'exemple plus concret du jardin, des espaces publics, comme Yves me l'a rappelé quand je lui ai parlé de Gandhi, bien que nos interactions puissent être belles, puis bien que comme Azul et Alain partagés, on peut presque toujours trouver des liens en commun entre nous, des qualités, rêves, histoires, désirs ou besoins que l'on partage. Ça reste qu'il existe des dynamiques de pouvoir entre nous qui sont tous aussi présentes quand on vit ensemble. Comment est-ce qu'on se décide? C'est qui décide les choses?
7: C'est compliqué.
3: On peut toujours faire de la place pour tout le monde?
4: Parce qu'il y a comme un espace, il y a un montant de choses limitées. Il y a un montant de temps limité, il y a un montant d'espace, somehow. Et puis dans nos classes, on a de l'espace pour tout le monde, mais il y a... It's complicated.
7: Puis tu veux pas, comme, est-ce que tu t'exprimes au point que tu te sépares du groupe?
3: Chantal Allary, une architecte, m'a parlé d'un projet de design communautaire auquel elle a participé à l'Université du Manitoba.
7: Comme on travaillait sur un projet à l'Université du Manitoba, Garden for Wellbeing. Mm-hmm. Puis on a fait le plan maître de conception qui sont dans l'aspect d'octroi puis de figurer le budget. Mm-hmm. Mais it was all about inclusion and like, okay, alumni, staff, students, residents. Puis ensuite, on a parlé pour eux, c'était vraiment comment est-ce qu'on peut truth and reconciliation, comment qu'on peut, how can we start addressing it?
4: Yeah.
7: Changer le langage, puis de look yourself in the mirror and be like, okay, on veut être plus représentatif de tout le monde et respectueux.
4: Alors,
7: ça, c'est compliqué. Puis c'était comme, OK, inclusive. So, alors, à un point, on était comme, OK, qu'est-ce qui est important? Est-ce qu'on devrait avoir un lieu sacré pour des traditions? Mm-hmm. Puis ensuite, il y avait du monde qui était comme, ben, mais il y a des nouveaux arrivés. Puis en fin de compte, le concept était basé sur le logo de l'université, qui est le bison, qui est ces différentes représentations. Puis comme c'était vraiment intéressant, en fin de compte, où qu'on s'est rendu, mais c'était comme, est-ce qu'on est trop ici ou est-ce qu'on est trop là? Comme, parce que tu veux pas inclure, comme tu veux te faire représenter comme étant faire partie de la famille Yuvan.
4: Oui.
7: Ça, c'était tout intéressant aussi.
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4: As I get older and I have a dog now, I have my own dog.
3: Yeah.
4: I'm like, she constantly forces me to go outside and go for walks, and then even like finding places around the city that we can, like the floodway has become this like big part of my life. I'm always at the Duff Roblin floodway with my dog.
3: No and, way.
4: Like, even there, I posted like maybe 2 months ago, I was there with my dog and I could smell the sweetgrass and I got really emotional because the floodway, they mow it down. They get a tractor and they cut all the grass. And I was just thinking, and I had seen it like a week before when all the prairie grasses were like overgrown and just living their cycles and their lives. And then I came a week later and it was all tractored and mowed down. And I smelled the sweetgrass and I just was thinking like, what if the city just let this sweet grass grow? Like, why do we mow down these medicines that we need? Like, there's something
9: there's grief in that too, that like this is my 20-minute connection to nature, and I know you can harvest sage there, I now know you can have sweetgrass there, but the city mows it down, and just like it interrupts that cycle too, because sweetgrass, if I'm remembering it right, it takes a while to like start growing, and you want it long so that you can braid it. So then I'm like, you're also like cutting that cycle short. And
3: oh my God.
9: So there is, I think there's such an emotional response when people talk about nature, and even being in the city, like I think there's always a little bit of grief of like, I can access it through parks, but parks maybe are privately funded, or like even like manicured in a different way. And then even like I've been out in parks trying to harvest sage, and people have like, get out of the bush. And I'm like, this is like my homeland. Like, this is my medicine. I'm gifting it to an elder. I'm gifting it to someone later. Like, there's also that too, that like, that distinction of like, almost there's like rules of how to act in the parks. And so like, this isn't, and I get it, like we don't want to trample all over.
3: I know, but like who decides?
9: Who decides? Like, yeah. And like who decides what plants stay and what plants go, and their beneficial value to the greater public? If you don't know, like if you didn't know about sage or sweetgrass and you mowed it down, you're not fully getting the bigger picture, I guess.
3: Yeah. So, il peut y avoir des négociations de pouvoir entre nous dans les parcs, comme Nathalie l'a raconté plus tôt. Il peut aussi y avoir des négociations de pouvoir dans le design même d'une place, dans des choses aussi basiques que le travail d'entretien de cet endroit, puis les systèmes auxquels ces travaux-là sont connectés. Il y a obviously toujours des limites de temps, de matériaux ou de ressources dans la création d'un espace, mais ça reste que les décisions qui sont prises face à ces limites ont été prises par du monde, décidément pour du monde, puis souvent pas pour d'autres, que ce soit par exprès ou non. For a limited picture, not the bigger picture, comme Margaret l'a dit. Il y a des négociations de pouvoir qui sont en jeu dans l'espace où tu écoutes cet épisode right now. C'est qui a décidé la façon que ton espace est fait ou organisé? Quel genre de pensée ou de façon de voir le monde ont informé sa création? Ça invite ou délaisse quel genre d'activité ou d'interaction? Le parc est un espace public pour tout le monde. Puis le 219 Provencher l'est aussi. De 2002 à 2024, le montant de personnes sans abri dans la ville a doublé. Ici, dans le 219, il y avait des salles de bain publiques. Et après quelques occasions où des personnes sans abri utilisaient les salles de bain pour plus longtemps que normal et pour faire des choses qui sont pas normally appropriées, quelqu'un dans l'édifice a décidé de faire que les salles de bain soient barrées à tout temps, qu'on puisse seulement y avoir accès en demandant à un des bureaux au rez-de-chaussée. Personnellement, j'ai trouvé ça étrange de négocier le fait qu'on travaille pour des non-profits communautaires ici, mostly, puis de voir qu'on puisse décider qu'il y a du monde qui sont pas inclus dans cette communauté-là. Mais je comprends aussi que c'est complexe, puis c'est une décision qui a été prise avec la sécurité du public en tête. Ça se passe kind of partout.
7: So maintenant, ils ont mis un panneau hors de notre vestibule. Alors, si tu arrives, puis ensuite, tu peux rentrer les deux portes.
4: Yeah.
7: Mais c'est tout le temps, le bâtiment est plus ouvert.
4: Yeah.
7: Puis je suis comme... Puis je comprends. Comme on a beaucoup de unsheltered people, and like,
4: oui.
7: I get it. Comme, yeah. Puis je vis pas là. Comme quand je suis au bureau tard la nuit, je suis très comme aux aguets.
4: Yeah.
7: Puis je suis comme, OK, puis comme le terrain de stationnement.
4: Yeah, all that.
7: I found a needle this morning. Comme tu dis, c'est très difficile quand un événement se passe, ou peut-être une petite série d'événements se passe. Puis, est-ce qu'on est des bons voisins?
3: J'en ai parlé à Louane, directrice de la Maison des artistes visuels francophones.
4: Yeah.
0: Puis un peu comme les questions genre de... genre... territoire et autochtonie, des choses comme ça, genre, je sais pas si c'est quoi les bonnes réponses. Comme... tu sais, il y a un côté de moi qui est comme... j'ai vraiment pas envie, genre, d'avoir un lieu qui est genre avec des piqûres, comme pas des piqûres, des seringues, puis genre des trucs dangereux, puis des choses comme ça. Comme je veux que les gens soient en sécurité, puis... genre... plus... profiter des lieux pleinement. Mais en même temps, c'est comme si je veux pas non plus dire aux gens, ben, toi, t'as pas le droit de venir ici, mais toi, t'as le droit, puis toi, non, puis toi, t'as l'air pas trop, j'aimerais mieux pas que tu viennes. Ça peut pas marcher comme ça. Après, comme c'est une affaire de... genre de vivre ensemble. Genre, si quelqu'un, genre, laisse ses déchets, peu importe qui, ça va me déranger, genre. Fait que, d'autant plus si c'est des trucs dangereux. Mais après, genre, je serais qui pour dire à quelqu'un qui a plus le droit qu'une autre personne de venir sur un certain lieu. Mm-hmm. Après, tu sais, pour ce qui est des questions, genre, d'intervention ou tout ça, c'est dur. Comme, tu sais, mettons, comme citoyenne, comme personne, des fois, je sais pas exactement quoi faire parce que j'ai peur, parce que j'ai pas le goût de m'impliquer ou peu importe. Que c'est quelque chose comme de trop gros, mais en même temps, je veux pas non plus être quelqu'un qui fait rien, puis qui... Fait que c'est comme trouver un peu le juste milieu là-dedans aussi, là, comme de... Qu'est-ce qu'on peut faire, puis pas.
3: J'ai aussi eu la chance d'en parler à Ryan Palmquist de St. Boniface Street Links. C'est leur équipe qu'on appelle quand il y a quelqu'un qui arrive chez nous, qui a de la misère, qui a besoin de l'aide. Et leurs employés connaissent souvent les personnes qui viennent ici. Ils ont établi des relations avec eux et elles, puis de ce que moi j'ai vu, ils étaient vraiment excellents à calmer les situations, puis négocier avec le monde pour transitionner vers un autre lieu pour les aider. Puis, it just felt like it was really done with care. À un moment donné dans la conversation, j'ai demandé comment est-ce qu'ils pensent que la ville de Winnipeg, en gros, est en train de répondre à ce problème qui devient de plus en plus grand.
10: You know, I think that by and large, there actually is a fairly widespread desire.
4: Yeah.
10: To not just to make this go away and not be my problem, but really to actually help people. I mean, I think I couldn't back that up with like a survey statistic
4: fine.
10: Or anything,
4: that's
10: but
4: fine.
10: Certainly my perception that it's a widespread attitude, the large majority of people.
4: Amazing.
10: But also most people are just living their lives. I mean, most people aren't. They're not social workers, they're not emergency services personnel, they're not, I mean, they're just people, right? They're just living their life. I mean, there's a whole lot of subjects I know next to nothing about I would like
4: the experts,
10: someone please do something
4: yeah.
10: about this, someone who knows how to, and I don't think it's for a lack of public will, but it's a lack of, for institutional will, frankly, a lack of collaboration, and a lot of institutions that see things as someone else's problem. There's a lot of finger pointing.
4: Mm.
10: There's a lot of institutional paralysis, and in some cases, society having trouble adapting, like. The drugs that are ravaging our communities right
4: That's
10: now are like nothing that has existed in the past. I mean, the days of being just like an alcoholic, you know, like sitting on the street drinking like a bottle of cheap wine, like that's gone. And the whole cultural and addictions infrastructure that was built up around that, like being the sort of what the one of the main social ills was,
4: yeah.
10: I mean, is just not equipped to handle what we're dealing with right now. We're dealing with hardcore synthetic drugs that are like bioweapons. Like that we're talking, it's unbelievable how powerful these opioids are. I mean, they're intended to be delivered in tiny, tiny doses as painkillers for major surgeries. And instead people are smoking them out of pipes in far, far higher doses, and you're addicted and then people are having permanent damage and brain damage, and I mean, to say nothing of the obliteration of their social safety net, their personal life, everything, total destruction of their life. And that is, you can't be like a high functioning fentanyl addict, you know, like you could still hold down a job and show up hungover to your you know, part-time cash under the table construction work type work, or collect you know, benefits and still scrape by. And it's just like it completely destroys people. And we have not adapted to that reality yet, even though it's been a decade.
9: Mm-hmm.
10: And we're not the only ones, of course, either. Like, opioids are killing people all over the world.
9: I know, yeah, crazy. And when you look at this issue, I mean, what are the roots of this?
10: There's multiple roots.
9: Yeah.
10: And it depends on the background.
9: Yeah.
10: But the most common one is trauma, mm-hmm. specifically childhood trauma. And that's the intergenerational characteristic of it, is that trauma is beginning trauma. We are having, I mean, the people in the problem, they have kids, many, they do, they're not, they, those children have had traumatic childhoods in some way, shape, or form now. And so healing the adults in their lives is, well, not just those individual adults, their right to have hope and have a better future, but to also stop the perpetuation of these cycles of pain and trauma for the next generation, so there's not a couple of us sitting around a table like here in 25 years talking about the children of the people that we're helping now, and then their children, and so forth.
3: Une autre réponse à cette question pourrait commencer avec le fait que 78% des personnes sans abri à Winnipeg sont autochtones. That's a huge number. Jesse Thistle a écrit un document qui s'intitule « Definitions of Indigenous Homelessness in Canada ». Je recommande la lecture à n'importe qui, c'est pas long, puis je vais juste partager une couple de phrases tirées du document ici. Première phrase. « Colonization of Indigenous bodies, minds, and lands has had the historic and contemporary effect of traumatizing generations of First Nations, Métis, and Inuit by disrupting traditional and vital domestic and territorial systems of governance and obliterating timeless institutions responsible for the socialization of Indigenous peoples. Deuxième phrase. While aspects of Indigenous homelessness are tied to current housing markets and the limited availability of affordable housing, Indigenous homelessness is not simply a response to such circumstances, but is best understood as the outcome of historically constructed and ongoing settler colonization and racism that have displaced and dispossessed First Nations, Métis, and Inuit peoples from their traditional governance systems and laws, territories, histories, worldviews, ancestors, and stories. So, comment est-ce que cette perspective-là change la façon que tu vois le monde dans les parcs, dans les espaces publics, dans ta communauté? Où est-ce que toi tu te situes dans cette histoire? Quelles obligations morales surviennent pour toi, pour nous, en réponse à ça?
10: 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Like, there are certain types of like antisocial behaviors that are like inexcusable. Like it is not okay to smoke crack on the front steps of an elementary school. That is not okay. You cannot do that, and I understand your suffering, but no, like, this, you can't be doing this right now. Like, this is you have to behave like a human being. But in order to behave like a human being, you have to be treated like a human being. But if society treats people like an animal, if society forgets you and abandons you to live in the river, to live in a ditch, not treat someone like human, like a human being, then society should then be not surprised when that person doesn't adhere to like what we would all believe would be like an almost universal standard of behavior and of conduct, and that's manifested most in public 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
3: De retour à la sculpture avec Gilles Lesage, un petit moment qui ouvre une porte vers les thèmes que l'on explore dans le prochain épisode.
11: Le sauvage et le dompté.
4: Yeah! C'est tellement crazy qu'on soit techniquement des animaux.
11: Oui, mais qu'on soit créateur.
4: Oui!
11: Parce que c'est ça, tu sais, la culture, c'est vraiment une création. Puis, c'est vraiment ouvert dans le sens que c'est peut-être le milieu où il y a le moins de contraintes. Ça demande aussi qu'on s'entende.
3: Un grand merci à tous ceux qui ont accepté de participer à ce balado, particulièrement aux participants de cet épisode. Gilles Lesage, Ryan Palmquist, Louane Bourdeau, Chantal Allary, Margaret Firlotte, Lancelot Cour, Françoise Thérien-Vrignon, artiste Azul Yolanda Paulson, Alain Laurencel, Sylviane Lantier, John-Peter Nicou, Wissam Daoudi, Nathalie Kleimschmidt, Tricia Wozni, Yves Frenette, Rachel Degagné, Ken Sturck, Cindy Desrochers, Marie-Rose Mpidi, Fanny Lynn et Steve Lassie. Les Amis des arts visuels remercient la Winnipeg Foundation qui finance le projet, ainsi que la Maison des artistes visuels francophones et Envol 91.1 pour leur support dans la création de ce balado. Idéation par Louane Bourdeau et Félix Turc-Lucier. Réalisé et monté par Félix Turc-Lucier.
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Mesdames, messieurs, bonjour et bienvenue à ce Jean Fontaine Bonjour du vendredi 8 mai 2026, émission numéro 666. Ah, c'est l'émission du diable! Au menu de l'émission, le Manitoba déclare l'état d'urgence face à la progression du VIH. 15 nouvelles femmes dénoncent des violences sexuelles de la part du chanteur Patrick Bruel. Et le premier ministre Wab Kenou ne veut pas de mots interdits à l'Assemblée législative. Oh que non!

Je vous parlerai aussi de notre déjanté au sud de la frontière, nommé Donald, qui, après avoir menacé d'anéantir une civilisation en parlant de l'Iran, ça c'était il y a quoi, quelques semaines, maintenant, il menace d'utiliser l'arme nucléaire. Déjanté, un petit peu fou, un petit peu pas correct, je sais pas, mais ça va beaucoup trop loin, évidemment. Et vous savez que l'Iran ne réagira pas en disant « Oh non, s'il vous plaît! Non, pas l'arme nucléaire! » Je ne comprends pas cet homme, et cet homme est dangereux pour la planète. Et je sais, j'ai une auditrice, entre autres, qui m'a dit « Arrête de parler de Donald, ça nous déprime, mais il a tellement une puissance assez déconcertante sur l'état du monde, sur l'état des bourses, sur l'état de l'économie, sur l'état de la géopolitique. Ça en est un petit peu, comment dire, déconcertant. Hein, je vais peser mes mots pour tout de suite. Mais voilà, on va en parler assez brièvement quand même, mais cette menace-là, qui est probablement pas sérieuse, mais c'est quand même lui qui a le doigt sur le piton, là, qui peut envoyer des bombes nucléaires. Mais une menace, vraiment, je trouve, comment dire, que je trouve dangereuse, évidemment. Le taux de chômage au Manitoba, ça va bien. On est chanceux, en fait. C'est la province canadienne où le taux de chômage est le plus bas. Il y a eu de nouveaux chiffres qui ont été dévoilés. Alors, je vous en ferai part. Et puis, je vais vous parler de Billie Eilish, que je suis pas un super fan, mais j'aime beaucoup. J'aime aussi son style extrêmement décontracté. Il y a quelque chose de rafraîchissant dans le fait qu'elle essaie pas d'avoir l'air d'une poupée ou d'un mannequin. Au contraire, non, elle s'habille un peu comme si elle faisait du skateboard. Mais elle chante magnifiquement bien. Et il y a un nouveau film sur elle, réalisé par nul autre que James Cameron. Oui, oui, Monsieur Titanic, Monsieur Avatar. James Cameron, le Canadien, qui a réalisé ce nouveau documentaire. Et puis, on dit de ce film que c'est comme si vous y étiez. Vraiment, la critique du film que j'ai lue dans la presse était assez positive par rapport à ce film qui est présenté à Winnipeg à compter d'aujourd'hui dans les cinéplex pour ceux que ça intéresse. 10h05, on aura aussi bien sûr de la musique. Vous pouvez m'aider à faire le DJ en m'écrivant par texto, c'est 431-999-3691 ou ma page Facebook, c'est Jean Fontaine. Bonjour. J'ai aussi reçu hier une note d'un auditeur qui me dit que il y aurait des commentaires extrêmement négatifs envers le recensement du Canada. Je ne sais pas si c'est envers la procédure, si c'est envers la difficulté d'accès. Moi, j'ai reçu mon truc, je l'ai reçu le 4 mai, le jour même où le recensement commençait. Et j'ai un code de 16 chiffres là, que je dois entrer. Je ne l'ai pas fait encore. J'ai jusqu'au 16 mai. Vous avez jusqu'au 16 mai pour remplir votre portion du recensement. Il y en a évidemment qui ont un recensement plus long. Moi, je sais pas, mais l'auditeur qui m'a écrit m'a dit « Écoute, moi, ça m'a pris 5 minutes, c'était bien simple, j'ai rien trouvé de compliqué. » Mais il a noté que sur les réseaux sociaux, il y avait beaucoup de commentaires négatifs. Je vous avoue que malgré les apparences, je ne suis pas beaucoup sur les réseaux sociaux. Je les évite parce qu'ils ne me rendent pas plus heureux. Alors, personnellement, c'est pas quelque chose où je passe beaucoup de temps. Je passe beaucoup plus de temps dans les sites d'information. Ça, oui, par exemple, je dois vous le dire. Et puis, il faut parler du soleil. Il fait 9 degrés en ce moment à Winnipeg, avec un ciel partiellement ensoleillé, des vents plutôt faibles. Il va faire 13 degrés, 11 demain, 12 dimanche, 17 lundi, 16 mardi, mercredi 23, et c'est l'été jeudi. Le jeudi 14 mai, on prévoit 26 degrés. Est-ce que ça va rester là? Je ne sais pas, mais je pense que c'est fini, là, les 0, 1, 2, 3, 4, 5. J'espère. Quoique la nuit, ça descend encore en bas de zéro, tout près du point de congélation. Mais je pense qu'on y est.
je pense que le printemps est officiellement arrivé. Alors, ben voilà, c'est un petit peu le menu de l'émission. Bien content de vous retrouver. C'est toujours un plaisir de faire cette émission, cette revue de presse commentée. Et puis aussi de découvrir avec vous des pièces musicales ou encore de vous faire jouer des trucs que moi j'aime en espérant que vous partagez un petit peu mes goûts. Je vais vous faire écouter un groupe que j'aime beaucoup, que j'ai vu, moi, au Festival du Voyageur, c'est Nicolas Pellerin et les Grands Hurleurs. En fait, je pense que maintenant, c'est seulement les Grands Hurleurs, mais Nicolas Pellerin, c'est évidemment le leader du groupe. Et je vous fais entendre cette chanson néo-trade, Entre la rivière et le bois, sur Envol 91 FM. Nous sommes en direct du studio Denise Lécuyer.

Et voilà, Nicolas Pellerin et les grands hurleurs sur Envol 91 FM, 10h, 11 minutes. Le VIH se propage au Manitoba. C'est vraiment une histoire un peu triste. Et ça fait longtemps là qu'il y a des experts qui disent qu'on devrait déclarer l'état d'urgence au Manitoba. Mais finalement, c'est fait. Le médecin hygiéniste en chef du Manitoba, le Dr Brent Roussin, a déclaré l'état d'urgence sanitaire lié au virus de l'immunodéficience humaine, le VIH, alors que la province continue d'afficher l'un des taux de prévalence de transmission les plus élevés au Canada. Alors, il tire la sonnette d'alarme en disant que les cas de VIH ne cessent d'augmenter. En 2025, il y a 328 nouveaux cas qui ont été signalés. En 2021, c'était 122, là, pour vous donner un ordre de grandeur. Alors, cet état d'urgence sanitaire aurait dû être déclaré depuis l'année dernière. C'est ce que regrette Julie Lajoie, selon Radio-Canada. Elle est professeure adjointe en immunologie à l'Université du Manitoba. Je la salue. C'est une personne que j'aime beaucoup et puis on se connaît quand même assez bien. Alors, pour Julie, les données relatives à l'évolution des cas diagnostiqués étaient déjà un signal d'alerte à prendre en considération les années précédentes. Ça fait plus d'un an qu'on essaie de pousser le gouvernement à établir cet état d'urgence. Elle ajoute aussi que si on compare avec les années 1980, ça c'était les débuts vraiment du sida, alors qu'il n'y avait aucun traitement, on n'a jamais atteint ce nombre-là. C'est un niveau historique et le nombre d'infections augmente chaque année. Elle ajoute, il devenait vraiment urgent de constater que cette épidémie mobilise des ressources en santé et qu'il s'agit d'une responsabilité de la province. Alors, le docteur Roussin, lui, nous dit que la majorité des cas se trouvent dans la région de Winnipeg, mais il y a aussi des cas importants qui sont signalés dans la région sanitaire du Nord. Il ajoute, nous savons que les peuples autochtones sont touchés de manière disproportionnée par cette situation, et nous savons que c'est lié à tous les facteurs découlant des conséquences durables de la colonisation. C'est ce que reconnaît le docteur Roussin. Ça nécessite bien plus qu'une simple intervention de santé publique. Alors, on collabore avec les dirigeants autochtones, dit-il, les organisations communautaires et nos partenaires fédéraux pour lutter contre les facteurs qui favorisent la transmission du VIH. Il y a Mme Michelle Monkman, qui est, elle, la directrice générale du Kiwatinuk Iniunu Minoa Yawin. Alors, c'est une clinique, ça. On l'appelle la clinique KIM. Alors, on fait l'acronyme. C'est une clinique, donc, qui s'occupe du bien-être de plus d'une vingtaine de communautés au nord du Manitoba. Elle se dit, ça c'est Michelle Monkman, furieuse. En réalité, ça me met en colère, car j'ai essayé à plusieurs reprises, par le passé, d'attirer l'attention sur ce problème. Le docteur Roussin rappelle qu'avec 19,5 cas par 100 000 habitants en 2024, la proportion de cas de VIH au Manitoba est 3,5 fois supérieure à celle de la moyenne canadienne. Dans la province, chez nous, là, il y a 50 % des cas qui concernent les femmes, une moyenne canadienne de 32 %. Alors ici, c'est plus prévalent chez les femmes. En 2025, par exemple, il y a 171 nouveaux cas qui étaient des femmes contre 157 hommes. Par ailleurs, la plupart des femmes nouvellement diagnostiquées ont moins de 40 ans et ça accroît notamment le risque de nouveaux cas périnataux. Alors, en plus des moyens de prévention comme le préservatif, le docteur Roussin rappelle qu'il y a des traitements efficaces maintenant qui sont offerts aux patients atteints du VIH. Il dit même, je veux insister sur le fait que le VIH est évitable et traitable. Lorsqu'une personne séropositive prend ses médicaments régulièrement, la charge virale dans son sang peut finir par devenir indétectable. Alors, on n'a pas de vaccin, mais on a quand même des traitements efficaces pour le VIH. Et de son côté, Julie Lajoie insiste sur l'importance de se faire dépister, ce qui n'est pas toujours facile. Elle dit qu'il faut normaliser ce test VIH, le rendre plus accessible et aller au contact des personnes vulnérables. Améliorer aussi leur accès aux soins de santé. Et sur ce sujet, Michelle Monkman du Centre de santé KIM dit, écoutez, c'est bien beau dire qu'on veut faire plus de dépistage, on est vraiment pour, mais bon nombre de nos communautés n'ont pas accès à des soins infirmiers. Par exemple, dans une communauté, un professionnel de santé n'est présent que 5 heures par mois. 5 heures par mois.
Alors, elle ajoute, comment quelqu'un peut-il donc se faire dépister? C'est un article que vous retrouvez sur le site Internet de Radio-Canada Manitoba avec des informations de CBC et de Radio-Canada. 10h16, voici quelqu'un qui est venu nous visiter il n'y a pas très longtemps au Festival du Voyageur, Jacques Surette.

Et voilà, c'était Lisa Leblanc. Ben, je me suis dit, après Jacques Surette, qui est acadien, pourquoi pas une autre acadienne que l'on aime d'amour ici, en vol 91 FM, notre amie Lisa Leblanc, avec Pourquoi faire aujourd'hui, ce qu'on pourrait faire demain. Est-ce que c'est votre devise, ça? Moi, je suis un peu comme ça, malheureusement. Il y a des trucs, tu sais, quand t'es obligé de faire quelque chose, je le fais. Comme, par exemple, je fais cette émission chaque jour, je suis là tout le temps. Sauf quand je suis malade, mais bon, ça, c'est autre chose. Mais les trucs qui n'ont pas de date d'échéance, disons, très, très clair, je suis un petit peu plus mauvais avec ça. Je suis pas très bon, même. Je vais vous avouer bien bêtement que je suis pas le meilleur pour ce genre de choses-là. Mais ce que je sais, c'est que j'aime le soleil et que j'aime que tranquillement, pas vite, on ait un peu de chaleur. Oh oui, il fait 11 degrés, mes amis, à Winnipeg. Avec des vents quand même solides, là, des vents du nord-nord-est à 24, rafales à 36. Et puis, ben, ça sera ensoleillé aujourd'hui surtout avec un maximum de 13. Alors, on est presque déjà au maximum. Ce soir, cette nuit, partiellement nuageux, ça va se dégager en soirée. Minimum moins 1. Alors, encore dans les moins, mais bon, OK, c'est pas pour longtemps. Demain samedi, généralement ensoleillé, avec des vents modérés, maximum de 11. Pas chaud, chaud, mais écoute, on va prendre ça, 11. C'est golfable. C'est certainement bien correct pour aller faire des petites marches. Des petites marches dans les beaux sentiers du Whiteshell, par exemple. Je me donne des idées en même temps que je vous parle. Donc, maximum de 11 demain. Dimanche, ensoleillé, maximum de 12. Lundi, ennuagement, 17. Mardi, 16. Mercredi, 23. Et jeudi, 26. 26 degrés. Wow. Je suis content. Je suis un gars d'été. Et puis, voilà. Donc, en ce moment, à Winnipeg, à l'aéroport, c'est 11 degrés. Et à la fourche, c'est la même chose, avec 11 degrés. On vous souhaite une super belle journée ensoleillée. Mon ami Daniel est un fidèle. Il m'écrit ce matin, « Bonjour JFB, bon vendredi. S'il te plaît, j'aimerais entendre les colocs en voyant que c'est la date de son décès en 2000. » Alors, je savais pas ça. Donc, c'est le 26e anniversaire du décès d'André Fortin, Dédé, comme on l'appelait. Et il écrit, Daniel, « C'est toi qui l'avais annoncé en onde à CKSB à l'époque. » Il a une mémoire phénoménale. Me souviens pas, pantoute, d'avoir annoncé ça. Alors, je me suis dit, OK, il veut les colocs. Il y a tout ce qui est, comment dire, tout ce qu'on fait jouer tout le temps, là. La rue principale, Julie, et toutes ces autres chansons. Mais j'avais envie d'aller ailleurs un petit peu. Une chanson peut-être un petit peu plus progressive, si on peut dire, un peu plus longue aussi. Ça s'appelle « Dehors novembre ». Et c'est aussi le titre d'un album. Voici André Fortin, le regretté André Fortin, et les colocs sur Envol 91 FM.

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1: Ah, c'était très plaisant d'entendre ça. Écoutez, c'est fou quand même comment Dédé Fortin nous a donné des indices qu'il ne resterait pas sur la Terre plus longtemps qu'il ne le faut. Il s'est donné la mort. On dit dans la nuit du 8 au 9 mai de l'année 2000. Alors, c'est d'une tristesse sans nom parce que quel talent. Les Colocs, c'était quand même un des excellents groupes québécois, je dirais, de l'histoire, là. Dehors novembre qu'on vient d'entendre, c'est la plage titre du troisième album des Colocs qui est sorti en 1998. On va parler d'un autre chanteur, mais celui-ci est dans l'eau chaude. Il s'agit du chanteur et acteur aussi français Patrick Bruel. Alors, moins de 2 mois après avoir recueilli le témoignage de 8 femmes qui l'accusent de violence sexuelle, il y a un média d'information qui s'appelle Mediapart qui revient sur le dossier. Et dans un article qui est paru hier, le média français publie le récit de 15

0: nouvelles victimes alléguées. Rien de moins. 15. Alors, il y a eu les révélations de Mediapart, il y a eu des révélations dans le magazine Elle, il y a eu aussi la sortie publique d'une attachée de presse belge. Ce sont donc une trentaine de femmes qui dénoncent le comportement de Patrick Bruel depuis 1990 et ça s'est poursuivi jusqu'en 2019. En tout cas, il y a des allégations qui vont de 1990 à 2019. Alors, c'est pas une petite passade, là. Encore une fois, le chanteur nie de son côté avoir exercé toute contrainte ou violence. Alors, dans ce nouvel article, Mediapart publie de nouveaux récits de femmes qui allèguent avoir été agressées ou violées en marge de ses concerts ou de ses tournages, dans des instituts de soins ou de massage, ou encore lors de rencontres professionnelles. L'une de ces femmes, qui est aujourd'hui journaliste, porte le nom fictif d'Eva dans le reportage. Elle avait 16 ans lorsqu'elle a rencontré Patrick Bruel en décembre 1990. C'était la Bruel Mania à l'époque. Et puis, elle allègue avoir été droguée à son insu par le chanteur. Elle écrit dans l'article « J'ouvre les yeux, il est en train de me remettre et de me reboutonner mon pantalon sur son lit. Et il me dit « Bon, allez, il est l'heure, je te ramène. Je ne comprends pas ce qui m'arrive, je suis incapable de réagir. » Elle affirme que le chanteur l'aurait ensuite déposé en voiture devant un hôtel miteux tout près de la gare Saint-Lazare alors qu'elle n'avait jamais passé une nuit seule à l'hôtel de sa vie. C'est toujours dans l'article de Mediapart. Patrick Bruel a été interrogé par le média. Il confirme avoir rencontré Eva dans les années 1990. Il évoque une relation épisodique, mais affirme ne jamais l'avoir droguée et ne lui avoir imposé aucun rapport. Il évoque des échanges toujours amicaux depuis, lorsqu'ils se sont croisés, et dit avoir été invité dans ses émissions. Je vous rappelle que Eva, c'est un nom fictif, mais c'est une journaliste. Alors, lui, Bruel, dit qu'il a été invité dans ses émissions. Il est visé en ce moment par 3 enquêtes judiciaires, Patrick Bruel, l'une pour tentative de viol à Paris, l'autre pour viol à Saint-Malo et la troisième pour agression sexuelle à Bruxelles. Il a 66 ans, il conteste toute violence, contrainte ou menace. Inutile de vous dire qu'il bénéficie de la présomption d'innocence, mais inutile de vous dire aussi que commence à avoir beaucoup de fumée, là. Et qui dit beaucoup de fumée, parfois dit, ben, il y a sûrement un feu en quelque part, mais enfin. En 2019, il y a cinq masseuses de spa de luxe de 5 villes françaises différentes avaient accusé Bruel de violences sexuelles. Et il y en a 4 qui se sont tournées vers la justice. La procédure a été classée en 2020. Classée, ça veut dire que OK, on passe à autre chose, parce qu'il y avait absence d'éléments permettant de caractériser une infraction pénale. Et c'est ce qu'écrivait Mediapart en mars dernier. Alors oui, c'est Mediapart là, qui a fait le gros du travail, mais l'article que je vous relate, c'est un article de Jean Siak de La Presse. 10h36, on a écouté Radio hier, puis je sais pas, ça m'a mis dans ce mood-là. Puis là, j'ai dit, OK, qu'est-ce que je pourrais faire jouer de similaire, que j'aime bien? Et puis, un des membres de Radio, eh bien, il a fait aussi des chansons en solo, dont celle-ci, intitulée « About moi ». Voici Jacobus.
1: Hein? Yeah. Il m'appelle Mr. Evil. Qu'est-ce qu'il faut pas penser de même, right?

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1: Dans ma page Facebook, Jean Fontaine, bonjour, j'ai demandé de me donner, pour le fun, trois chansons francophones que vous trouvez qu'on n'entend pas assez. Puis il y a des gens qui m'ont écrit. Il y a des gens qui m'ont écrit, notamment Viviane, qui me parle de cette chanson intitulée « L'automne ». L'automne, c'est l'ensemble musical Pierre Frenet. Et puis, alors, j'ai trouvé ça sur Bandcamp, en fait. Et c'est une chanson que vous pouvez acheter ou que vous pouvez tout simplement écouter si vous voulez. Et moi, je vous la propose tout de suite. Alors, merci à Viviane, merci à tous ceux qui m'écrivent. Voici l'ensemble musical Pierre Frenet et l'automne.

Et voilà, c'était l'ensemble musical Pierre Frenet. Alors voilà, et puis je sais pas si ça existe encore. Ça remonte quand même à autour de 2009-2010, je crois. Il avait gagné, Pierre Frenet, avec son ensemble, le Gala Manitobain de la chanson en 2009. Ensuite, ils ont gagné un prix Socan pour la meilleure chanson à Chant-Ouest en 2009. Et puis, en 2016, on devait publier un nouvel album. Je ne sais pas si ça a été fait, mais je sais évidemment que Pierre Frenet a plusieurs incarnations. Il fait partie aussi du duo Frenet avec sa sœur Geneviève Frenet, qui, elle, est également Flora Luna. Vous savez, être musicien professionnel et essayer de vivre de son métier, il faut avoir plusieurs cordes à son arc. Et Pierre Frenet, en passant, il est natif de Sainte-Geneviève au Manitoba, fait partie de cette grande famille dont plusieurs des membres sont artistes. Il y a Geneviève Frenet, bien sûr, mais il y a également Raphaël Frenet, qui lui habite maintenant en Alberta, et puis bien sûr Pierre Frenet. Il est 10h45. Alors, c'est un coup dur, ça, pour l'équipe de soccer canadienne, surtout à l'aube de la Coupe du Monde. C'est une annonce en provenance du Bayern Munich. La vedette de l'équipe, Alphonso Davies, qui est canadien, a subi une nouvelle blessure aux ischio-jambiers de la jambe gauche. Et ce qui est inquiétant, c'est la durée prévue de son absence. On dit qu'il sera à l'écart du jeu pour au moins 4 à 5 semaines. Et le premier match canadien à la Coupe du Monde, c'est dans 35 jours. Alors le Canada qui joue le 12 juin contre la Bosnie-Herzégovine. Davies a subi cette blessure à la suite d'une course à la 86e minute du match du Bayern en demi-finale de la Ligue des champions contre le PSG ce mercredi. C'est Paris Saint-Germain qui l'avait emporté. L'équipe nationale a laissé, en fait, c'est Paris Saint-Germain qui avait fait match nul, mais ils avaient gagné le match aller. Donc, c'est eux qui passent à la finale. Et j'allais dire, l'équipe nationale du Canada a laissé savoir qu'afin d'aider Davies à récupérer le plus tôt possible, on va collaborer étroitement avec le Bayern Munich. Au hockey, il y avait un seul match hier, c'était les Hurricanes de la Caroline qui sont, ma foi, invincibles dans ces séries éliminatoires. Jordan Staal a récolté un but et une passe. Andriy Svechnikov a ouvert son compteur, premier but en série. Et les Canes ont vaincu les Flyers de Philadelphie assez facilement, 4-1. Et s'offrent une presque insurmontable avance de 3-0 dans leur série de deuxième tour. Ils auront l'occasion demain soir de compléter le balayage d'une deuxième série de suite, eux qui ont éliminé les Sénateurs d'Ottawa en 4 matchs. Et à noter en passant que les Canes sont devenus la 5e équipe de l'histoire de la Ligue nationale de hockey à remporter leurs 7 premiers matchs en série en accordant moins de 10 buts. Ça, c'est la première fois que ça arrive depuis les Rangers de New York en 1994. Maintenant, on se croise les doigts, on touche du bois, on porte notre casquette du Canadien comme je le fais en ce moment et on espère que ce soir sera une meilleure soirée pour le tricolore. Les Canadiens de Montréal qui jouent à Buffalo contre les Sabres, ce sont les Sabres qui mènent cette série 1-0. Le match commence à 18h. Et puis Vegas, qui est à égalité 1-1 avec les Ducks d'Anaheim dans sa série, eh bien, le prochain match, c'est ce soir, match numéro 3, à compter de 20h30, et ça se passe en Californie. Il y a une auditrice qui m'a écrit quand j'ai dit « Hey, lancez-moi des chansons, là. J'ai envie que vous me disiez ce que vous avez envie d'entendre. » C'est Mariette qui me dit « N'importe quelle chanson nostalgique. » Ben là, nostalgie, tu sais, ça peut être « C'est si bon » qui a été faite en 1948 par Yves Montand. Ça peut être quelque chose qui date de l'an 2000. Ça peut être Francine Raymond. Il y a les mots. Et c'est ça que c'est. 10h48, vous écoutez en vol 91 FM pour Mariette et pour vous tous et toutes.

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1: Il y a Dan Perrault qui m'a écrit aussi. Il dit, moi, je vais écouter du Daniel Roy. Ben oui, c'est une bonne idée. Voici les égouts de Paris. Ensuite, je vous parle des mots qui sont interdits à l'Assemblée législative du Manitoba. Et le premier ministre Wapkanou dit pourquoi. On s'en parle dans un instant. Voici Daniel Roy.

0: Les égouts de Paris, c'est Daniel Roy sur les ondes d'envol 91 FM. Le saviez-vous qu'il y avait des mots bannis à l'Assemblée législative du Manitoba? Ça fait pas très longtemps. Je pense que, de façon presque traditionnelle, le mot menteur est banni. Mais là, on a interdit toutes sortes d'autres mots. C'est le président de l'Assemblée, Tom Lindsay, qui est aussi le député de Flin Flon, député néo-démocrate, mais écoutez, quand vous êtes président, vous êtes dans un poste dit apolitique. Et il a interdit qu'on utilise les mots raciste, transphobe, misogyne ou sectaire. Alors, c'est traduction en français, là, de quelques-uns des mots qui sont interdits. Et puis, cette querelle autour de la liberté d'expression n'est pas terminée. Parce que là, le premier ministre Wab Kenou a déclaré avoir demandé à M. Lindsay de revenir sur sa décision parce qu'il dit que ça pénalise la dénonciation d'actes racistes. Alors, il a repris les propos tenus plus tôt cette semaine par sa chef parlementaire, Nahani Fontaine. Il a donc souligné l'importance d'utiliser certains mots pour dénoncer des propos blessants et insultants. Ce qu'il dit, c'est « Les commentaires racistes ou haineux envers les personnes LGBT proviennent d'un seul parti, le Parti progressiste conservateur, ce sont les mots de Wab Kenou, et ils sont dirigés dans une seule direction, contre nous. » C'est ce qu'il a dit hier à CBC. Alors, Tom Lindsay, le président, député néo-démocrate, donc de Flin Flon, qui occupe ce poste depuis novembre 2023, le poste de président, il a instauré cette nouvelle règle lundi. Elle a fait suite à des mois de rappel à l'ordre face à des échanges qui n'étaient pas toujours très polis, injurieux même, une dégradation du décorum, selon le président. Mais pour Wab Kenou, les conditions préalables à un débat respectueux et à la démocratie seraient de pouvoir entrer dans la salle sans que personne ne vous attaque parce que vous êtes une femme, parce que vous êtes autochtone ou parce que vous êtes LGBT. Autrement, il est légitime de dénoncer ceux qui enfreignent ces normes. Ce sont les propos du premier ministre. Alors, pourquoi le président avait décidé d'agir ainsi? C'est qu'il y avait souvent des élèves qui étaient présents lors de la période des questions, puis c'était presque gênant, là, la qualité des débats, disons, était pas très relevée. Et insultes, cris des députés, irrespect. Et le personnel de l'Assemblée législative aurait même entendu des élèves répéter une insulte une fois. Alors, c'est pas des bons exemples, là, quand on y pense. Alors, le porte-parole conservateur en matière d'éducation, Wayne Ewasco, a été exclu de la période des questions lundi dernier parce qu'il n'a pas présenté d'excuses sans équivoque pour avoir lancé au premier ministre le 15 avril « Arrête de boire, Wab ». Ça, c'est vraiment... Écoute, on va s'entendre, là. C'est vraiment discriminatoire, raciste. C'est vraiment une insulte de bas étage. Alors, voilà. Et puis, il faut dire qu'il n'y a pas juste Wayne Ewasco qui a déjà été exclu de l'Assemblée législative. La dernière en date, c'était Nahani Fontaine elle-même, dernière ministre exclue de l'Assemblée. En 2021, elle avait affirmé que le gouvernement de Brian Bannister « didn't give a crap ». Donc, il n'en a rien à faire des femmes et des filles autochtones. Elle a déclaré que les nouvelles règles de Tom Lindsay pénalisaient le NPD de manière disproportionnée. Et Wab Kenou s'est demandé, en terminant, dans n'importe quel autre lieu de travail, si quelqu'un tenait des propos racistes ou homophobes, on encouragerait les gens à réagir et à dénoncer ce type de comportement. Alors, pourquoi est-ce que ce serait différent pour un député provincial? Il est 11h.
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4: Jean Fontaine, bonjour.

souhaite la bienvenue en ce vendredi 8 mai 2026. Au menu de la deuxième heure, le taux de chômage au Manitoba le plus faible de toutes les provinces canadiennes. Excellente nouvelle. Il y a un nouveau film sur la chanteuse Billie Eilish. Et on dit que c'est comme si vous y étiez. Et c'est James Cameron qui a co-réalisé le film avec Billie Eilish. Et après la menace d'anéantir une civilisation, Donald menace d'utiliser l'arme nucléaire contre l'Iran.

Et j'ai demandé à Mariette, Mariette Kirouac de la Broquerie, si on avait finalement gagné Chase the Ace. Parce que vous savez, il y a ça, là, à la Broquerie, c'est la folie avec Chase the Ace. Je sais pas à combien est rendue la cagnotte de Chase the Ace, mais c'est pas fini! Ça n'a pas été gagné! Hey, on doit être rendu à la 49e carte sur 52, je sais pas trop, là. Alors, je lui ai dit, est-ce qu'il y a quelqu'un qui a gagné? C'était ma question. Elle répond, non, c'est fou. Je suis allé la semaine dernière et j'ai adoré ça. Elle m'invite même à la joindre jeudi prochain pour vivre l'expérience. Tu iras golfer avant et ensuite viens me rejoindre à 16h. Wow! Ouais, c'est une belle invitation. Je sais pas si je pourrai, ma chère Mariette, mais Chase the Ace. Hey, si t'as cette information, à combien est rendu le gros lot? Et combien de cartes ont été tournées jusqu'à maintenant? Je suis curieux. Et je vois qu'il y a plusieurs personnes qui m'écrivent. Émilie vient de m'écrire, Daniel vient de m'écrire, Mariette vient de m'écrire. J'ai eu un message d'Hélène également. Viviane, il y a Bertrand qui m'a écrit. Merci beaucoup. J'apprécie follement. Et voilà. Et on va donc parler de toutes sortes de choses aujourd'hui. Et oui, Donald Trump a évoqué l'arme nucléaire. En parlant de l'Iran, évidemment, ce sont des mots et, mon Dieu, Dieu sait qu'il en dit des mots qui n'ont pas de bon sens. Mais là, ça va loin, ça va vraiment très, très loin. On va écouter quelqu'un de chez nous, quelqu'un qui a quelques albums à son actif et qui est toujours en train de créer de la nouvelle musique. Il s'agit d'Hélène Perrault, qui est une bonne amie aussi, je vous le dis. Et puis, Hélène a dit « Hey, j'aimerais ça entendre des chansons de moi ». Puis je comprends, parce que c'est vrai que parfois, même si on est une station de radio franco-manitobaine, c'est pas comme on a fait jouer que de la musique franco-manitobaine, mais c'est vrai. Et là, je me disais, OK, ben Hélène, guide-moi un peu, qu'est-ce qu'on pourrait écouter? Peut-être qu'on écoute moins souvent, on écoute souvent Rebelle, on écoute souvent Perdu à Limoilou, mais là, elle m'a proposé la très jolie chanson « Cœur de corail » et c'est sur son album « Nuit sans sommeil ». Voici Hélène Perrault sur Envol 91 FM.

Cœur de corail sur Envol 91 FM. Continuez à m'écrire, là. C'est le déluge. J'adore ça. Merci. C'est bien plaisant. Alors, Mariette a répondu à mes questions. En fait, elle avait déjà répondu. Elle m'a envoyé l'affiche, puis j'ai pas lu l'affiche comme il faut. Mais la cagnotte pour Chase the Ace à l'hôtel de Broquerie, elle est de 199 070 $ et zéro sous. On va dire, là, grosso modo, on n'est pas loin de 200 000. Et il reste 10 cartes dans le jeu de cartes. Il faut tomber sur l'as. Est-ce que c'est l'as de pique? Je ne me souviens pas. Ou l'as de cœur. Mais enfin, Chase the Ace. Chase the Ace. Et ça coûte une pièce du ticket pour participer. Alors, voilà. Donc, wow, c'est fou quand même. Et ça se passe, si jamais ça vous intéresse... Jeudi 14 mai, Chase the Ace. Alors, avec 10 cartes à faire, est-ce que l'heure est écrite? L'heure est écrite, ça dit que les billets sont en vente à 17h jusqu'à 19h30 et qu'on fait le tirage à 20h. Alors voilà, donc, et c'est pour ça qu'elle me dit, viens donc me rejoindre vers 16h. Fait que là, t'es là à temps pour te mettre en ligne pour les billets parce que j'imagine que c'est très, très populaire. Écoutez, 199 000 $ ça change une vie. Peut-être pas complètement, puis peut-être pas pour tout le monde, mais moi, je vous dis, ouais, ça serait quelque chose, ne serait-ce que venir en aide à mes enfants dont une veut devenir propriétaire, l'autre l'est déjà, mais il trouve ça, il trouve qu'il faut qu'il tire son salaire pas mal. En tout cas, tout ça pour dire, 199 000 $ C'est quelque chose. Mais c'est parce que oui, je sais, bon, tu sais, l'automax, c'est 10 millions, 30 millions, 60 millions. T'as pas de chance. T'sais, t'as une chance sur 27 millions ou je sais pas quoi. Mais Chase the Ace, là, je veux dire, c'est là, là. T'achètes ton billet. Il y a quoi? Il y a 200, 300 personnes dans la salle. Je sais pas exactement comment ça fonctionne. Mais tes chances de gagner sont étonnamment plus grandes. Étonnamment plus grandes. Tu sais, avoir une chance, mettons, sur 1000 de gagner 200 000 $ et une chance sur 27 millions d'en gagner 30 millions, vous êtes bien mieux avec la première proposition. Vous êtes bien mieux avec la première proposition. Je veux vous parler du taux de chômage maintenant parce que le Manitoba fait très bien. Ce sont des chiffres qui nous sont parvenus. Là. Ce sont les chiffres du mois d'avril qui ont été dévoilés. Alors, au niveau national, d'abord, il y a une légère hausse du taux de chômage qui atteint 6,9% au Manitoba. Donc, ça n'a pas bougé beaucoup. Là, pour un deuxième mois consécutif, on dit que l'emploi est demeuré pratiquement inchangé avec une légère baisse. C'est ce que rapporte La Liberté ce matin. Et cette progression de 0,2% de points du taux de chômage pour atteindre 6,9, c'est principalement alimenté par une augmentation du nombre de personnes qui se cherchent activement du travail. Et ça, c'est quand même assez intéressant comme chiffre. Il y a 22,5% des chômeurs, donc plus d'un chômeur sur cinq, qui cherchent du travail depuis 27 semaines ou plus. Est-ce que ça veut dire que c'est de plus en plus difficile de se trouver un emploi? Je présume que oui. On dit que ce niveau demeure nettement supérieur à la moyenne pré-pandémique de 17%. Le taux de chômage chez les jeunes, les 15 à 24 ans, ça ne va pas très bien de ce côté-là. Vous le savez probablement, il y a eu plusieurs reportages comme quoi c'est très difficile, même pour les jeunes, de trouver un emploi d'été. Eh bien, il a augmenté encore une fois pour atteindre 14,3%. Et le Manitoba affiche une performance supérieure à la moyenne nationale. En fait, on devance toutes les autres provinces. C'est le taux de chômage le plus faible parmi toutes les provinces en avril 2026, avec 5,0%. Pour ce qui est de Winnipeg, les données indiquent un taux de chômage de 5,9%. Et c'est un résultat quand même inférieur à celui de grandes villes comme Montréal, où c'est 7,7%. Toronto, 7,9, ou même Vancouver, où c'est 7%. Alors voilà donc pour le chômage. Dans un instant, on va parler de Mark Carney, qui a reçu aujourd'hui son homologue albertaine, Danielle Smith. Je pense qu'on a dû parler de pipeline et probablement aussi de ce possible référendum sur la souveraineté, étant donné que on a amassé plus de 300 000 signatures, ce qui est suffisant
pour tenir un référendum sur la possible séparation du Manitoba. J'ai pas dit Québec, là. J'ai pas dit le Québec, quoique ça aussi, c'est dans les cartes, là, si le Parti québécois est porté au pouvoir. Mais là, on parle de l'Alberta, qui, je mets ça entre guillemets, menace de se séparer du Canada. Chanson d'une de chez nous, elle s'appelle Andréna Turenne. C'est une chanson magnifique, tout en douceur. Voici « En plein cœur mai ». Ben oui, c'est le mois de mai en plus. Voici Andréna Turenne.

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2: À 11h15, je veux souhaiter un joyeux anniversaire à une personne qui est très chère à mon cœur. Elle s'appelle Micheline. Elle est enseignante, elle est chanteuse, elle est comédienne, elle est formidable. C'est mon âme sœur. Et puis, elle chante comme une chanteuse d'exception, on va se dire ça. Alors, je te souhaite un merveilleux 50e anniversaire, parce qu'elle s'en cache pas. Oui, elle a atteint le chiffre du demi-siècle. Alors, je te souhaite un bel anniversaire, Micheline. Et voici une chanson qu'elle m'a demandée, parce que c'est une des premières chansons, je pense, qu'elle a chantées sur scène. Et moi, c'est la toute première fois que je l'ai vue. Je sais pas quel âge elle avait, peut-être 15, 16, 17, 18 ans. C'était probablement une soirée en éclosion présentée au foyer, l'ancien foyer du Centre culturel franco-manitobain. Et avec sa voix exceptionnelle, elle avait chanté cette chanson de Patricia Cass, sur Envol 91 FM.

Malgré la musique qui fait très années 1980, je trouve que cette chanson a fort bien vieilli. Mon mec à moi, Patricia Cass, sur les ondes d'Envol 91 FM. Il faut qu'on se parle de cette rencontre entre le premier ministre Mark Carney, premier ministre du Canada, et la première ministre de l'Alberta, Danielle Smith. Alors, elle s'est rendue, Mme Smith, au bureau de M. Carney à Ottawa, et cette rencontre survient au moment où la pression s'accentue pour qu'il fasse de nouvelles concessions sur le front de l'environnement pour faciliter la fameuse construction d'un pipeline, d'un oléoduc, c'est ce que rapporte Mylène Crête de la presse. Alors, la première ministre Smith espère s'entendre avec Ottawa au cours des prochains jours sur certains points de l'entente de principe qui avait été conclue, vous en souviendrez peut-être, en novembre dernier. On devait finaliser ça le 1er avril, mais on est toujours en négociation. Parce que là, ce qui se passe, c'est que Mme Smith, elle voudrait notamment que le gouvernement de Mark Carney suspende le plafonnement du prix du carbone industriel à 130 $ la tonne jusqu'en 2050. Donc, elle voudrait évidemment qu'il y ait moins de paramètres environnementaux. Et ça fait pas l'affaire de tout le monde, notamment de l'ex-ministre Stephen Guilbeault, qui fait toujours partie du caucus du Parti libéral du Canada, mais maintenant comme simple député. Il avait fait pression, vous vous en souviendrez, sur son propre gouvernement dans une lettre ouverte publiée dans la presse et le Toronto Star le mois dernier pour protéger ce qu'il reste de sa politique climatique. Alors Stephen Guilbeault dit, il y a beaucoup de choses qui sont encore en jeu, des décisions qu'on va prendre dans les prochaines semaines vont avoir des conséquences, soit positives ou négatives, très importantes, non seulement si on fait les concessions que Mme Smith veut, le Canada n'atteindra pas ses cibles de 2030 au 2035, mais on n'atteindra jamais la carboneutralité en 2050. Ça ne sera pas possible. Alors, et cette rencontre, et ça, je vous avoue que j'en avais pas eu vent de ça, mais ça survient en même temps qu'il y a une espèce de scandale qui est lié au mouvement indépendantiste albertain. C'est le groupe Centurion Project qui a publié en ligne la liste électorale albertaine au complet. Les noms et les adresses de près de 3 millions d'électeurs qui se sont retrouvés disponibles dans une base de données. J'en sais pas plus, alors je ne m'avancerai pas sur cette situation, mais certainement qu'on pourra en reparler, parce que pour l'instant, la GRC, la Gendarmerie royale du Canada, a ouvert une enquête. M. Carney a dit que c'était une situation extrêmement préoccupante. Météo! OK! On va rafraîchir la page, voir si on a gagné quelques degrés. À la fourche, on a 12 degrés avec des vents faibles. À l'aéroport, c'est 13. On a atteint le maximum. Youpi! Avec des vents du nord à 25, des rafales à 36 km/h. Généralement ensoleillé aujourd'hui. Vent modéré du nord-ouest, maximum 15. Ce soir et cette nuit, partiellement nuageux. Et ça va se dégager au cours de la nuit, minimum moins 1. Alors demain, on commence avec du soleil, généralement ensoleillé, maximum 11. Dimanche, ensoleillé avec 12. Il n'y a pas beaucoup de précipitations en vue là dans les prochains jours. Lundi, c'est sans nuages avec 17. Et puis, dans la nuit de lundi à mardi, pourrait y avoir des averses, ce qui ferait du bien, on va se le dire. Et puis mardi, alternant soleil-nuage, maximum 16. Mercredi, 23. Et jeudi, maximum de 26 en ce moment à Winnipeg. Le mercure indique 13 degrés. Et continuez avec vos demandes spéciales, ça n'arrête pas, je suis très très content. Là, c'est Émilie qui m'écrit, elle dit « Bon dernier matin de la semaine, j'ai super hâte d'aller voir Kelly Badeau au Festival Folk cet été et j'aimerais bien entendre sa chanson « Jamais oubliée » qui me donne toujours le goût de danser. » Alors la voici, cette très très jolie chanson de Kelly Badeau, « Jamais oubliée » en direct du studio Denise Lécuyer à Saint-Boniface.

Les Hey Babies avec Salsa C sur Envol 91 FM. Oui, une chanson d'anglais. Les Hey Babies, elles sont bilingues. Alors, elles chantent dans les deux langues officielles du pays. Et parfois en franglais. Je sais pas si c'est une troisième langue officielle ou si c'était à mi-chemin entre les deux, mais enfin. Voilà, c'est un trio de femmes que je trouve vraiment fantastique. Les Hey Babies, si vous ne les connaissez pas, allez découvrir ça sur votre plateforme de musique en continu ou achetez leur disque, encore mieux. Il est 11h33, vous écoutez Envol 91 FM. Je ne sais pas quoi en penser, je trouve ça déplorable, même si c'est une image. Je suis depuis plusieurs années un blog, c'est le blog de Richard Etu, qui est un spécialiste de la politique américaine. Il est établi à New York, il fait souvent des collaborations spéciales avec les journaux, avec les médias francophones du Canada. Et là, il rapporte ceci. Il rapporte que Donald Trump a brandi la menace nucléaire hier soir à Washington, après avoir nié que les échanges de frappes de la journée entre les États-Unis et l'Iran marquaient la fin d'un fragile cessez-le-feu, parce que oui,

0: il y a eu échange de tirs. Il a dit, selon Richard Etu, « Ils nous ont provoqués aujourd'hui, nous les avons pulvérisés. Ils ont joué avec nous, j'appelle ça une bagatelle. » Alors, il a déclaré ceci aux journalistes qui inspectaient avec lui les travaux de rénovation au National Mall. « Je vous dirai, quand il n'y aura plus de cessez-le-feu, » a dit Donald, « vous n'aurez pas besoin qu'on vous le dise s'il n'y a plus de cessez-le-feu. Vous n'aurez qu'à regarder une immense lueur venant d'Iran. » Déjà qu'il avait menacé d'éliminer une civilisation entière en Iran, il y a quelques semaines, voilà qu'il menace de créer un champignon atomique au-dessus de ce pays s'il ne conclut pas rapidement un accord avec le sien. C'est ce qu'écrit Richard Etu. Alors, on a le commentaire d'un spécialiste de l'Iran et du chiisme. Je ne sais pas si... j'ai pas trouvé son nom à cette personne-là, mais ce qu'il dit essentiellement, c'est ceci, c'est surtout le message qui est important. On en revient aux menaces d'anéantissement avec des allusions à l'utilisation de bombes nucléaires. Plus qu'une démonstration de force ou une tentative d'intimider l'Iran, cela trahit un sentiment de désespoir. Il menace d'une escalade massive parce que 3 mois après le début de cette guerre, sa stratégie a échoué. La guerre aérienne a échoué, le blocus n'a pas fonctionné. Il souhaite réellement que l'Iran signe un accord et qu'il lui permette de sortir de la guerre, mais ce genre de discours ne fera que compliquer les choses. Et je suis 100% d'accord. Les mots ont une importance, les mots ont un poids, et il est à peu près temps que Donald s'en rende compte. J'ai fait jouer il n'y a pas longtemps une chanson de Boris Vian, « Je suis snob ». Et là, j'ai fait une petite demande dans ma page Facebook « Jean Fontaine, bonjour ». J'ai dit « Hey, lancez-moi 3 chansons que vous avez envie d'entendre, des chansons en français qu'on fait pas jouer souvent ». Alors Bertrand m'a écrit « J'aimerais bien entendre Isabelle v'là le printemps » de Risset Barrier, « Takati t'a quitté » de Bobby Lapointe et « La Java des bombes atomiques » de Boris Vian, qui a été aussi repris par Pauline Julien. Alors, je ne savais pas quelle version j'étais pour faire jouer. Il y a même Serge Reggiani qui a déjà chanté « La Java des bombes atomiques ». Et comme je viens de parler du champignon nucléaire, pas du champion nucléaire, mais bien du champignon nucléaire, voici la version originale, celle de Boris Vian, qui s'intitule « La Java des bombes atomiques ». C'est pour toi, mon cher Bertrand. Et bien sûr, pour tous et toutes qui nous écoutez, à Jean-Fontaine Bourgeau en direct du studio Denise Lécuyer.
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Hymne pour ceux qui ne s'excusent pas. C'est une chanson de Pierre Lapointe tirée de son excellent album assez surprenant. Et même le titre est étonnant. 10 chansons démodées pour ceux qui ont le cœur abîmé. Alors, à découvrir, Pierre Lapointe. Et vous venez de l'entendre, bien sûr, sur votre radio communautaire en vol 91 FM. Eh bien, le Canada est à 35 jours de son premier match de soccer en Coupe du Monde. Coupe du Monde qui sera présentée au Canada, aux États-Unis et au Mexique. Et la vedette de l'équipe canadienne, Alphonso Davies, a subi une blessure, une nouvelle blessure, dit-on, aux ischio-jambiers de la jambe gauche. Et ce qui est inquiétant, c'est que la durée prévue de son absence est de 4 à 5 semaines. Et la Coupe du Monde, c'est dans 35 jours. Alors, 5 fois 7, ça c'est 5 semaines. C'est dans 5 semaines. Et le Canada va lancer sa Coupe du Monde le 12 juin contre la Bosnie-Herzégovine. Alors, l'équipe nationale du Canada a laissé savoir qu'on collabore étroitement avec le Bayern Munich et l'équipe d'Alphonso Davies. Il s'est blessé lors de la demi-finale de la Coupe des Champions. Alors, Canada Soccer collabore là avec le Bayern Munich pour essayer de voir comment on va essayer de faire en sorte qu'Antonio Davies guérisse le plus tôt possible. Ce serait un coup très dur pour le Canada. Maintenant, on va parler de hockey. Il y avait un seul match hier. Les Hurricanes de la Caroline, ils sont en feu. Ils ont gagné encore hier 4-1 contre les Flyers à Philadelphie. À part ça, et là, ils mènent 3-0 dans leur série de deuxième tour. 7 victoires consécutives en série pour les Hurricanes. Ce soir, 2 matchs sont prévus. Les Canadiens de Montréal vont tenter de revenir dans la série. Ils perdent 1-0 contre les Sabres. Le match est présenté à Buffalo à compter de 18 heures. Les Golden Knights de Vegas, à égalité 1-1 avec les Ducks, joueront contre les Ducks à Anaheim, en Californie. Alors voilà quelques nouvelles dans le monde du sport. J'avais envie de douceur encore. Je sais pas qu'est-ce qui me prend, mais c'est comme ça. J'écoute. C'est une chanson que j'ai écoutée très souvent, que je trouve magnifiquement jolie. Je crois bien que c'est une chanson qui nous parle d'Alzheimer, entre autres. Et c'est vraiment une chanson touchante. D'Ingrid Saint-Pierre, voici Ficelle.

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1: Et cette chanson, c'est comme wow, ficelle. C'est tellement magnifique. 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Et le jour où ils s'envoleront, moi j'en ferai des cerfs-volants. Mais oublie pas mon nom. Magnifique, magnifique, magnifique. On a une autre demande spéciale, cette fois-ci de Daniel. Et celle-là, vous allez voir, c'est un changement de rythme. Êtes-vous prêts? OK, on y va. Ça s'appelle Le Monstre. Et c'est la formation Fleur de Peau sur Envol 91 FM. Et comme vous voyez, j'ai manqué mon cue. Alors je recommence parce que on a droit à l'erreur. Sur Envol 91 FM.
2: Ah voilà!
1: Fleur de Peau, Le Monstre.

Je ne sais pas si vous aimez les documentaires musicaux ou même les biopics d'artistes célèbres. On a eu récemment Bob Dylan, il y avait eu Amy Winehouse, qui était excellent aussi. Il y avait eu celui, je me souviens pas du titre, mais c'était au sujet de Queen, Freddie Mercury. Mais il y a aussi des documentaires qui sont excellents. J'ai vu Get Back avec les Beatles, un documentaire super long, mais mon Dieu que c'était intéressant pour moi, en tout cas, qui est un grand fan des Beatles. Et puis là, il y en a un qui vient de sortir, un documentaire Hit Me Hard and Soft, The Tour 3D. C'est un documentaire au sujet de Billie Eilish. Oui, cette autrice, compositrice, interprète américaine, elle remplit des stades depuis des années. Mais ce qu'on dit de ce film, Billie Eilish, Hit Me Hard and Soft, The Tour 3D, c'est qu'il donne un accès privilégié et inédit à cette artiste. On y observe tous les efforts mis dans le développement d'un spectacle de grande ampleur comme celui-ci. L'aspect 3D du film, je sais pas comment on fait ça, mais en tout cas, ça accentue le sentiment d'être aux côtés de la chanteuse, on ressent l'émotion de ses admirateurs, on sent leurs mains qui s'élancent vers nous comme si nous étions sur scène. Alors, ça a été co-réalisé par la chanteuse américaine elle-même et le cinéaste de Titanic et Avatar, le Canadien James Cameron. C'est Cameron qui a contacté Billie Eilish et a dit « Hey, j'aimerais ça faire quelque chose d'unique avec toi. » Et ce qui est certain, selon la chroniqueuse, celle qui a fait la critique de ce film, Sarah Champoux, ce qui est certain, c'est que la chimie entre les deux artistes fonctionne. Ils ont visiblement beaucoup de respect l'un pour l'autre. Le célèbre réalisateur sait rassurer la jeune chanteuse et en conséquence, elle se livre avec aisance et franchise. Alors, on va écouter, j'irai pas plus loin que ça, mais en passant, ça joue dans les cinémas Cinéplex. Ça commence ce soir. Et on va écouter une chanson de Billie Eilish. Ça s'appelle Birds of a Feather sur Envol 91 FM.

Et c'est sur la fin de cette chanson que moi, je vous dis au revoir. Je vous souhaite un excellent week-end. Profitez du soleil. Oui, il commence à sortir. Oui, ça se réchauffe. J'espère que vous allez bien vous porter. Ne manquez pas Couleurs d'ici avec Christian Zibi et James Olivier. Et bien sûr, puisque c'est vendredi, 4 micros et un merlot avec Caroline Touchette à compter de 17h. Ici Jean Fontaine. Merci d'avoir été là. Et on se retrouve la semaine prochaine.

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0: Nous sommes le vendredi 8 mai et puis pour toutes les personnes qui ne pensaient pas pouvoir le faire, vous avez réussi. Vous êtes aux portes du week-end et puis on est vendredi. Je suis avec James Olivier comme d'habitude. Bonjour James, comment ça va?
1: Bonjour Christian, bonjour aux auditeurs, ça va très bien. Donc c'est le début du week-end puisqu'on est vendredi le 8 mai 2026. Et donc aujourd'hui dans notre émission, c'est très spécial le vendredi Christian puisqu'on a une émission d'une heure et la deuxième heure c'est 4 micros et un merlot avec Caroline Touchette. Et dans notre émission aujourd'hui, on va parler information, on va parler de sport, de la météo et surtout de la bonne musique. Et Christian, on aura un invité dès l'entame de l'émission qui est déjà là avec nous. Et donc, de les infos, on va parler d'une légère progression du taux de chômage au Canada en avril 2026. Et puis, la DSFM qui va mettre en place, Christian, une prématernelle à temps plein à l'école La Serte. Donc, c'est une bonne nouvelle pour les parents.
0: Une très, très bonne nouvelle, oui.
1: Ouais.
0: Donc oui,
1: tout à fait. Et puis en sport, Christian, on va parler basket NBA, les 76ers qui donnent plus de 500 billets pour contrer les partisans des Knicks de New York.
0: Bah, tout est une question de statistiques. Hein. Moins il y a tes fans dans le stade, plus il y a du bruit pour moi et puis ça encourage mes joueurs. Donc je pense qu'ils sont allés sur une bonne mathématique. Justement, on aura l'occasion de pouvoir en parler. On parlera aussi du MMA qui s'est invité dans le vestiaire du Real Madrid parce que maintenant il y a la bagarre. Directement, c'est pas de belles choses à dire, mais malheureusement, c'est aussi ça le sport. Et sans oublier, bien sûr, qu'on a Éric Mathieu qui est avec nous déjà pour parler de quelque chose de très intéressant qui va certainement vous intéresser si vous êtes autour de Saint-Boniface. Ce sera aux alentours de 16h10, juste après une petite musique et puis qu'on parle un peu de la météo. Parce que bien sûr, James Olivier, on a une météo incroyable, un beau soleil qui nous accueille aujourd'hui.
1: Une météo très clémente aujourd'hui, c'est avec un beau soleil.
0: C'est une belle manière de commencer le week-end.
1: Oui, tout à fait.
0: Ouais. Avec beaucoup de choses intéressantes en tout cas. Bienvenue à Couleur d'ici pour le 8 mai déjà. Mai, on est dans le cinquième mois de l'année.
1: C'est une date mémorable.
0: Une date mémorable.
1: Oui, à l'échelle internationale. Je crois que Wissam en a parlé ce matin.
0: La journée de la femme ou c'est.
1: Non, 8 mai, c'est quelque chose qui s'est passé. Normalement, c'est avec la guerre, je crois.
0: Ok.
1: Je ne
0: sais pas beaucoup au niveau de
1: Wissam, mais on en a parlé ce matin.
0: Je pense que je pourrais essayer de me renseigner et quand on reviendra en onde, on pourra avoir cette belle information à vous partager. Alors on commence cette émission, on est l'après-midi et puis l'après-midi il faut avoir un peu de douceur. Donc on va pour une musique assez douce et puis on parle d'un thème assez doux, on parle du chocolat. On écoute donc Chocolat avec l'artiste en feat avec Awa Imani et on revient ici pour la suite de notre émission.

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1: Alors, James Olivier, on a un peu hypé un peu cette belle météo qu'il y a actuellement à Saint-Boniface. Et bah, pour parler chiffres, on parle de 13 degrés actuellement, avec un ressenti qui est à 9 degrés, James Olivier.
2: Oui, tout à fait, Christian. C'est des conditions météorologiques très agréables aujourd'hui, avec des vents de 47 km par heure quand même, donc qui fait chuter la température ressentie à 9 degrés, mais on a une température normale de 13 degrés et actuellement ça va monter jusqu'à 14 degrés, Christian, avant la fin de la journée. Donc pour demain, on aura une petite baisse de température quand même, puisque ça va de 0 à 9 degrés, donc comparable à aujourd'hui. Dimanche, on aura des températures de moins 1 à 10 degrés, mais le lundi, on va avoir des températures de 0 à 17 degrés et ça va monter jusqu'à 20 degrés le vendredi, Christian. Donc, j'en profite pour préciser que le 8 mai, c'est la fin de la Deuxième Guerre mondiale.
1: Exactement,
2: donc,
1: on l'a. Ouais. On a l'information maintenant.
2: Tout à fait, c'est un jour férié. Et en Europe, surtout en France, bon, pas dans tous les pays européens. Au Royaume-Uni, c'est pas un jour férié, mais en France et dans d'autres pays européens, c'est férié aujourd'hui. C'est la fin de la Deuxième Guerre mondiale.
1: Exactement, James Olivier. Merci pour cette belle information jumelée avec la météo. Et oui, tu as raison, c'est une très très belle semaine. Puis, on peut enfin dire qu'on rentre dans des logiques de météo pour le printemps. Et puis on est content de ça. On part juste pour une petite pub et on reviendra ici avec Eric Mathieu en direct pour parler de certaines choses intéressantes qui se passent à Saint-Boniface actuellement.
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1: Et donc, Mathieu, bienvenue ici à Couleur d'ici. Couleur d'ici, on essaie bien sûr de parler de toutes les choses intéressantes qu'on puisse avoir autour de nous. Et puis, se trouve qu'on a quelque chose d'assez intéressant qui se passe ici à Saint-Boniface. D'abord, bonjour Eric.
4: Ben, bonjour Christian, merci de m'accueillir en studio.
1: Ça fait très plaisir de t'accueillir. Et puis, comme on l'a dit, on a un sujet assez intéressant qui se passe actuellement à Saint-Boniface. C'est qu'il y a un tournage de film assez intéressant, encore une fois, après le tournage de Malgré moi qui actuellement est diffusé. On a un autre tournage assez intéressant, mais bon, qui a quelques petites conséquences quand même sur la vie des gens autour. Mais quand même, est-ce qu'on peut en parler un peu plus?
4: Ben effectivement, en fait, ce qui a attiré mon attention là une semaine, c'est qu'on a reçu un communiqué, parce que moi j'habite dans le quadrilatère là entourant le croissant, là, la fameuse boulangerie, et les résidents ont reçu un communiqué comme de quoi les espaces de stationnement sur la rue Eugénie allaient être occupés par une compagnie de production.
1: D'accord.
4: Et en regardant le communiqué, j'ai lu qu'il s'agissait du film intitulé « Denise sans Denis ». C'est une production québécoise et coproduite avec une compagnie qui s'appelle Wikifilm Incorporé, qui est une compagnie de production manitobaine.
1: Oh, ça fait plaisir de voir, en tout cas, qu'il y a en tout cas de l'intérêt pour d'autres productions, déjà, de s'intéresser au Manitoba. Et puis ensuite, parce qu'ils auraient pu venir et puis juste être avec eux, mais s'associer avec des entreprises manitobaines, ça a quand même un côté positif, n'est-ce pas?
4: Bien, normalement, quand on parle de production, on pense tout de suite à Montréal, à Québec, à Toronto, Vancouver. Mais depuis quelques années, je constate qu'il y a beaucoup de productions intéressantes qui se font au Manitoba. On parle, par exemple, Padre, El Toro et d'autres productions là, de films américains là, connus.
1: Exactement, parce que la plupart du temps, pour les films américains, par exemple, il y a beaucoup de films américains hyper connus que normalement le tournage se passe dans le film à New York ou quelque part, mais qui sont en réalité tournés à Toronto ou à Montréal parce que c'est moins cher de faire les productions. Est-ce que tu penses que dans quelques temps, on pourra avoir ces hyper grandes productions-là qui vont s'intéresser, par exemple, à Winnipeg?
4: D'après moi, oui, parce que la qualité, là, on se le cachera pas, là, la qualité là, des techniciens et des surtout des artistes franco-manitobains là, est de plus en plus intéressante, selon moi. Et je vais te faire une confidence. Une des raisons pour laquelle je me suis installé au Manitoba, c'est quand j'ai vu des séries là, comme j'ai mentionné, comme Padre, El Toro, puis surtout Le Petit Monde de Gabriel Leroy.
1: Exactement. Et puis est-ce que toi, James Olivier,
2: oui, tu... j'allais ajouter tout récemment, malgré moi, et puis les faillites d'Astrid, des nouvelles séries de Elena Sturk-Lucier qui est sortie il y a pas longtemps. Alors, ça se passe à Saint-Boniface aussi.
4: Exactement. Moi, j'ai entendu parler, je n'ai pas vu les faillites d'Astrid, mais j'ai entendu parler et j'ai bien hâte de visionner la série.
1: Moi aussi, ça me donne beaucoup envie de regarder. Et puis en plus, c'est que ça peut aussi, je dis ça peut, mais ça va, parce que ça permet de mettre... Parce que toutes ces grandes compagnies de production-là vont pas ramener 1000 personnes pour travailler. Ça permet aussi d'embaucher, de donner du boulot à des Manitobains aussi, des Franco-Manitobains, parce que c'est des projets francophones. Peut-être on a des acteurs aussi qu'on connaît qui sont dans les castings plus souvent. Ça développe aussi un nouveau marché aussi.
4: Mais selon le communiqué qu'on a reçu, là, nous, on parlait, là, grosso modo, là, de retombées directes et indirectes de 2000 personnes qui... gravite autour de cette industrie-là seulement là, au Manitoba. Là. Fait que c'est quand même à tenir en ligne de compte.
1: Je pense que 2000 personnes, c'est assez, c'est assez conséquent déjà. Et puis, on a des talents qui sont actuellement autour. On a des personnes comme des acteurs. On a vu on a même la directrice du CCFM qui était dans le film Malgré moi. Il y a beaucoup de personnes qui sont des acteurs de la communauté, mais qui ont beaucoup de talents. Et puis, est-ce que vous pensez que la communication est assez bonne pour que toutes les personnes qui sont intéressées puissent avoir des projets comme ça à participer?
4: Ben, tu parlais beaucoup de retombées. Avant de répondre à ta question, tu parlais beaucoup de retombées, mais il n'y a pas juste des retombées directes, hein, les acteurs, les techniciens. On parle de toute l'industrie, de la restauration, des hôtels, qui faut penser. Bien souvent, on n'y pense pas, mais ça a de l'importance. Par exemple, je te donne un exemple. Actuellement, s'il y a un tournage sur l'avenue Taché, mais qu'est-ce qu'il y a à côté du lieu de tournage? Il y a la boulangerie. Oui. Mais les gens qui veulent prendre une bouchée, ben ils vont à la boulangerie. S'ils veulent, par exemple, aller... S'il y a un pépin ou quelque chose, l'hôpital est juste à côté. Ouais. On n'y pense pas, là. Mais sur le coup, là, ça fait rouler une bonne partie de l'économie. Là.
1: Parce que justement, quand on voit les grandes villes mondiales qui sont des villes cinématographiques, bah, il y a les retombées, oui, du cinéma, mais la ville aussi, je pense même qu'il y a des villes qui ont, par exemple, comme Los Angeles, qui ont développé un marketing autour de la ville par rapport à ce cinéma-là. Donc, est-ce que vous pensez que dans quelques années, Winnipeg sera une attraction cinématographique?
4: Moi, personnellement, ce que je voudrais, c'est que on se serve justement de l'industrie de cinématographique, je vais le dire correctement, pour vendre la ville, pour donner le goût aux touristes de venir en ville, comme ça se fait à New York, par exemple, avec la série Sex and the City, par exemple, ou d'autres séries comme les films de Woody Allen, par exemple.
1: Comme Emily in Paris, par exemple, qui donne envie d'aller à Paris.
4: Exactement. Mais tout est relatif, faut que ça donne le goût. Il y a certaines... des fois, quand je regarde, par exemple, une série, là, je sais qu'il y en a qui ne m'aimeront pas, là, mais quand je regarde une série comme Malgré moi, qui habite à Winnipeg, et je regarde cette série-là, et moi, j'ai rien contre, le jeu des acteurs. Mais des fois, je regarde des plans, puis je me dis, moi, c'est pas vraiment Saint-Boniface. T'sais. Je suis un peu déçu. T'sais, je m'attends à...
1: Ça n'a pas tardé vraiment sur les monuments de la ville, du quartier.
4: Oui, c'est ça. Moi, je m'attends... Moi, je suis un peu maniaque chez les détails. Ça, c'est un défaut que j'ai. Mais des fois, tu veux montrer un bon côté de la ville. Ça, je comprends tout ça. Mais c'est encore mieux si tu peux t'identifier à la ville. Si, moi, dans le fond, ce que j'aimerais, c'est que les touristes viennent à Saint-Boniface ou à Winnipeg se faire prendre en photo devant une statue quelconque, puis vraiment, parce qu'on l'a vu dans la Syrie.
1: Mm-hmm. Ouais. Ça, c'est une vraie... Ah. Est-ce que James Olivier, tu as quelque chose que tu voudrais ajouter?
5: Oh non, ça.
1: OK. Donc, moi, je voudrais dire, par exemple, tu as parlé tout de suite de vendre l'image de la ville, mais on se trouve à Winnipeg, soyons honnêtes. Winnipeg, c'est connu pour être froid. Est-ce que tu penses que, par exemple, quand on vend l'image... parce que j'ai regardé, malgré moi aussi, c'est détourné en été, il y a le beau soleil, les fleurs sont vertes et tout le reste, mais Winnipeg, c'est 7 mois où tout est blanc, bon, majoritairement en tout cas. Est-ce que le fait de montrer réellement Winnipeg sous son vrai jour va être attractif pour Winnipeg ou est-ce que ce sera une mauvaise pub? Parce que tout ce que je connais comme podcast ou comme humoriste qui viennent ou comme artiste, il ne relève que le côté où Winnipeg, il fait très froid. Jamais aucun d'entre eux n'a parlé qu'il fait beau en été ou qu'il y a tel monument. Est-ce que tu penses que parler honnêtement de Winnipeg, ce ne serait pas une mauvaise publicité pour Winnipeg?
4: Je te dis honnêtement, il y a beaucoup de préjugés vis-à-vis de Winnipeg. Puis moi, quand j'ai annoncé que je venais à Winnipeg, la première chose que mon père me dit... Il dit, rappelle-toi ce que Pierre Lalonde disait, les nuits sont longues à Winnipeg. Il dit, écoute, je vais y aller, puis je vais le constater par moi-même. Mais effectivement, il y a beaucoup de préjugés vis-à-vis de cette ville-là, et il faut les déconstruire. Mais ça, c'est comme dans n'importe quoi. Je sens que si on y met le temps, l'argent, puis le bon vouloir, on est capable de faire aussi bien que des villes comme Montréal, Québec, puis Toronto. Là. On est capable de jouer dans cette ligue-là avec les autres villes canadiennes, puis rivaliser même avec les Américains. Là.
1: On est capable de rivaliser, bien sûr, moi je pense, et je suis totalement... d'accord avec toi, parce que aussi c'est quelque chose qu'on voit, il y a les potentialités, il y a les ressources, faut juste avoir le moyen de pouvoir mettre tout ça en œuvre. Toi personnellement, quelles sont tes ambitions personnelles par rapport à par exemple la cinématographie ici à Winnipeg?
4: Ben pour l'instant, je suis avec le comité de visionnement de Cinémental au point de vue de, en fait, ma fonction dans cette organisation-là, c'est de visionner des films, des longs-métrages, des courts-métrages.
1: On est ensemble, justement.
4: Exactement. T'sais, on est parti. On va être honnête avec les auditeurs. Là. On a un parti pris. Là. Mais honnêtement, là, moi, c'est ma deuxième année. Puis je suis carrément là, comme un poisson dans l'eau. T'sais, moi, je suis capable de... Quand j'ai rencontré Henri Dupuis, je lui ai dit, écoute, moi, je suis capable d'écouter là, 3 films par jour. Là.
1: Ça, c'est très... Je pense que ça, c'est ce qu'on appelle une addiction positive, de pouvoir regarder tout ça. Et puis, c'est surtout le fait de vivre et puis d'aimer ce qu'on fait au quotidien. Et ça, je pense que c'est l'une des meilleures choses pour pouvoir vivre heureux dans la vie. Et donc, Eric, moi, on a été très, très contents de pouvoir discuter avec toi de tous ces sujets intéressants. J'espère qu'on t'aura bientôt pour parler d'autres choses intéressantes liées à la cinématographie.
4: Ben, si c'est une invitation, écoute, je vais y penser sérieusement. Et on se redonne des nouvelles, ça, je peux le garantir aux auditeurs. Puis, crois-moi pas, j'ai rien qu'une parole.
1: Exactement. Merci beaucoup. C'était donc Eric Mathieu qui venait nous parler de beaucoup de choses intéressantes dans un tournage de Denise sans Denis qui se passe dans le quartier de Saint-Boniface. Merci beaucoup, Eric. Et puis, on repart donc avec quelques publicités avant de se lancer en musique. Et ensuite, on revient avec James Olivier pour les informations.
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0: Dans les informations d'aujourd'hui, 8 mai, on parle de la légère progression du taux de chômage au Canada en avril 2026.
1: L'emploi a peu varié au Canada en avril 2026, alors que le taux de chômage augmente de 0,2% pour s'établir à 6,9%. Cette situation est due à la hausse du nombre de personnes à la recherche d'un emploi. De nouvelles données de l'Agence nationale de statistique montrent que l'emploi est resté pratiquement inchangé avec une légère baisse de 0,1%. Depuis le début de l'année 2026, l'emploi a enregistré une baisse nette de 0,5%. Statistique Canada note que 22,5% des chômeurs sont à la recherche d'un emploi depuis 27 semaines ou plus. Le taux de chômage des jeunes âgés de 15 à 24 ans a augmenté pour atteindre 14,3%. Au niveau provincial, le Manitoba se distingue par le taux de chômage le plus faible de toutes les provinces canadiennes, avec 5%. La province affiche ainsi une performance supérieure à la moyenne nationale et devance toutes les autres provinces. Pour la région métropolitaine de recensement de Winnipeg, le taux de chômage s'élevait à 5,9% en avril 2026 contre 6,1% en mars. Ce résultat est inférieur à celui de grandes métropoles comme Montréal avec 7,7%, Toronto 7,9% ou Vancouver 7%.
0: Exactement, James Olivier. Et puis on parle aussi de la DSFM qui met en place une prématernelle, j'y arrive, à temps plein à l'école Lacerte.
1: La division scolaire franco-manitobaine a annoncé l'ouverture d'une prématernelle à temps plein à l'école Lacerte dès septembre 2026. La mise en place de cette structure s'inscrit dans le cadre d'un projet pilote visant à enrichir l'offre de services en petite enfance au sein des écoles francophones. Une cohorte maximale de 18 enfants sera accueillie dans cette prématernelle afin d'offrir un environnement chaleureux, sécurisant et propice à un accompagnement individualisé. La DSFM précise que le programme a été conçu pour soutenir le développement global des enfants dans un milieu francophone stimulant. En proposant plus de temps pour jouer, apprendre et socialiser, la prématernelle à temps plein favorise une transition en douceur vers la maternelle, tout en contribuant au développement du langage et au renforcement de l'identité francophone dès la petite enfance. Les parents intéressés sont invités à une soirée d'information le 19 mai à compter de 18h à l'école Lacerte.
0: Et on terminera cette page d'information en parlant du Manitoba qui annonce un financement supplémentaire de 500 000 $ au musée des enfants.
1: Le premier ministre Rob Kenou indique que ces nouveaux fonds permettront au musée de faire avancer ses projets de revitalisation, de développer ses expositions interactives et d'améliorer ses programmes éducatifs inclusifs conçus pour inspirer les enfants de tous âges et de toute capacité. Dans un communiqué, le gouvernement rappelle que le musée des enfants du Manitoba offre aux familles un espace de rencontre et aide les enfants à explorer de nouvelles idées et à prendre confiance en eux. Le musée des enfants compte présentement 12 galeries permanentes ainsi qu'une sélection d'expositions temporaires en rotation qui encourage la créativité par le jeu, la culture et la découverte. En 2024, ce musée a accueilli plus de 144 000 visiteurs venus de tout le pays.

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1: L'association des amputés de guerre lance sa campagne annuelle baptisée Service de plaque porte-clés. Une initiative qui permet à la fois de sécuriser les clés perdues et de soutenir les personnes amputées. Le principe est simple, il suffit de commander une plaque auprès de l'association qui l'envoie ensuite par la poste. Cette plaque, munie d'un numéro confidentiel lié au nom et à l'adresse du propriétaire, doit être attachée à un trousseau de clés. En cas de perte, c'est la personne qui retrouve les clés peut communiquer avec l'association grâce au numéro sans frais inscrit au dos de la plaque ou encore déposer les clés dans n'importe quelle boîte aux lettres au Canada. L'association se charge alors de retourner les clés de manière sécurisée par messagerie. Selon Cherline Labelle, cette campagne annuelle constitue la principale source de financement des projets de l'organisme, notamment pour l'achat de prothèses destinées aux personnes amputées. Elle a répondu aux questions de Jean-René Bossico. On écoute maintenant.
2: Oui, bien sûr. Donc, l'Association des amputés de guerre a été fondée suite à la Première Guerre mondiale. Donc, c'est un organisme canadien qui a vu le jour là, lorsque des soldats sont revenus du combat avec des amputations. Ils se sont rendus compte là, qu'il n'y avait pas beaucoup de services pour les personnes amputées. Donc, ils ont créé l'association qui vient en aide aux personnes amputées depuis 1918. Et donc, aujourd'hui, on vient en aide à des personnes là, de tous âges qui ont des amputations au Canada. Et bien, en fait, moi-même, j'en fais partie depuis ma naissance. Donc, je suis née avec l'avant-bras droit manquant. Et puis, donc, on m'a inscrit au programme pour enfants amputés. Et donc, c'est toute personne là, qui présente une amputation peut faire partie de l'association des amputés de guerre.
3: Quel est le rôle que vous jouez au sein de l'organisation?
2: Eh bien, moi, en ce moment, je suis représentante et je veille également à l'organisation d'événements pour personnes amputées. Donc, on fait des événements qui permettent aux jeunes amputés de se rencontrer, de rencontrer des personnes qui vivent la même réalité qu'eux et puis d'échanger là, au sujet des membres amputés. Des activités qui nous sont accessibles et donc de rencontrer d'autres personnes comme nous.
3: Et en parlant d'événements, vous allez organiser une levée de fonds cette année?
2: Oui, en fait, à chaque année a lieu notre distribution de notre service de plaques porte-clés. Donc, les plaques porte-clés, ce sont des petites plaques que l'on envoie par la poste aux résidents au Canada. Et donc, avec ces plaques porte-clés, lorsque vous les mettez sur votre trousseau, il y a un code confidentiel qui les relie à votre adresse. Si jamais vous perdez vos clés, nous, on peut vous les retourner gratuitement par la poste. Donc, il suffit là, que quelqu'un nous téléphone lorsqu'ils ont trouvé un trousseau clé perdu avec une plaque porte-clés. Ou bien, on peut aussi les déposer dans une boîte aux lettres. Nous, on a une entente avec le Canada qui fait en sorte que les clés nous sont retournées à nos bureaux et on peut les retourner à leur propriétaire gratuitement. Donc, c'est un service qui existe depuis très longtemps et c'est notre principal moyen là, de financement pour nos programmes, pour nos activités, pour nous aider à continuer notre mission.
3: Et ce service porte-clés, comment ça fonctionne exactement? Est-ce que quelqu'un peut s'inscrire ou expliquez-nous?
2: Oui, donc nous, en fait, on ne fait pas de sollicitation ou on n'a pas nécessairement recours là, à des services de distribution. Nous,

0: On fait des envois aux personnes qui demandent de recevoir des plaques porte-clés. Donc, vous pouvez faire une demande soit en ligne à antedeguerre.ca ou nous téléphoner au 1-800-250-3030 pour vous en procurer.
1: À quoi servent les fonds recueillis grâce aux porte-clés?
0: Bien, tout d'abord, à financer les programmes dont je vous parlais un peu plus tôt par rapport aux événements qu'on fait pour permettre à des personnes en fait de se rencontrer entre elles, mais surtout pour le financement des membres à réel et des prothèses. Donc, c'est surtout ça coûte cher là, pour une personne en fait. Et, nous, là, à l'association, on ramasse des fonds pour pouvoir défrayer dans tout ça.
1: Et est-ce que les fonds recueillis à travers ces levées de fonds vous permettent de survivre comme organisation?
0: Oui, absolument. Donc, nous, bien sûr, on est un organisme non lucratif. On ne reçoit aucune subvention du gouvernement, mais c'est grâce aux services des plaques porte-clés, entre autres, ainsi qu'à d'autres, dont l'apport de nos donateurs, de nos donatrices, qu'on peut continuer de faire nos activités.
1: Et vous, ça fait longtemps que vous êtes membre de cette organisation. Pourquoi ce type d'initiative est-il important aujourd'hui?
0: Bien, c'est très important, ne serait-ce qu'en considérant le prix des membres actuels coûteux. On pense parfois qu'une personne amputée aura seulement besoin d'une prothèse dans sa vie, mais c'est faux. Une prothèse, c'est un peu comme des souliers. Quand c'est trop petit, on doit la changer. Et il y a certains ajustements qui doivent être faits. À chaque fois qu'on fait un changement de prothèse ou de membre artériel, il y a des coûts associés à ça. Donc, c'est sûr que c'est très, très apprécié de la part des membres, là, des adhérents, que de recevoir du financement pour obtenir les membres artériels dont ils ont besoin.
1: Quelle est la pénétration de votre organisation? Vous êtes seulement à Montréal ou un peu partout au Canada?
0: On est au Canada au complet. Moi, personnellement, je travaille au bureau de Montréal, mais on est un organisme qui œuvre au Canada.
1: Comment est le public peut-il contribuer à participer à cette campagne?
0: Oui, donc, vous pouvez effectivement nous faire un don, nous demander de vous livrez des plaques porte-clés. Et comme je l'ai mentionné un peu plus tôt, vous pouvez nous contacter au 1-800-250-3030 ou en visitant notre site web amputedeguerre.ca pour vous en procurer. Et c'est grâce à ça, là, justement, qu'on peut continuer d'œuvrer dans notre service des plaques porte-clés et nous permettre de ramasser des dons aux besoins.
1: Et est-ce que n'importe quel amputé peut devenir membre des amputés de guerre?
0: C'est-à-dire, nous, on aide les personnes, vraiment, là, des enfants aux adultes. Donc, oui, n'importe quelle personne là, qui présente une amputation peut s'inscrire à l'association gratuitement.
1: Et qu'est-ce que vous aimeriez dire aux gens qui hésitent à s'impliquer dans cette démarche?
0: J'aimerais parler de mon expérience personnelle, à quel point ça m'a aidé moi-même en tant que personne amputée à m'épanouir, à me rendre compte que j'étais pas toute seule à vivre dans cette situation-là. Et puis, bien sûr, d'obtenir des membres artériels qui m'ont permis de faire des activités qui me permettent de faire du sport, donc d'être une personne à part entière là de mon côté. Et puis, évidemment, ça aide des personnes de tous âges, les enfants comme les plus vieux, qui présentent un type d'amputation quelconque, nous, on est là pour eux.
1: Et pour vous qui êtes amputé, ça fait longtemps, il n'y a pas de problème, mais est-ce que quelqu'un qui vient d'être amputé, il reçoit aussi un appui psychologique au sein de cette organisation?
0: Nous, on n'est pas des psychologues. Par contre, on peut rediriger les personnes amputées vers les ressources dont ils peuvent avoir besoin. Donc, quelqu'un qui ne sait pas trop par où commencer en termes d'amputation, quand c'est nouveau pour eux, comment s'inscrire à un centre de réadaptation, comment obtenir des prothèses ou du soutien psychologique, justement, on peut rediriger ces personnes vers les ressources là, nécessaires.
1: Et pour terminer, quel message aimeriez-vous que les auditeurs retiennent de votre travail au sein de cette organisation?
0: Que leur don et que leur soutien au service des plaques porte-clés est extrêmement apprécié. Ça nous permet de continuer d'œuvrer là, dans les secteurs d'activité qu'on veut s'impliquer et ça permet d'aider énormément de personnes amputées à travers le pays.
1: Merci beaucoup, Chérie-Lyne Labelle.
0: Ça fait plaisir. Merci à vous.
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0: On parle des sports et on commence avec les 76ers qui ont donné plus de 500 billets pour contrer les partisans des Knicks.
1: En effet, les 76ers de Philadelphie vont donner 500 billets pour chacun des matchs à domicile de sa série de deuxième tour contre les Knicks afin d'empêcher les partisans new-yorkais de prendre le contrôle de l'ambiance dans l'aréna. Les billets seront donnés à des groupes communautaires de la région, du personnel médical de la Children's Hospital à Penn Medicine recevront 250 billets et la même quantité sera octroyée à des éducateurs sélectionnés de la région seront présents pour le troisième match. Un procédé similaire aura lieu pour le quatrième affrontement de la série, mais cette fois ce seront directement des enfants accompagnés de leur mère qui pourront se présenter au Xfinity Mobile Arena. Les Knicks mènent la série 2-0, donc il faudra voir si l'exercice sera nécessaire pour un sixième match. Les deux équipes s'étaient affrontées il y a 2 ans au premier tour des séries et Joel Embiid a lancé un cri du cœur pour éviter que les partisans de New York prennent le contrôle de leur domicile. La dernière fois que nous avons affronté les Knicks, on se sentait comme au Madison Square Garden. Nous allons avoir besoin de votre appui. Ne vendez pas vos billets, a-t-il mentionné.
0: Et aussi, on parle du fait que Mboko soit malade, mais et décide aussi de se retirer à la dernière minute.
1: La Canadienne Victoria Mboko s'est retirée de l'Omnium BNL de Rome en raison d'une gastro-entérite vendredi. Tête de série numéro 10, elle devait affronter Tyra Grant au deuxième tour après avoir eu un laissé-passer en première ronde. L'athlète de Toronto sera remplacée par Nicola Batonkova. Mboko est la deuxième joueuse du top 10 à déclarer forfait à Rome. Après la tête de série numéro 6, Amanda Anisimova blessée au poignet. Mboko a une fiche de 19-7 en 2026. Elle a atteint la finale à Adélaïde avant de se hisser en huitième de finale aux internationaux d'Australie. À Dubaï, elle a disputé sa deuxième finale de tournoi à WTA 1000, puis elle a enchaîné en atteignant le quart de finale à Indian Wells et à Miami. Il y a 2 semaines à Madrid, elle s'est inclinée au premier tour face à l'américaine Cathy McNally sur terre battue. La Canadienne Leila Annie Fernandez, 25e tête de série, affrontera vendredi Rebecca Masarova de la Suisse, 160e à la WTA.
0: Et puis on a 2 nouvelles en thème de soccer. Et on commencera avec une altercation entre coéquipiers au Real Madrid qui coûte vraiment cher.
1: Le Real Madrid a infligé une amende de 500 000 euros à Federico Valverde et à Aurélien Tchouaméni après une altercation entre les deux joueurs ayant causé la blessure de l'Uruguayen, a annoncé le club vendredi. À 2 jours du Classico contre le Barcelone, le club n'a pas infligé de sanctions sportives aux deux joueurs, cette amende clôturant ainsi la procédure interne engagée contre eux, précise le Real dans un communiqué. Les joueurs ont exprimé leur sincère regret et se sont mutuellement excusés, ajoute le club. Si Tchouaméni a participé à l'entraînement vendredi, Valverde est lui forfait pour le Classico et doit rester au repos entre 10 et 14 jours en raison d'un traumatisme crânien, a indiqué le club.
0: Et puis on arrive à une nouvelle assez négative pour la Team Canada pour la Coupe du Monde. On parle de Davis qui, à 1 mois de la Coupe du Monde, vit quelque chose d'assez compliqué encore une fois.
1: En effet, Christian, cette annonce du Bayern Munich vendredi matin porte un coup dur aux amateurs du soccer canadien. La vedette de l'équipe, Alphonso Davis, a subi une nouvelle blessure aux ischios jambiers de la jambe gauche. Et ce qu'il y a de plus inquiétant, c'est la durée prévue de l'absence. Il devrait être à l'écart pour une durée de 4 à 5 semaines. Et avec le premier match canadien à la Coupe du Monde, dans 35 jours, la course contre la montre est plus que jamais enclenchée. Le Canada doit donner le coup d'envoi à sa Coupe du Monde le 12 juin contre la Bosnie-Herzégovine. Davis a subi cette blessure à la suite d'une course à la 86e minute de jeu et du match du Bayern en demi-finale de la Ligue des Champions contre le PSG mercredi. L'équipe nationale a laissé savoir afin d'aider Davis à récupérer le plus tôt possible, l'organisation Canada Soccer va collaborer étroitement avec le Bayern Munich.
0: Et aussi annoncé en termes de sport que nous, ici, en Vol 91, on diffusera tous les matchs en direct des Gold Eyes qui se passeront ici à Winnipeg, à Blue, sur Envol 91.
1: Oui, au stade de Blue Cross.
0: Et donc, c'est bien ça. Si vous voulez suivre tous les matchs en direct des Gold Eyes, ce sera disponible ici sur Envol 91 à partir du début de la saison. Je pense que c'est déjà la semaine prochaine ou sur prochaine. En tout cas, vous aurez toutes les informations bientôt. Mais en tout cas, vous aurez tous les matchs en direct des Gold Eyes ici sur Envol 91. James Olivier, on arrive tout doucement à la fin de notre émission qui est passée très, très rapidement. On
1: n'a même pas rapidement, eu... parce que c'était très riche en informations, surtout avec et notre invité qui
0: Éric Mathieu
1: qui a parlé de ce film qui va, dont le tournage va avoir lieu à Saint-Boniface.
0: Exactement, en tout cas beaucoup de choses positives, et puis surtout en termes de positivité, on a surtout ce beau soleil qui est de retour. Alors l'occasion pour nous et pour vous de vous inciter à passer un très très beau week-end, et puis à sortir, profiter.
1: Pour profiter du bon week-end, du beau soleil.
0: C'était Christian Déby et James Olivier pour Couleur d'ici. Passez un bon week-end, on se retrouve la semaine prochaine.

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0: En direct du studio Denise Lécuyer, vous écoutez 4 micros et un merlot.
7: Avec Jonas.
8: Et Caro.
0: Hey!
7: Bon vendredi tout le monde et bienvenue à 4 micros et un merlot. Jonas Desrosiers, bonjour.
8: Bonjour, Caroline Touchette, ça va bien?
7: Oui, ça va très bien.
8: Bon une vendredi. Bonne semaine?
7: Grande semaine, les amis, puis vous avez peut-être entendu, on a des nouveaux ID qui jouent sur les ondes en vol parce que c'est des jeunes élèves qui étaient ici au CCFM pour...
8: Bien, ils étaient ici pour le Festival du Voyageur.
7: Non, le non, Festival!
8: Oh, God. Oh mon Dieu, ça a été une semaine vraiment longue.
9: Il a fait froid cette semaine.
7: Mauvais festival, mais c'est vrai. Hey, on a eu
8: festival
7: la neige. On a eu la neige.
9: Ma plus jeune a demandé, elle était comme, maman, est-ce que c'est Noël encore?
7: Oh, je cute. Deux jours de suite qu'on s'est réveillé avec une couche de neige sur le sol. Je te blâme pas, Jonas.
8: Alors oui, le Festival Théâtre Jeunesse qui a son gala ce soir.
7: Oui.
8: On était au CCFM, puis moi et Caroline en avait parlé un petit peu, puis j'ai apporté les élèves qui ont les permissions nécessaires pour venir visiter la radio, les élèves qui font la radio scolaire à mon école, pour faire des ID pour la radio en vol. Alors, on vient d'en entendre une, ça c'était le fun.
7: Ça, c'était tous les élèves ensemble qui sont mis pour enregistrer ça d'un coup. Vraiment le fun d'entendre.
8: Merci d'avoir fait ça pour eux, Caroline, c'était le fun.
7: Ben, merci de les avoir proposés, c'était le fun. On aime avoir des nouvelles voix ici sur les ondes d'en vol 91 FM.
8: Parlant de nouvelles voix, on a deux nouvelles voix aujourd'hui à quatre micros. On a Chantal...
7: Young!
8: Excuse-moi!
7: Salut Chantal!
9: J'hésitais, allô!
8: J'hésitais parce que je voulais dire Chantal Sorin.
9: C'est correct.
7: I know! On a toujours de la misère à s'adapter au nouveau nom. Mais c'est même pas nouveau!
8: Non, je sais! Ça fait longtemps!
7: Que tu connais quelqu'un pendant très longtemps avec leur nom maternel?
9: Oui, c'est ça. Mais tu sais, c'était comme Chantal Young, là. Comme ça,
7: tu réfléchis. Yeah.
9: Tu vois le drone comme point d'interrogation.
7: C'est ça, loading. C'est ça. Mais c'est ta première fois à quel micro, un merlot?
9: Oui, pas en vol, mais oui.
7: Non, on s'est vu souvent en vol pour parler de toutes sortes de choses. Comment a été ta semaine?
9: C'est fou. C'est great, c'est le fun. C'est comme la saison... C'est drôle, on dit comme... Des fois, on parle de l'école puis du travail. Je vais vous parler du travail. La saison... Tu sais, on prépare la saison employé d'été. J'ai une employée d'été qui a commencé la semaine dernière, une stagiaire qui a commencé cette semaine, une autre employée qui a commencé il y a quelques semaines. On est passé d'être Maddy et moi, donc deux au bureau, à cinq.
8: Wow!
9: C'est fou.
8: Ça change l'atmosphère.
9: C'est super excitant.
10: Léa, tu peux avoir des bons potlucks.
9: Yeah.
7: J'adore!
9: Oui!
8: On vient d'entendre la voix de notre autre invité,
7: André Rémiard.
8: Bonjour.
9: Ouais.
7: Bonjour, notre
8: Je n'ai pas essayé.
7: Il est comme non.
8: Parce que je suis comme, est-ce qu'elle a changé de nom? Est-ce qu'elle a...
7: Non.
8: André Rémiard.
7: Aussi, ta première fois à quel micro, un merlot? Bonjour.
10: Oui, et à Envol.
7: Et à Envol.
10: Wow. Et à Envol.
7: En personne.
10: En personne. J'ai déjà été au téléphone, mais... En personne. Mm-hmm. Je savais même pas où était le studio.
7: Puis, tu sais, tu conduis de loin pour venir ici, là, parce que tu vis pas à Winnipeg.
10: Non, mais ça vaut la peine.
7: Oh! Content d'entendre ça, puis de te
10: Je suis venue Brandon.
8: Oh, wow!
7: En plus.
10: Je vis pas là. Okay?
7: Non.
10: J'ai pas conduit.
7: Mais t'étais à Brandon aujourd'hui.
10: J'étais à Brandon. J'ai animé une conférence jeune enfance. Et puis, là, je dis, c'est pour ça. Puis après ça, je vais à l'USB pour une soirée vin fromage. Ensuite, je vais ramasser 5 filles à le gala à la FTG puis avoir une pyjamade.
8: Wow! Soirée bien occupée.
7: Ouais. Ben, bienvenue à Quel micro, un Merlot.
10: Merci de m'avoir.
7: Et puis, pour l'occasion, parce que moi, j'aime toujours demander... Oh oui! Tu veux dire... Oh non! pour l'occasion, moi, j'aime toujours demander à nos invités quelle est votre boisson de choix. Et... Encore une fois, on a quelqu'un qui nous a proposé le rosé. Puis c'est drôle parce que moi, je pense rarement à acheter un rosé. Mais je me dis, my God, ça fait fureur en ce moment. Les gens aiment le rosé. Puis comme c'est je vois des bouteilles de rosé partout dans les magasins, genre, c'est la saison qui commence là, pour les palios de boire du rosé. Alors, merci pour la suggestion.
10: De rien.
7: On se retrouve.
10: N'importe quoi.
7: Aujourd'hui, Jonas, parle-nous de la bouteille.
8: Bien, on a une bouteille de rosé avec un ours qui porte
7: un eye patch. Un couvre-œil, je ne sais pas comment t'appelles ça en français.
8: C'est un Don't Poke the Bear, alors ne provoquez pas l'ours. Mm-hmm. C'est un vin canadien, un VQA de l'Ontario.
7: Yeah.
8: C'est ça.
10: Puis je peux dire que les blancs et les rouges sont bons aussi.
7: OK, oui. Donc, t'en as déjà goûté de cette bouteille-là. Ça va être ma première fois à l'essayer.
8: Ouh, est-ce qu'on l'essaye?
7: On l'essaye.
10: Oh, je savais un bout de temps, là, que je sais.
7: Alors, santé à vous trois. Santé. Et puis, bienvenue à Quel micro, un Merlot.
9: Merci.
10: Oh! Oui. Ah, c'est bon.
8: Ça, c'est parfait pour un vendredi soir ensoleillé.
7: Ça, c'est rafraîchissant, les amis.
10: Puis si tu ne veux pas trop fort, là, tu le mélanges avec du jus de canne belge, le rosé, les rosés canne belge. Ça, c'est...
7: Ah,
10: tu le gèles, puis là, tu le mets dedans. Oh, c'est...
7: Yeah. Wow. Hey, wow. Oh, t'es rempli de tips.
10: Mais je ne suis pas une buveuse. Je le dis tout de suite.
8: C'est juste des bons astuces.
10: Exactement.
7: C'est ça. J'adore. Puis... Tu sais, ça me donne des idées aussi, parce que moi, là, j'adore être sur un patio, sur un deck, que ce soit à la maison ou peu importe, puis avoir une bonne boisson froide, comme ça, là, c'est ce que j'aime beaucoup. C'est encore un peu trop venteux en ce moment, là, je pense, pour ça, puis il fait pas encore assez chaud, mais ça s'en vient. J'ai tellement hâte.
10: Quant au hamac, il est encore en train de faire des flips, c'est pas le temps.
7: Oh, mon doux! Le vent est atroce en ce moment. Actually, oh, je peux-tu vous raconter? Nous autres, OK... À cause du vent du printemps, qui est mon copain et moi, pour la première fois, on a, je sais pas si, je, en tout cas, on a, pour la première fois, on a décidé de soumettre une plainte à la ville.
8: Oh!
7: On fait jamais ça.
8: Okay? Ça a dû être vraiment sérieux.
7: On se mêle jamais de qu'est-ce qui se passe autour de nous autres, mais en ce moment, ça fait des semaines et des semaines qu'on retrouve des déchets dans notre cour parce que ça part au vent d'un site de construction dans notre back lane. Juste comme à 3 maisons de chez nous, il y a un site de construction. Il y a beaucoup de sites de construction dans notre quartier en ce moment parce que c'est là où c'est que ils ont les permissions de le faire. Fine, that's OK.
10: Mais ramassez
7: Mais
10: votre poubelle.
7: Ramassez votre poubelle. Puis en ce moment, il y a un énorme... Comment t'appelles ça? Un gros bin, là. Tu sais, les gros...
10: Un bin?
7: Les gros dumpsters, là, comme immenses qu'on voit, comme à l'extérieur du CCFM, par exemple. Tu sais, les gros cubes carrés, là.
9: C'est une construction, yeah.
7: Ben, il y en avait ça. Ils ont ça dans la ruelle. Mais c'est découvert, comme c'est ouvert.
10: Oh, il
7: n'y a pas de lid. Puis c'est... Ça déborde de déchets. C'est rempli à craquer, puis c'est en train de tomber par terre autour.
10: As-tu une réponse de la ville?
7: Non, pas encore.
10: J'ai une suggestion. Lance-y une allumette.
7: Oh! Just dumpster fire!
10: C'était André qui a dit ça?
7: Oui.
8: Moi, je vais faire une différente suggestion. Envoie un courriel à Matt alors.
7: Yeah.
10: Envoie un vidéo comme un Instagram post. Prends une photo du feu. Prends une photo. Pas de feu. Pas de feu. Prends une photo de la poubelle qui s'envole.
7: Yeah. Puis de filmer aussi loin.
10: Comme une colo.
7: Elle est partie en voyage.
8: En fait, s'il vous plaît, cette vidéo, j'aimerais ça.
7: Un morceau de styromousse blanc.
10: Yeah, exactement.
7: Mais c'est ça qui est grave. Comme c'est tellement, tu sais, on connaît ça, le déchet de construction. Là. C'est des sacs en plastique. C'est du styromousse, c'est de la mousse, c'est des
8: choses qui ne sont pas biodégradables.
7: Non, aucunement. vraiment, puis ça fait des jours et des jours que c'est rempli, puis ça déborde comme ça, puis qu'on retrouve des déchets, pas juste dans ma cour arrière, mais comme loin dans la ruelle, puis c'est éparpillé everywhere. Je sais comment ça se fait que ça reste comme ça pendant si longtemps. Fait que pour la première fois, on a décidé de se mettre plainte. J'étais comme, oh,
8: il y a toujours des limites. Des fois,
7: on devient ces gens-là, mec, qui commencent à faire des plaintes. But like,
9: à un moment donné.
7: Quand tu sais que t'as des vents du printemps là, qui commencent à souffler fort, il me semble que tu devrais prévoir pour ces choses-là, tu sais.
10: Mm-hmm. Ben, meilleur couvercle.
7: Ben, c'est ça.
8: Ça ouais, commence avec
10: mais,
8: ça.
10: Mais une planche de plywood.
8: Oui.
7: Quelque chose pour le couvrir. Je sais pas si vous êtes de ce genre à pas avoir peur de faire une plainte quand il y a quelque chose qui
10: ça dépend c'est pour qui puis c'est où puis c'est il y a beaucoup de facteurs.
8: Moi j'ai pas peur de me plaindre. Surtout formellement.
7: Oui, mais quand ça vient avec tu sais comme comment dire, tu sais comme le gouvernement qui tu sais que tu sais qu'ils doivent offrir un certain service, par exemple, puis ils le font pas. Puis c'est comme, plainte!
8: Moi, quand ça vient aux langues officielles, c'est toujours des plaintes.
7: Mais c'est ça.
8: Hey, vous avez une obligation d'après la loi.
7: Vous savez très bien qu'il y a des francophones. On vient de remplir le recensement en 2026.
8: Oui!
10: Ouais, je suis comme la version courte.
7: Ah, moi aussi!
10: Je suis comme ici, puis mon mari est comme, tu voulais répondre, là?
9: Je pense que c'est une date night ce soir.
10: Oh. Est-ce que t'as...
7: Ben, je sais pas. Tu sais pas jusqu'à ce que tu l'inscris en ligne.
8: Oui, tu mets le code, puis là, ça va te dire
10: c'est
8: ça.
10: C'est ça, comme il avait été en fin de semaine avec ses amis, puis son ami se plaignait qu'il fallait qu'il remplisse le long, puis Paul était comme, ah, yeah, on va remplir ça. On y arrive, c'est une question. Il a fermé le laptop, puis j'ai dit, qu'est-ce qu'il y a? J'avais la version courte.
7: C'est déjà fini.
10: Oh, ben.
8: The Beaverton, cette semaine, ont partagé sur les médias sociaux. The Beaverton, c'est comme
10: un site
8: satirique, c'est ça. Local nerd upset that they didn't get long form census. Puis j'étais comme, je me vois tellement réfléchir là-dedans. Comme, notre groupe d'amis, on a un chat de groupe. Puis on s'est, comme tout le monde avait tellement hâte qu'on avait nos recensements. Puis...
7: Vous avez pris des photos de votre boîte à lettres avec la lettre jaune.
8: Moi, c'était une vidéo. Oh, est-ce que ça va être long ou court? Là, j'étais comme, oh, court.
7: I know.
8: Ça m'a pris 2 minutes. J'ai pas aimé ça.
10: On est pas mal nerd.
8: Oui, je suis un nerd.
7: Mais my God, comme je suis fière chaque fois que je peux cocher la petite case qui dit français, francophone.
8: Parce que
7: de
8: si
7: la
8: on fait
7: maternelle
8: pas.
7: À.
10: J'étais super surprise parce que mon mari a actuellement dit comme tout comme français à la maison. Puis il avait jamais, fait ça avant. Puis j'étais comme, ben si on veut des services en français, je suis comme,
7: absolument.
10: Avec qui que je me suis mariée? Oh. Like, c'est qui ça?
7: You care! Oh my gosh! C'est tellement important!
10: Mais je pense qu'ils réalisent maintenant. Parce que nos enfants parlent peut-être un petit peu plus anglais. Puis, tu sais, ils sont en 6 puis 8, 8e année. Puis, ça parle plus anglais. Ça doit être un peu plus inquiet. So, là, il est comme, non, faut que ça soit comme ça.
7: Yeah. Ouais, je comprends.
8: C'est ça. Alors, si vous ne l'avez pas encore fait, faites comme Chantal ce soir, date night, faites votre recensement.
7: 2020.
8: Et cochez francophone.
7: Mais c'est ça! Cocher francophone.
10: Puis là, je sais qu'il y a au moins des gens qui écoutent la radio, parce que je viens de recevoir un message qui dit « Hey, arrête de parler au sujet de moi. »
7: Oh, c'est ton mari?
10: Hello, Paul.
7: Petit shout-out.
8: Fun.
7: J'adore.
8: Un écouteur, yes.
7: Au moins. Cool. En tout cas, ça me tentait juste de partager ça, parce que je savais pas, tu sais, qui ou comment des fois, ou c'est quoi le bon approche. Est-ce qu'on se mêle vraiment de ces choses-là?
10: Même si il y a personne qui répond ton courriel, t'as laissé aller cette énergie négative. Mm-hmm. Et ça, c'est quelque chose que moi, je trouve assez important.
7: Mais là,
10: des fois, je vais envoyer un courriel, puis je vais faire par exprès pour mettre la mauvaise adresse courriel. Juste pour être capable de faire...
7: Right.
10: Parce que je sais qu'il va pas avoir de solution des fois.
7: Right.
8: Yeah. Mais tu veux juste plus avoir la crotte sur ton cœur.
10: Exactement.
7: Ouais, je comprends.
8: Yeah.
7: Mais ce qui risque de aussi me frustrer encore plus, c'est si je soumets cette plainte, parce qu'on l'a soumise, mais que la ville fait absolument rien, puis que ça reste un problème pendant encore des semaines à venir. Là.
8: Mais là, t'invites tes voisins à faire des plaintes eux autres aussi. Puis là...
7: Oui, c'est ça.
10: Fais une pétition qui achète un plywood.
9: Est-ce que tu sais quelle compagnie de construction? Ça, c'est une autre
7: option. Ça, c'est une autre option, actually. Ouais. Ben, il faudrait que je regarde parce qu'ils n'ont pas vraiment leur compagnie affichée.
9: Yeah.
8: Sketch.
7: Ouais. Ben, il faudrait que je. Comme, on partage la ruelle en arrière. Il faudrait que j'aille l'autre rue, l'autre côté de la rue pour voir s'ils ont encore la barrière avec.
10: Puis là, ça devient du travail.
7: Puis là, ça devient aussi évident. Je suis là avec mon téléphone qui prend une photo. photo. Puis là, c'était comme, oh, here's la personne du quartier qui se promène pour se plaindre. C'est comme... Mais c'est vrai que si ça reste un problème.
8: Mais des fois, quand on se plaint, les choses changent. Yeah. Qui va m'amener à mon sujet?
7: Hey,
8: je vais rentrer dedans. Alors, cette semaine, il y a un sujet qui m'a vraiment accroché dans l'actualité manitobaine. Le gouvernement de Wabkinou, le gouvernement néo-démocrate, travaille présentement sur un projet de loi pour le droit à la réparation. En gros, l'idée, c'est de forcer les compagnies à rendre les réparations plus accessibles avec des pièces et des outils disponibles à un prix raisonnable. Et honnêtement, ça me fait réaliser à quel point on vit dans une société où est-ce qu'on jette beaucoup de choses au lieu de les réparer. Parce qu'on l'a tous vécu, ton téléphone commence à ralentir, la batterie tient plus, l'écran casse, t'as échappé ton téléphone. Ah ben, tu vas l'amener, le faire réparer à Apple ou n'importe quelle autre place. Puis là, on réalise que le faire réparer, ça coûte aussi cher que presque en acheter un nouveau. Alors, on achète un nouveau. Puis là, on a 10 téléphones à la maison. J'exagère un petit peu. Mais pour certains...
10: Mais pour d'autres, c'est non. Ça que c'était. Tu oui. Gardais ton téléphone tout le temps.
8: Oui, yeah. Oui. J'ai une boîte en quelque part dans mon sous-sol avec une douzaine peut-être de vieux téléphones ou de vieux, vieilles choses technologiques qui me rappellent que dans le temps, on pouvait réparer les choses. J'avais un PlayStation, l'original PlayStation 1, qui était tombé, qui était brisé. Et on a pu le faire réparer par un cousin. Qui avait pu comme rapiécer les morceaux puis le réparer. Mais si ton PlayStation brise maintenant, tu peux pas réparer ça. Faut que tu en achètes un nouveau. Ou faut que tu l'amènes le faire réparer puis c'est cher.
7: C'est à cause de la façon que c'est fabriqué maintenant.
10: Il y a juste tellement de technologie dedans.
7: Oui, puis il faut des pièces très spécifiques.
8: C'est ça.
7: Yeah.
8: Alors, en 2024, le gouvernement du Canada, c'était le gouvernement Trudeau à ce temps-là, ont passé une loi similaire pour le Canada, mais ça n'a pas trop fait changer les choses. Techniquement, les compagnies vont maintenant offrir la chance de faire réparer les choses, mais encore, c'est trop cher puis ça vaut pas vraiment la peine. Alors, moi, je me suis dit, est-ce que vous avez des souvenirs de réparer des choses ou est-ce que vous réparez couramment des choses qui brisent? Ça n'a pas besoin de la technologie ou les téléphones, mais comme en général, des choses qui brisent, que vous rapiécez et que vous êtes capable de réparer.
10: Ben, actuellement, on a une amie.
7: Vous êtes derrière là?
10: On est comme, on a une amie qui aime faire la réutilisation des choses. Elle est comme folle pour ça. Elle est folle de sa propre façon, mais on l'aime. En tout cas,
9: folle de ça.
10: De ça. Puis elle nous a présenté qu'il y a un atelier à Winnipeg que tu peux apporter tes affaires puis ils vont les réparer pour toi pour gratuit.
8: Ah oui?
7: N'importe quoi.
10: Mais là, j'ai pas les détails.
8: Quel type d'affaires?
9: Je pensais qu'il y avait comme, si tu peux le pop-up, comme je sais qu'il y a un pop-up à Pollux.
10: Oui.
9: Mais comme ça existe dans des villes où il y a comme des repair pop-up ou comme des repair, où c'est des bénévoles.
7: Des bicyclettes aussi, par exemple.
10: Ou des drills, des bicyclettes.
9: Puis il y a même comme, je sais qu'à un moment donné, il y avait du monde qui en parlait de faire comme une coop d'outils. Donc, où la coop appartient les outils, puis là, tu peux l'emprunter un peu comme une bibliothèque.
8: Oh, j'adore cette idée.
9: Right? Comme, au lieu de tout le monde, tu sais, comme avoir ses propres outils pour tout réparer, comme. Nous, on a eu la chance, mon beau-père travaillait pour Makita, alors on a quand même pas mal de choses, pas énormément, on vit en condo, mais tu sais, on a quand même une drill, on a des petites choses, puis là où on vivait avant, ça me dérangeait vraiment pas, mais souvent on nous demandait comme, oh, est-ce qu'on peut emprunter votre drill, on fait un petit projet à la maison. Mais tu sais, je me suis rendu compte à quel point quand même on est déménagé. Puis là, ils étaient comme, est-ce qu'on peut venir chercher votre drill? Sure, oui, absolument. Comme, je préfère tellement ça que quelqu'un d'autre aille en acheter une.
10: Yeah.
9: Tu sais, nous, on s'en sert deux fois par année. Tu sais, comme, c'est pratique de l'avoir, mais c'est ça.
7: C'est le fun, l'échange aussi.
9: Exactement.
7: Tu sais, toi, t'as la drill, puis tu peux l'emprunter à quelqu'un. Puis là, cette personne-là a quelque chose que toi, tu n'as pas, que tu peux emprunter. Comme il y a un beau partage d'outils, d'objets que t'as besoin, qui peut se faire. And then, tout le monde gagne dans cette situation-là.
9: Mais je pense que c'est ça. Je pense que Pollux Hardware avait fait, à un moment donné, comme un drop-in.
10: Mais c'était comme des choses random.
9: Je pense que
10: Ça fait du sens ce que tu dis. Yeah. Mais c'était comme, tu peux apporter ton réveil matin que ta grand-mère elle avait. Puis,
8: wow!
10: Yeah, c'était comme
8: puis
10: des
8: quelqu'un
10: choses.
8: Là va avoir mm-hmm. les connaissances pour le réparer.
10: Mon mari, il adore la technologie ancienne. Mm-hmm. Puis lui, il y a un ancien collègue de travail qui répare n'importe quoi. So, si ton PlayStation est brisé, j'ai quelqu'un.
9: I know a guy.
10: Et puis, mais yeah, il fait toutes sortes d'affaires comme ça, comme le mini soudage, parce que c'est...
8: OK.
10: Yeah. Mm-hmm. So, il y a encore un de nos... radio, notre vieille radio qui est en train de réparer. Mais
8: alors, lui, il a cette expertise. Ça, c'est cool.
10: Mm-hmm. Puis là, ouais. Il est retiré, puis il fait ça juste quand il veut, là, pour le fun. So.
7: Moi, je pense que ce serait important d'avoir de plus en plus de cours qui nous montrent comment on peut réparer toutes sortes de différentes choses. Parce que j'ai l'impression comme si ça devient des connaissances qu'on perd.
8: Mm-hmm. Tellement. Mm-hmm.
7: Peut-être qu'on avait des parents, des grands-parents, des oncles, des tantes ou peu importe, qui eux peut-être avaient ces connaissances-là, mais ça commence à se perdre. Mm-hmm. Parce qu'on est en train de vraiment consommer, over-consommer, puis jeter. Parce que c'est juste tellement plus simple de simplement aller acheter
10: c'est,
7: nouveau.
10: Ouais, c'est même juste comme... Comme moi, je fais comme, hey, si vous avez des vieilles paires de jeans, je vais les prendre puis je vais faire des couvertes avec. Comme je fais des couvertes, des quilts avec,
7: oui,
10: avec des jeans.
7: Ça, c'est le fun.
10: So, je fais ça. Puis là, j'ai des jeans en plus finis. Donc, so, arrêtez de m'en apporter.
7: Oh, je te peux dire, j'ai une paire de jeans que j'ai déchirée. Parce que, puis en fait, tu sais, c'est pas comme une déchirure, comme quelque part où est-ce que c'est acceptable que tu peux encore porter.
10: J'en ai eu beaucoup comme ça.
7: C'est comme, je ne peux plus porter la paire à cause de
10: déchirure. Mais c'est ça, c'est d'accepter de refaire des choses comme. Je suis sur le comité culturel à la Brooklyn. Puis à la fin du mois, on a un échange de vêtements.
7: Oh, j'adore ça!
10: So, on est en train de recevoir toutes sortes de dons, comme j'en ai. Là,
7: ouais.
10: Puis là, mais on va en prendre d'autres.
9: Je pense que vous avez rénové.
10: Et puis là, on va ouvrir ça au public. Mm. Puis là, c'est gratuit. Tu viens, tu prends ce que tu veux, tu laisses ce que tu veux. Puis...
7: C'est un close swap.
10: Ouais, mais même pas un swap, tu n'as pas besoin de faire un don. Tu peux juste ramasser ce que tu as besoin. So, c'est des choses comme ça, je pense qu'on a besoin de faire un petit peu plus. Yeah. Vraiment, juste faire des échanges. Pas juste la technologie, mais comme... Tu vas au village des valeurs, puis c'est encore cher.
7: Mm-hmm. Oui, je le sais. Comme, c'est plus tellement un rabais à ce point-ci.
10: Non, non.
8: C'est pas un village de valeurs.
10: ça fait valeur.
7: C'est vrai.
10: C'est ça, comme, je pense qu'il faut faire ça un petit peu plus, faire des échanges. Puis, je sais, comme Chantal, toi, tu échangeais, comme quand tu avais tes enfants, mais plus, quand tu étais plus petite, tu échangeais. OK, toi, tu vas prendre ce bac-là, puis moi, je vais prendre ce bac-là. Comme... Ça partageait entre une communauté de parents, de personnes. So, je pense que les gens, il faut qu'ils font ça un petit peu plus pour qu'on dépense moins. Avec maintenant, les gens qui commandent en ligne, comme moi, je le fais. Je suis affreuse, je suis un Timu-holic, je sais. Tout mon outfit en ce moment est Timu, sorry guys.
8: Wow,
10: mais c'est ça, comme, mais ça m'a juste coûté 20$, mais comment longtemps que ça va durer?
8: Ouais. Puis la durabilité des choses est beaucoup moindre que ce l'était dans le temps de nos parents, nos grands-parents.
10: C'est pour ça que j'aime les vieilles jeans.
9: Mais oui, c'est ça aussi. C'est comme, on dit que on ne sait plus comment ou on ne répare plus les choses, mais on n'est juste plus capable. Comme, à un moment donné, j'avais un ordinateur, puis c'est juste comme la façon qui a été faite, construite, tu ne peux pas le réparer. Comme, achète-en un nouveau, puis tant pis. Là, je sais, comme Apple, je pense qu'ils retournent vers comme avoir des ordinateurs qui sont plus juste comme une pièce finie, soudée, c'est tout, là. Comme, tu peux l'ouvrir, tu peux... Je me rappelle, quand j'étais aux études à Moncton, tout d'un coup, il a fallu que je change mon disque dur. Je l'ai fait toute seule. Je me sentais tellement empowered et comme super nerveuse.
7: T'as enlevé toutes les petites vis.
9: J'ai enlevé toutes les petites vis, j'ai regardé un YouTube, puis j'ai changé mon disque dur, puis c'était comme empowering de comme le faire moi-même.
7: Yeah. YouTube, là, drôlement, c'est comme c'est l'école de tout.
9: Yeah.
7: Mm-hmm. Ouais. Tu peux trouver une vidéo qui te montre comment faire n'importe quoi.
8: Yeah. C'est vrai.
10: Yeah. Ça me fait penser à ma cousine qui était comme, non, j'achète pas une nouvelle machine à laver. Je vais, c'est une sécheuse, cette fois-ci. Non, je vais la réparer. Elle l'a tout défait. Elle l'a tout enlevé. Elle l'a réparé finalement.
7: Bravo!
10: Puis là, ça a duré 2 mois.
7: Oh non.
10: Puis là, elle
8: a Elle a eu un 2 mois de plus.
10: Exactement.
7: Yeah. Ouais.
10: Mais elle était tellement fière d'elle-même. Puis c'était tellement comme...
8: Yeah.
7: Yeah.
8: Mais moi, je pensais comme... il y a des générations avant nous, est-ce qu'on on réparait les chaussettes?
9: Moi, les vêtements, je les répare. Chaussettes, j'en ai réparé. Surtout des bas de laine qui coûtent 15 $ la paire. Yeah. Thank you very much. Je vais les réparer. Mais non, moi, j'ai en ce moment un assez gros sac de vêtements de mes filles qui ont juste besoin comme que je répare le trou dans le genou. Là. Mm-hmm. Comme à chaque fois que je l'entends, c'est comme maman.
10: Je peux couper des cœurs dans du jean pour toi.
9: Ouh, ça, ça serait cute.
10: Wow. J'aime ça.
9: Jeans, ce serait peut-être awkward sur des leggings. On se reparle.
10: j'ai un patron avec des petites poules dessus. C'est super.
9: Oh,
10: cute.
9: Ça serait cute. En tout cas,
10: on se reparle.
9: Here we go again. Mais non, c'est ça. Moi, je répare des vêtements autant que possible. Jusqu'à.
7: Mais surtout,
9: des habiletés pas super avancées, mais je suis capable. Mm-hmm.
7: Surtout quand c'est, tu sais, des vêtements d'enfants aussi. Oh. Quand tu sais que l'enfant va continuer à grandir, puis éventuellement. T'sais,
9: je vais pas en acheter des nouveaux parce qu'on va plus lui faire dans deux mois.
7: Exactement. Donc,
9: je vais les réparer.
7: Endure le vêtement qui est peut-être un petit trou d'extra, mais je vais essayer de les réparer.
10: Moi, je me rappelle dans le temps, quand j'étais jeune, Zellers, tu pouvais retourner tes vêtements qui avaient un trou dedans puis t'en donner un nouveau.
9: Wow.
10: C'était comme
8: c'est pour ça qu'ils ont fait banqueroute.
10: Non, c'était comme une affaire que tu pouvais, si tes enfants avaient sous l'âge de 12 ans ou quelque chose.
8: Wow.
10: C'est
8: cool.
7: Yeah. Mais lorsque eux finissaient par juste jeter le vêtement,
10: ça, c'est pas mon problème.
7: Non, mais ça, c'est aussi une grosse affaire, c'est que les compagnies causent énormément de déchets.
8: De déchets, puis on envoie nos déchets dans d'autres pays.
7: Non, et non.
10: Ça, c'est pourquoi il faut qu'on achète les Amazon boxes qui sont comme les returns.
8: Okay.
10: Avez-vous déjà fait ça?
8: Je comprends pas ce que tu veux dire.
10: OK, so tu peux acheter de Amazon des returns, puis ça va être comme des grosses boîtes ou des palettes que tu vas recevoir. Tu vas payer 200$.
8: Okay.
10: C'est tout des retours. So là, tu vas trouver la boîte, puis t'as des purses, il y a du linge. Il y a
7: des gens qui les
8: choses. Comme c'est une surprise, tu reçois ce que tu reçois, puis tant pis. OK.
10: Yeah. Qui m'apporte à mon sujet.
8: OK, allons-y.
9: Je vais faire un unboxing sur YouTube.
10: Oui! Je suis addictée à des gens qui achètent des storage lockers.
8: OK, oui, oui.
10: Puis je watch ça sur YouTube.
8: Comme Storage Wars un peu?
10: Ben, oui, mais pas comme des bids. Ils juste font ça online. Comme ça. Puis ça, j'ai kind of comme regardé dedans. Puis tu peux le faire à Winnipeg. Tu vas sur un site web, puis tu mets des bids sur des storage lockers. Et puis tu peux en acheter par accident.
8: Oh non, en as-tu acheté un par accident?
7: Oui. Comment ça, par accident?
10: Parce que j'ai pas réalisé que j'ai mis un bid puis que j'étais le highest bid. Puis là, j'étais comme, fudge de colle. Je veux pas ce storage locker là. Puis je l'ai eu. J'ai eu un couch.
7: Mais là, ça veut dire qu'il fallait quand même que tu dépenses l'argent parce que t'as mis un bid.
10: 150$.
8: Est-ce que le couch valait la peine?
10: Il est sur mon deck.
8: OK, quand même.
10: C'est un deck couch en ce moment. Je sais pas comment longtemps qu'il va durer, mais il est là. On a eu des produits nettoyants.
7: Oui.
10: 5 bouteilles de soya sauce.
8: Oh! What?
10: I know. Random. Poubelle. C'était vraiment random. Puis il y a des sacs de linge.
7: Yeah.
10: Oh, c'est fou. En tout cas, mais faut que tu regardes en ligne parce que tu watches des gens qui font ça comme business. Oh. Puis c'est vraiment, vraiment fou. Puis ça me fait penser, tu sais, quand nos enfants, je sais pas si vous avez déjà vu des enfants qui watchent des vidéos sur YouTube de des Kinder Surprise, comme ils ouvrent des cadeaux.
8: Oui, OK.
10: C'est comme ça que je me sens. Je suis comme un adulte qui ouvre des Kinder Surprise.
7: Parce que c'est l'élément surprise que t'aimes,
10: tu sais pas qu'est-ce qu'ils vont avoir.
7: Mais c'est ça.
10: So là, la personne, elle va être comme, oh, j'ai dépensé 2000 sur ce locker. Puis là, tu y ouvres, puis c'est de la cochonnerie.
7: Ben, c'est ça. Ou, mais c'est le risque.
10: Ou c'est comme, dans le fait, il y en avait un, j'étais comme, je veux un locker comme ça, je veux un locker comme ça.
9: Come on.
10: C'était une femme qui était un shopaholic. So, elle jetait tout dans le storage locker, puis elle fermait la porte. Elle achetait, puis elle mettait dans son storage locker.
7: Arrête!
10: Mais elle allait shopper avec des 100$, puis elle achetait quelque chose pour 25 cents, 2$, 10$, whatever. Puis le change qu'elle avait, elle mettait dans le sac avec.
8: Oh!
10: So, puis elle achetait ça dedans. So là, quand le bonhomme a acheté le storage locker, j'étais comme, oh! C'était comme Noël.
7: C'est tellement particulier.
10: Chaque sac qu'il ouvrait, il y avait de l'argent dedans.
7: Oh!
10: Il a trouvé au-dessus de 10 000 $ de cash.
8: Wow!
9: Crazy.
7: OK, non, mais là, ça c'est unique, je pense. Comme
10: celui-là, c'est
7: ça, oui.
10: Yeah.
7: Qui d'autre ferait ça, là? Wow!
9: C'est le thrill of the chase.
10: Oh my gosh! Là, je suis comme, je veux le storage locker de la madame qui fait ça.
8: Elle, son chase, c'était acheter des choses. Elle ne voulait même pas, elle voulait juste dépenser.
10: Non, c'était son high. Elle avait besoin d'acheter du stuff, puis elle jetait juste.
7: Puis elle mettait le reste de son argent dans le sac avec l'item. Mm-hmm. Uh-huh. Wow!
10: OK. So, il a acheté le storage locker pour comme 2 000$, mais il a fini par faire comme 40 000$.
7: Ben, c'est ça.
8: Wow.
10: Parce qu'il a vendu tout
9: c'est
10: le
9: ça,
10: stuff
9: de la madame. C'est ça, il revend des choses qu'il y a dedans.
10: C'était tout du high stuff comme du Prada, du Gucci, du... Yeah.
11: Wow!
10: Yeah. Essayez-le. C'est vraiment cool.
8: Yeah, je vais aller trouver une vidéo.
7: Ah non, mais j'ai l'impression comme c'est la majorité des storage lockers qui sont abandonnés comme ça. C'est beaucoup de... comme de la paperasse, des affaires qui n'ont pas haute valeur. Est-ce que j'ai tort? Je sais pas. Je sais pas,
10: mais quand j'étais là pour aller ramasser le mien,
7: oui.
10: Il y avait un monsieur qui avait embauché une compagnie de livraison pour venir mettre des choses dans un locker pour lui.
8: Mm-hmm.
10: Puis c'était du beau stuff.
7: Ah oh, ouais?
10: So, j'étais comme, toi, arrête de payer ta facture, puis je vais venir acheter ton locker.
7: Oh.
10: Yeah,
8: non, mais c'est intéressant parce qu'il y a des gens qui vont mettre des choses dans des entrepôts comme ça parce qu'ils font un voyage où ils vont aller vivre ailleurs pour un an. Mm-hmm. Ils ont l'intention de revenir, puis ils reviennent juste pas, mm-hmm. ou ils oublient qu'ils ont acheté ça.
10: Ou il y a des gens qui meurent, puis là, ils arrêtent de payer leur locker.
7: Yeah.
10: Puis là, la famille ne savent même pas que c'est là.
7: Mm-hmm. Mais est-ce qu'ils ne sont pas capables de contacter la famille?
10: C'est pas eux, so ils ne peuvent pas.
7: Hmm.
10: J'ai posé toutes sortes de questions.
8: Wow. Ça, c'est fascinant. Et ça se fait ici à Winnipeg. Cool. Le
10: site web s'appelle Bid13.
8: Bid13, comme le numéro
10: 13. Tu peux aller à Brandon. Tu peux aller à n'importe où.
8: C'est pour ça que tu étais à Brandon?
10: Non. J'avais fait un bid sur Herb. J'étais comme, peut-être que je reste plus longtemps.
7: Ça me fait penser aussi, tu sais, il y a une émission à la télé qui s'appelle, je ne sais pas comment ça s'appelle, en fait, mais c'est comme si les antiques.
8: Oh, well, Antiques Roadshow.
7: Ouais, où est-ce que des gens, ils amènent des items.
10: Mais même comme Pawn Stars?
8: Oui.
7: Un peu, yeah. Où est-ce qu'ils disent, oh, j'ai trouvé ceci dans mon grenier. Je me demande, c'est quoi la valeur, tu sais. Mm. Puis des fois, il y en a qui arrivent qui pensent que c'est haute valeur. Puis ils disent, oh non, c'est actually juste un knock-off. Donc, ça a une valeur de peut-être comme 120 $, that's it, tu sais. Puis là, d'autres qui viennent avec quelque chose de, oh yeah, ma grande arrière grand-tante me dit qu'elle avait eu ça de quelqu'un, elle a juste gardé dans son tiroir, elle a rien fait avec, puis je suis juste curieux. Puis ça finit par être comme un Fabergé, comme design.
8: Qui a appartenu à la
7: c'est
8: reine.
7: C'est ça, qui a une valeur de comme...
10: qui a été volée du Louvre.
7: C'est tout le temps comme, tu sais, la personne qui évalue, dit, oh, faut que je reste honnête parce que c'est

0: chaque mois.
1: C'est qu'ils peuvent faire de l'argent. Go
2: ben, c'est ça. Moi, je trouve que c'est une cool façon pour eux. Comme il y avait justement un PlayStation ou quelque chose de même l'autre jour, quand j'ai regardé, il y avait des Wii, il y avait plein de choses. Puis, en tout cas, c'est cool ça.
0: C'est, mais j'imagine que c'est comme des dons que les gens ont fait, des items comme assez neufs.
2: Oui, mais neufs ou comme de plus haute valeur, peut-être. Ouais. Même si c'est juste 100 $ hey, c'est 100 $ de plus pour le centre.
1: Au lieu de payer le 20, c'est que tu aurais peut-être juste vendu sur l'étagère.
2: Yeah, exactement. Yeah.
0: Right. So, yeah, je pense que ça, c'est fascinant.
3: Yeah. Ouais. C'est intéressant parce que j'ai reçu un reçu de don du centre Flavie Laurent. Puis j'étais comme, comment est-ce qu'ils ont évalué que le sofa que j'ai donné valait ça?
0: Bonne
1: si j'aurais su que tu avais donné un sofa à Flavie Laurent, j'aurais été chercher ton sofa au lieu de te donner un storage.
3: C'est vrai que le reçu pour le don, je l'ai utilisé sur mes taxes, puis j'en avais besoin cette année.
0: Wow!
1: Oh, les taxes!
3: Oui.
1: Ça m'a coûté comme tellement cher cette année.
0: Oh non!
1: Puis j'ai même eu un family discount.
3: Oh non!
2: Au faire tes impôts.
1: Oui, faire.
3: Oh,
0: Ouais, des fois, on fait des erreurs sur nos impôts, puis là, on commence à stresser. Puis...
3: Mm-hmm. Ouais. Et Chantal, tu disais tantôt que le centre Flavie Laurent fait des encans un peu comme ça avec les objets, mais la police de Winnipeg fait la même chose avec les vélos.
2: Yeah.
1: Les outils, il y a toutes sortes d'affaires.
2: Le stuff qui sont récupérés. Oui. Yeah.
3: Qui est super intéressant parce que là.
1: Mais pas l'argent.
2: Qui revient à ton sujet aussi.
1: Acheter l'argent.
0: Non. D'ailleurs.
1: Et autre chose.
3: Oui.
0: T'achètes l'argent avec intérêt.
2: Mais qui revient un peu à ton sujet. C'est comme, yeah, si t'as besoin d'un vélo, si t'as besoin de quelque chose, check justement le police auction. Yeah.
1: Ou même aller à.
3: Quoi, vélo aussi?
2: Quoi, vélo aussi?
1: À la broquerie, on a la bikerie.
2: La bikerie.
3: La bikerie.
1: La bikerie.
0: La bikerie. What? C'est qui est en charge de ça?
1: Jacinthe Grenier. Shout out! Ben non, c'est plutôt son mari, là. Mais
2: Ouais, avec un ami.
1: Avec Paul. Le frère à Jacinthe.
2: Yeah. Alors, tu sais, comme il existe des places comme ça où tu peux, au lieu d'acheter nouveau,
1: les autres, ils vont réparer, ils vont te donner les parts, faire un don.
3: Mon premier vélo comme adulte à Winnipeg, je l'ai construit avec Coop Vélocité.
2: Nice. Yeah.
3: Puis éventuellement, je l'ai redonné à Coop Vélocité.
1: C'est ça. J'avais une bicyclette dans mon storage locker, c'est dans ma cour, puis je la porte à la bikerie. Je n'ai pas besoin. En parlant de mettre les choses ensemble, ma fille voulait un ordinateur. So, mon mari lui a donné trois différents ordinateurs, puis dit, fais-en un. So, il a montré comment rebâtir un ordinateur. So,
3: ça, c'est cool.
1: Après dire qu'elle l'a bâti.
3: Mon ordinateur que j'utilise à la maison, c'est moi qui l'ai construit.
0: Oh, wow!
1: Elle est tellement fière, c'est comme...
3: Il y a une fierté. Comme t'as pris morceaux un petit peu partout, puis t'as construit quelque chose qui marche. Puis...
0: Yeah. Est-ce que vous êtes allé en ligne pour trouver des vidéos comment reconstruire l'ordinateur?
1: Non, mon mari l'a fait avec elle. Comme lui, c'est ça qu'il fait. C'est pas ça son travail, mais comme...
0: Mais il est très connaissant dans tout ça.
1: Oui.
3: Yeah, mon chat aussi. C'est lui qui
0: m'a... Ah, vraiment, c'est lui qui t'a
3: montré? Étape par étape, dit quoi faire, mais il refusait de le faire pour moi parce qu'il voulait que moi, j'apprenne.
1: Okay.
3: Mais j'étais contente de vouloir l'apprendre. Puis...
0: Parce que je dis ça parce que je sais qu'il existe des vidéos out there de Henry Cavill.
1: Oh my God. Je vais juste mettre le son off.
0: Qui démantèle un ordinateur et le remet tout ensemble.
3: Wow, c'est Superman.
0: Yeah. C'est
1: Google.
0: C'est The Witcher.
3: The Witcher, oui. Yeah.
0: Ben, saison 1, 2, 3.
1: C'est Superman.
0: Oui. Henry Cavill. Huh. Oh, quel bel homme. Mais
3: il est Sherlock Holmes dans Enola Holmes.
0: C'est vrai.
1: Là, c'est
0: je trouve le bon film. Mais c'est ça, c'est comme il dit, c'est une de ses passions. C'est juste.
1: Il n'y a pas le temps de le faire.
0: Défaire un ordi, puis remettre toutes les pièces ensemble, puis le faire par lui-même, comme il adore. Puis il se filme en train de le faire, puis il explique en le faisant. Donc, il a commencé tout un fanbase de gens qui apprennent comment
1: dans une shop où il fait très chaud.
0: Il est des fois shirtless.
1: Oh, OK.
0: Pas tout le temps. Des fois, il porte un muscle shirt.
1: So, il va falloir que je fasse un Google de shirtless Henry Cavill.
0: Okay. Je pense qu'il y a peut-être aussi des vidéos de lui qui fait comme qui peinture des minis parce qu'il aime jouer à...
1: Oui, il y a beaucoup comme les D&D ou whatever.
0: Warhammer.
1: Oui, c'est ça. Yeah. C'est ça.
0: Fait qu'il peinture des minis aussi. Je pense qu'il y a...
1: Il est total nerd.
0: Fait que si vous voulez apprendre comment mettre en pièces des ordinateurs...
1: Jonah est juste comme... Wouh!
3: Yeah.
0: C'est good. Tu vas sur YouTube, Henry Cavill, computer, boom.

0: Et mon comment ça s'appelle ça, mon poivrier électrique.
1: Oh. OK.
0: On avait reçu comme cadeau comment ça s'appelle ça, comme un sel et poivre. Mm-hmm. Mais qui tu pèses un bouton puis ça fait un petit moteur tourner,
2: oui, puis ça lumière.
0: Y a-t-il une lumière? Peut-être, actually. Je pense
2: qu'on regarde les mêmes vidéos.
0: Mais c'est comme, tu sais, c'est les coarse salt, yeah, yeah, yeah, puis les, mm-hmm, les faux.
3: Moi, j'en ai un qu'il faut que je travaille.
0: Ouais, c'est manuel. Hein,
3: ouais, moi, j'en ai un qui est manuel.
0: Ben, comme cadeau, nous autres, c'est comme, tu pèses le bouton, tu press and hold, puis ça le grind.
2: Yeah.
0: Puis là, ça le tombe. Ben, notre poivrier, à un moment donné, est resté stock. Il y a eu un jam, mmh, qui s'est rendu là-dedans. Mmh. Puis moi, j'étais en train de préparer le souper. J'avais comme un bol devant moi avec plein de légumes coupés. J'avais mis de l'huile d'olive and everything. Puis là, c'était le temps de mettre du poivre. Puis je dis, oh non, c'est stock. Je dis, Caroline, t'es une grande fille. Tu vas essayer de gérer ça. Je dis, OK, je vais le faire. Puis je me suis dit, yeah, c'est probablement juste un petit... Comment t'appelles ça? Tu sais, les petits ronds, là, les... Ben,
3: probablement un petit grain.
0: Un petit grain de poivre qui est stock dans l'engrenage que je dois enlever. Donc, je l'ai ouvert dans le milieu. Parce que c'est comme un twist, genre, d'affaire. Comme, mm-hmm, la partie en bas, c'est là où il y a tout ton poivre. Puis la partie en haut, c'est comme le moteur. Fait que je l'avais twisté dans le milieu pour le séparer puis regarder. Mais je l'avais à l'envers... Donc, quand que je l'ai ouvert,
2: oh,
0: tout le poivre a tombé dans mon bol de légumes, oh, par terre, sur le comptoir, dans l'évier. Ça a été comme spread out partout. Puis comme j'ai réagi assez rapidement pour essayer de le remettre ensemble, mais il y avait assez de poivre qui a juste roulé partout. Puis j'étais juste tellement comme, Caroline, pourquoi? Mais j'ai fini par comme sortir un paper towel, puis j'ai sorti avec mes doigts chaque petit...
2: Oh my gosh.
0: Petite bille de poivre qui était dans mon bol de légumes, qui était toute enrobée d'huile d'olive. Là, je l'ai mis, c'était comme l'étaler pour l'enlever. Puis finalement, j'ai réussi à enlever le seul petit grain de poivre qui était pris dans l'engrenage. Mais il a fallu que je dévisse une couple de choses, yeah, quand même, pour me rendre là, pour le défaire puis bouger les choses.
3: Qu'est-ce que d'autres, mm-hmm, personnes auraient fait?
0: Elle aurait probablement juste choqué. Yeah.
3: Ça marche plus.
0: Mm-hmm. Ou au moment où ce qu'il aurait ouvert et then fait le dégât comme moi, elle aurait dit F this, moi j'aurais tout ça à la poubelle, je vais chercher. Yeah. Yeah. Mais non, j'ai pris une respiration, j'ai tout ramassé, puis j'ai fini par remettre une bonne partie des petites graines de poivre qui n'étaient pas à terre, là, j'ai pas pris ceux qui étaient par terre, mais ceux qui étaient comme peut-être encore sur le comptoir, puis dans mon bol. Là, ça veut dire que maintenant, dans mon contenant, mon poivrier, il y a comme
2: l'huile
0: de lueur d'huile d'olive à l'intérieur.
1: Ça fait en sorte que ça marche mieux.
0: Oui, peut-être. J'ai ajouté de l'huile à l'engrenage. Mais ça pour dire, comme j'ai voulu essayer, j'ai fait une grosse gaffe, mais I saw it through. Mm-hmm. Mm-hmm.
1: Ça me ramène à l'entrepôt qu'André a acheté. Moi, je t'avais du soya sauce.
2: Yeah. Oh, yeah, yeah.
1: Trois grosses bouteilles.
3: Puis un sac de riz. Mmh.
1: Puis un sac de riz, OK.
3: Je pense que c'est ça qu'il y avait. Je ne suis pas certaine.
0: C'est drôle. Ça, c'est
3: j'ai dit à mon mari, je ne touche pas qu'est-ce qu'il y a là-dedans. Je sais pas. On a trouvé des choses que je ne vais pas parler de.
1: OK.
3: Parce que je suis comme...
0: yeah.
3: Mais OK, je vais dire ça ici. Il y avait une réquisition de santé pour cette personne. Il y avait son nom, son numéro de médical et puis toutes les choses qu'il fallait qu'il se fait checker pour. So là, je suis comme, OK, on touche pas ça.
2: Faites attention à ce que vous laissez dans des storage units.
3: Mm-hmm. C'était dans le sofa, en fait, comme on l'a trouvé. Oh. On l'a sorti.
1: Et on fait un deep clean du sofa.
3: J'ai acheté un little green machine et t'en vas à Canadian Tire cette semaine.
0: Oh, nice.
3: Yeah.
0: J'adore.
1: Puis là, si tombe en panne, tu vas devoir le réparer.
3: Mais il est nouveau, il ne devrait pas.
1: OK.
0: Good, good.
1: Chantal?
2: Yeah. Mon sujet a tellement pas rapport avec les
1: autres. C'est parfait, ils n'ont pas besoin d'avoir rapport.
0: On veut un changement de sujet.
3: On va trouver une façon.
2: Démâcher des choses, ça peut être relaxant.
3: Mais il a parlé de gaming.
2: Yeah, c'est vrai. Yeah. Non, moi, je voulais parler de cozy gaming. Vous savez, c'est quoi?
3: Non.
1: Je pense que je sais c'est quoi, mais explique-nous.
2: So, comme, alors, l'idée derrière le cozy gaming, puis j'ai fait de la recherche avant de venir.
3: Yay. Moi aussi, j'ai acheté un unit.
2: You're so committed. Non, l'idée, c'est des jeux vidéo, mais comme cozy, alors relaxant. Mm. L'idée, c'est que comme il y a, it's low stakes,

0: C'est comme, c'est pas les jeux time, il n'y a pas une musique stressante quand il te reste une minute pour finir ton level. Mm-hmm.
1: Ou yeah. Comme Dr. Mario, quand c'est comme...
2: Oh mon Dieu! Mais beaucoup des jeux, c'est fait pour stresser
0: oui.
2: aussi.
0: Oui, yeah, c'est comme tu peux pas mourir, comme c'est vraiment que tu... Comme, c'est vraiment une immersion dans un petit monde. C'est souvent comme soit... comme planter un jardin ou comme... aller prendre une promenade ou comme faire de la cuisine. Alors, c'est souvent comme des choses qu'on ferait en vraie vie.
2: I know, on devrait juste aller le faire en vraie vie.
3: moi, je ris parce que ça, c'est le type de jeu que j'aime.
1: Yeah. Yeah. Mais comme, yeah. Si je suis en train de jouer ça, puis on me dit, je suis en train de faire la cuisine ou whatever, comme moi, j'ai Hell's Kitchen, ce baby. So, je joue Hell's Kitchen, puis mon mari est comme... Pourquoi est-ce que tu viens pas faire à souper? Yeah. Je suis comme, wow, t'es pas Gordon Ramsay, let's go.
2: J'ai vu qu'il y avait un jeu de Hell's Kitchen, mais j'imagine que ça doit être stressant de jouer à ce jeu-là parce
1: j'ai
2: que t'as Gordon Ramsay qui te crie après.
1: J'ai arrêté.
2: Yeah.
1: Mes filles adorent.
0: Mais c'est comme, tu sais, l'idée du cozy, c'est que comme il n'y a personne qui crée après, c'est comme c'est des.
3: Oui, il n'y a personne qui te tire sur toi.
0: Social interactions. Mm-hmm. Alors, même si tu. Comme, moi, je joue à Disney Dreamlight Valley, alors comme tu interagis avec les personnages de Disney, toi, t'aimerais. Tu,
1: envoie-moi le lien.
0: Yeah, yeah.
1: Je suis un Disney adulte.
0: Oui.
1: Je suis un.
0: Mais puis, comme même Alexis, ma fille.
1: Maman, tu mets les mouches.
0: Oui.
2: Oh!
0: J'ai presque porté une chemise de Mickey. J'ai porté ça aujourd'hui. Mais non, comme tu peux parler à Mickey Mouse, puis Minnie Mouse, puis à plein de personnages. Je viens d'avoir Aladdin et Jasmine. Donc, tu comme collectionnes les personnages. Puis comme c'est low stakes, comme tu perds rien, tu peux pas mourir.
2: Oui.
0: Tu sais, il y a quand même des petits défis, mais...
3: Yeah.
0: Yeah, c'est le fun. C'est comme... Je sais pas, c'est relaxant. Puis il y a actually des études qui ont été faites.
2: Oh,
0: puis,
2: comme, cool!
3: J'aime ça.
0: Il y a une étude où les chercheurs ont trouvé que plus que 50% des joueurs across markets, alors comme dans tous les gens qui font différentes choses, qui jouent différentes choses, ils disent comme ils mettent des cozy games pour comme switch off de l'anxiété de la vie.
3: Mm-hmm.
0: Donc comme tu rentres dans cet univers safe,
2: wow.
0: Puis tu joues ton jeu, puis tu fais des petites choses, puis c'est ça. C'est une façon de comme s'évader du stress.
1: Je pense que c'est une meilleure façon de déstresser que aller comme tuer du monde.
2: Ouais.
3: Dans les jeux vidéo.
1: Dans les jeux vidéo.
2: Tu veux commencer à jouer à Call of Duty juste pour commencer à. Mais, tu sais. Yeah.
1: Mais,
2: right?
1: Yeah. Non, mais, tu sais, comme il y en a qui stressent. Il y en a qui déstressent avec mm-hmm. ça.
2: Ouais.
1: Mais en même temps, il y a un stress attaché.
2: Ouais. Oui.
1: Si
2: mm-hmm.
1: tu
2: perds
1: le jeu. Tu peux perdre. Yeah.
3: Puis, comme si t'es pas bon, si t'es pas capable de courir puis de tirer du monde dans un jeu, comme moi, je suis nul.
1: Non, moi aussi.
3: Mais.
0: Yeah.
3: Mon coup de cœur récemment s'appelle Pocopia,
0: oui,
3: qui est un nouveau
0: c'est
3: jeu
0: comme
3: de Pokémon.
0: To, yeah.
3: Et c'est cozy. Puis je parle avec des Pokémon. Oui. Puis je vais sur des petites missions.
0: C'est,
3: puis je suis en train de passer des, comme créer des jardins. Puis je viens de créer un gros bloc d'appartements pour des Pokémon.
2: Oh,
0: c'est du cozy gaming.
3: Non, mais c'est le fun. Comme, puis là, comme je peux. Oh, j'ai pas aimé comment j'ai fait ça. Comme il y a un mois, dans le début du jeu, je vais aller le refaire.
1: Yeah. C'est-tu un peu comme Minecraft?
3: C'est similaire un peu, mais c'est vraiment
0: comme Minecraft,
3: cozy.
0: Tu peux, moi, je le set sur comme le, tu peux pas, il n'y a pas de comme bad guys.
1: Oh, okay.
0: Yeah,
3: comme si
0: peu...
3: tu tombes de haut dans Pocopia, tu juste comme,
1: oh,
3: tu splat, puis tu es comme,
0: reviens.
3: OK.
0: Yeah.
3: Que j'utilise à mon avantage, comme triche. je veux pas aller alentour, je vais juste sauter.
1: Puisque je sais que je vais pas mourir.
3: Sure, mais c'est cozy, right? Je peux faire ce choix.
0: Whatever, c'est ça, exactement. Puis c'est ça, il y a eu même une étude qui a été faite comme dans une université avec 80 undergrads. Puis les participants qui jouaient une vingtaine de minutes ont une pression de sang, pression sanguine et le battement de cœur, ton heart rate, semblable aux gens qui auraient fait 20 minutes de méditation.
2: Mm-hmm. Wow!
0: Alors, c'est vraiment comme, yeah, turn off ton cerveau, puis comme mm-hmm. rentre là-dedans, puis, yeah, c'est comme ça que moi, je...
1: Mais je pense que tu donnes une limite de temps. Tu peux pas être sur ça toute la nuit. Là.
0: Non.
3: So, pas toute une fin de semaine.
1: Non. J'aurais aimé ces jammies, parce que Don't Poke the Bear veille.
0: Au moins, tu veux, comme...
1: C'est un choix.
0: C'est
1: complètement
0: choix.
1: Un choix.
0: Des fois, je me mets un timer, parce que c'est comme...
3: C'est une bonne idée.
0: Des fois, c'est comme, OK, j'ai autre chose à faire, mais comme j'ai juste besoin de, comme, déconnecter pour, comme, une vingtaine de minutes, quinzaine de minutes, puis je joue pour ça, puis c'est une petite mission, puis là,
1: Tu sais que je vais aller jouer le Disney, puis je fais comme, qu'est-ce que moi j'ai eu? Ça va devenir des compétitions.
0: Ma plus vieille, Alexis, elle a 7 ans, puis elle a commencé à jouer. Puis comme, il y a toujours comme des nouveaux updates, puis il y a des nouveaux personnages.
2: Ouais.
0: Puis elle était comme, maman, t'as pas encore Pocahontas?
2: Puis là, le jour,
0: elle était comme, ouf, j'ai déjà fait cette mission-là, maman. Je suis comme, OK, dude, comme, tu viens jouer une heure. Time's up, kiddo. Comme.
1: Yeah. I guess qu'on peut pas se comparer.
0: Si je n'étais pas en train de faire du ménage après toi, j'aurais moi aussi joué une heure.
3: Réparer tes vêtements. Non. Yeah, je
1: suis assis ici comme une folle.
0: Mais en tout cas,
3: Cozy Gaming. Cozy. Puis est-ce que le Cozy Gaming, c'est unique à le gaming comme... les jeux vidéo, ou est-ce que ça se fait aussi comme des jeux de société?
2: Yeah.
0: Oh, c'est pas une question. Moi, je pense que le terme est surtout envers les jeux de vidéo. Mais cela étant dit, je sais que comme, ben, avec des petits-enfants à la maison, on joue beaucoup de jeux coopératifs. Mm-hmm. Qui est le fun aussi, comme on en découvre, qui sont vraiment amusants.
1: Il y a des vraiment bons jeux de société coopérative.
0: Oui, oui.
1: Pour les adultes. Aussi. Les adultes qui ont aussi besoin d'apprendre à coopérer.
2: J'ai un jeu qui s'appelle Meadows. Puis on a déjà joué ensemble, Jonas.
1: Y a-t-il des moutons?
2: Il y a toutes sortes de petits animaux. Comme, c'est un jeu de société, c'est un board game, mais c'est très relax. Puis tu finis, c'est un jeu avec des cartes, quand même. Comme t'as un setup, mais t'as plein de cartes avec différentes belles images. Mm. Puis tu crées ton propre meadow.
3: Ton écosystème à toi.
2: Un bel écosystème. Tu peux avoir des belles fleurs, tu peux avoir des petits écureuils, des oiseaux, tu peux avoir une belle petite cabane, tu peux avoir des petites... comme, puis tu construis ça avec tes cartes, puis tu reçois des points dépendant de qu'est-ce que tu reçois. C'est beau, puis c'est fun, puis il n'y a pas
1: du tout comme stressant et compétitif comme
3: Colon-Catan.
2: Colon-Catan, c'est cutthroat.
3: Je suis pas capable.
1: Non, je joue plus. Je joue plus parce que les gens veulent pas trader, les gens veulent pas me donner des choses. Moi, je sais pas comment pogner.
3: Moi, comme, je m'entends très bien avec du monde, mais comme, quand on joue Colon-Catan, comme Ariel, sorry, tu deviens enemy number one.
2: Tu ne vas pas avoir la plus grande route à travers le paysage. Yeah, ça peut mettre de la tension. Une autre chose aussi avec les jeux vidéo, parce que c'est comme le cozy gaming, je pensais aussi comme la belle musique accompagnée.
3: Mmh.
2: Oui. Il y a des vraiment belles compositions musicales dans des jeux vidéo qui te relaxent tellement. Yeah. Puis il y a un jeu que je vois comme pop-up en ce moment sur les médias sociaux, ça s'appelle Her Tree. Je ne sais pas si vous en avez déjà entendu parler.
0: Non,
2: mais c'est un jeu quand même assez relax, mais c'est un jeu de puzzle. C'est des casse-têtes à faire.
3: Quand tu dis Her Tree, c'est comme son arbre à elle? Comme Her Tree?
2: Her Tree. Okay. Yeah, H-E-R-T-R-E-E.
0: Yeah.
2: Puis, tu es juste comme dans une petite maison, puis tu trouves des petits objets, puis quand tu cliques sur un objet... puis c'est ça aussi, les effets sonores, c'est très satisfaisant. C'est comme un clic. C'est des sons qui, comme, ah, ça te donne une satisfaction, juste cliquer sur un objet. Puis ça te donne un petit casse-tête à faire. Puis c'est jamais trop, trop compliqué, mais ça te donne une belle satisfaction in the end quand tu le réalises.
3: Mm-hmm.
2: Comme quand tu réussis un puzzle, là, ça fait comme apparaître une nouvelle branche dans l'arbre, comme plouche, voilà une feuille. Puis c'est comme, ah, je l'ai réussi. Puis là, tu te sens tellement fier de toi-même. Il y a des beaux sons relaxants dans ce jeu-là.
0: Je viens de trouver le lien entre mon sujet et celui d'André. Il y a un jeu qui s'appelle Unpacking.
2: Oh!
1: Oui!
0: C'est literally ce que tu fais, c'est que tu ouvres des boîtes dans cette maison dans laquelle tu es déménagé, puis tu ranges les choses.
3: Cool!
0: Ma sœur l'a joué.
2: C'est très niche, mais ça répond à...
1: Puis des fois, c'est ton camper. Des fois, tu unpacks ton camper.
0: Yeah, yeah. Okay. C'est ça, comme tu arrives, il y a plein de boîtes, puis il faut que tu les ouvres, puis que tu places des choses.
1: Où est-ce que tu le mets? Est-ce que ça va dans la bibliothèque? Est-ce que ça va dans...
3: Ça, c'est vraiment le fun. Je pense que dans un monde où est-ce qu'on est toujours à la recherche de la dopamine, puis il y a des jeux qui vont juste comme prendre ton attention pendant une heure, puis juste comme... t'es en train de faire bouger les trains ou whatever,
1: mais avec l'avocat du diable, comme je suis toujours, je me dis pourquoi je peux pas dépacter mes boîtes chez moi.
0: Mais c'est pas la même chose, parce que ça c'est low stakes, comme c'est pas vrai.
1: Oui, mais
0: t'as pas
1: Peut-être comme... je me fâche avec moi-même parce que je suis capable de le faire sur leur jeu. Pourquoi est-ce que je peux pas le faire chez moi?
2: Parce que dans le jeu, c'est facile.
0: Dans le jeu, c'est facile.
1: Il faut pas que je me
2: lève. En vraie vie, ça va pas faire un beau cling-cling.
1: Mais peut-être qu'on a besoin de faire ça.
2: On devrait embaucher quelqu'un pour faire des sound effects de victoire.
1: Juste au bout de ma maison. Puis il y a comme
2: victoire!
3: Qui joue la musique là?
1: Il va juste chanter toute la soirée longue.
2: Une belle musique. Comme pour moi, n'importe quelle tâche que je dois faire à la maison, si je fais jouer de la musique, qui ça met dans le mood pour le faire, ça l'aide tellement.
1: Il n'y a rien qui me met dans le mood pour nettoyer. Je ne suis pas capable. Je suis juste comme non. Ouais. Quand je sais, il faut que je le fasse. Comme si ma belle-mère vient chez moi, il faut que je nettoie.
3: Moi, si j'ai de la visite, il faut que...
1: Non, moi, c'est spécifiquement.
2: Avez-vous déjà entendu dire que, comme, des fois, il y a des amis qui vont être comme, « Hey, je m'en viens chez toi dans 30 minutes ou une heure. » Et then, ça fait la personne dire, « Oh, OK, cool. »
1: Puis là, ils viennent pas.
0: Bah, t'es bienvenue, t'as nettoyé ta maison.
2: Oui, c'est ça. C'est comme, « Oh non, je faisais juste te le dire comme ça, tu fais ton ménage. »
1: Jamais ça.
2: Parce que là, tu mets tout l'effort pour nettoyer ta maison. Puis là, t'as pas de visite. T'es comme, « Non, là, je veux de la visite pour que les gens voient ma maison propre. »
3: Yeah, venez pas chez moi.
2: Non, moi aussi, c'est un désordre.
1: J'ai juste besoin de passer l'aspirateur. J'ai deux chiens, puis c'est affreux.
2: Oh, moi, ça a le poil partout.
0: Moi, je me suis dit cette année, par contre, que comme je veux faire plus de liens, puis comme plus bâtir comme mon village. Mm-hmm. Puis comme, come as you are, chez moi as I am. Comme, finis ce jeu de comme je vais nettoyer pour toi. Comme, je veux que le monde vienne chez moi pour venir me visiter. Et mon mess, c'est une partie de moi. Tu sais, à un moment donné, si c'est gross, OK, c'est une histoire. Mais comme si
1: je
0: pense
1: que tu laisses ta soupe.
0: Si c'est juste la traînerie.
2: Non, c'est ça, c'est pas de la vaisselle sale.
1: Mais comme, je vais aller chez Chantal, on va faire un. Je vais aller chez Chantal, on va comme, oh, on va crafter. Puis je suis comme, OK.
3: Peux-tu faire du unboxing de mes Doom boxes?
1: Je vais t'envoyer ma photo.
3: C'est juste comme des boîtes de comment je mets mes choses dedans puis éventuellement je vais.
1: J'aime la junk des autres.
0: Quand on est déménagé il y a 2 ans et demi, j'avais carrément une boîte. J'étais comme Chantal's Doombox. Puis le déménageur qu'on avait embauché était comme, what's a Doombox?
1: You don't want to know.
0: Random stuff. Il était juste comme. What's a Doombox? J'ai comme, c'est random stuff, je sais pas. En écrivant dessus, moi, je savais qu'est-ce qu'il y avait dedans. Mais il était juste comme, il l'a vu, puis je pense comme...
1: Est-ce que je touche cette
3: boîte? Il y a des choses qu'on garde pour des raisons sentimentales ou
0: comme ça. Nettoie vite, ça va dans le Doombox, je vais le gérer plus tard. Là, j'ai juste une
3: des vieilles cordes de iPhone
0: ou whatever. Des élastiques de...
1: Je ne garde plus des choses que si c'est dans la boîte, si ça va dans un storage locker pendant 6 mois.
3: Non, je
1: ne
3: suis pas rendu à ce point-là.
1: Non, mais tu sais ce que je veux dire? Comme si je ne vais jamais toucher ce qu'il y a dans cette boîte-là, poubelle.
0: Moi, j'ai des choses.
1: Il faut. Parce que autrement, tu collectionnes.
2: Trop de choses.
0: On a des choses encore chez mes parents depuis qu'on préparait notre condo pour les rénovations il y a 3 ans. Je suis comme, à ce point-ci, est-ce que j'ouvre même les boîtes?
1: Mais on s'est déjà
0: parlé. Sophie, j'ai trouvé quelque chose que je cherchais.
1: Chantal a dit, viens chez moi, viens m'aider à organiser ma chambre de jouets. Ça n'a jamais arrivé encore, on ne l'a pas fait.
0: Non, j'en ai fait un peu tout ça.
1: Mais là, c'est comme, OK, je vais venir. Parce que ce n'est pas mon mess.
0: Des fois, j'ai juste besoin d'un body double.
1: J'aime nettoyer le mess des autres.
0: Des fois, j'ai juste besoin d'un body double. J'ai besoin que quelqu'un d'autre soit là.
1: En comme, jette les Chantal, c'est plus bon.
0: Ou en train de juste faire quelque chose d'autre. Puis ça
1: puis parler
3: moi, quand je vois faire ces piles-là, c'est que je suis comme, oh, je vais ranger ça. Puis là, je vais le ranger dans un autre salle. Puis je suis comme, oh, je vais prendre ça puis l'amener dans l'autre salle. Puis là, j'ai comme des choses partout dans la maison qui sont juste... Ça empire les choses.
1: Moi, quand je fais ça, je porte un sac avec moi. Soit je mets juste tout dans mon doom bag. Ça peut être un doom buggy, je sais pas.
0: Okay.
1: Doom basket, whatever. Puis tu mets juste tout. Soit quand tu vas dans les autres chambres, parce que moi, c'est ça qui m'arrive. Je vais aller, oh, il faut ça va dans la spare room. Soit je vais dans la chambre, etc. Puis là, oh, ça, je fais le livre. Oh, j'ai trouvé un livre.
2: Mais c'est ça.
1: Celui-là, au moins, je sais, OK, je vais mettre ça comme. Okay. Mon mari, comme. Il va comme, non, tu fais pas ça. Je le fais. Mais tu le réalises pas parce que ce sac-là, il reste au fond des marches. Puis il n'y a personne qui le touche. Parce que ils sont comme, je sais pas qu'est-ce que c'est, mais c'est qu'ils regarderaient dedans, ils voiraient que ça serait toutes leurs affaires.
0: Oh. C'était les marches. On avait chacun, chez mes parents, on avait chacun notre marche.
1: J'ai ça aussi. J'ai des paniers chez chaque marche. Yeah. Puis c'est la partie à chacun
0: d'eux. Quand tu montais à ta chambre, il fallait que tu montes les choses de ta marche.
3: Oui, nous aussi, on avait ça.
2: Wow! Yeah.
1: Mais il y a une marche qui n'a pas de sac, puis c'est juste des serviettes de bain, puis ça fait une semaine qu'ils sont là. Puis je sais comme, c'est moi qui dois les ranger.
2: Ah, oh, franchement.
3: Oh, je pense qu'on pourrait continuer à discuter de tout ça pendant des heures.
2: Il est 18h,
3: c'est le temps de dire au revoir à nos auditeurs.
2: Ça passait vite.
3: Ça passait très vite.
1: Parce que c'était le fun.
3: Hey, quand on parle avec du monde qui sont cool, le temps passe vite. Merci Chantal, merci André, merci Caro.
2: Merci à toi Jonah, ça a été un énorme plaisir.
0: Merci.
2: Puis on souhaite vous tous une belle fin de semaine.
3: Oui, joyeuse fête des mères à tous les moments.
2: Joyeuse fête des mères et à la prochaine.
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Et oui, bien le bonjour, bienvenue à Canrock, l'autoroute de la francophonie musicale canadienne avec la longue des ondes. Et comme à l'habitude, je vous donne le menu du jour. Le menu du jour aujourd'hui, c'est la nouveauté de mon oncle Jason. Oui, ça s'appelle Washer Toss. Très intéressant. On va entendre Cassie Albert, Vichten, entre autres. L'album de la semaine, c'est l'album de Geneviève Herbé, Revenir. Tout un album pop, mais vraiment de la bonne pop, bien construit, très intéressant. On va entendre également du Serge Monette, Gabriel Goulet, Les Rod Swamp. Et du côté de l'Ouest canadien, j'ai pour vous Chantal Marie, Justin Baribeau et Beau Séjour. Donc ça risque d'être une émission assez intéressante. Et donc, restez là, je vous reviens bien sûr dans quelques instants avec le début de l'émission Canrock. Mais avant tout, mesdames et messieurs, il faut le dire, dites bonne fête à tous les moments du monde, c'est important, je vous reviens dans quelques secondes.

Eh oui, bien le bonjour, bienvenue à Canrock, l'autoroute de la francophonie musicale canadienne avec la longue des ondes. Et comme à l'habitude, c'est important de le faire, j'aimerais remercier des gens très très spéciaux qui m'aident comme ça à partager la richesse de la musique franco-canadienne d'une petite mère à l'autre, comme dirait Yvon Deschamps. Donc, merci à l'Arc du Canada, l'Alliance des radios communautaires du Canada, merci beaucoup. Merci beaucoup aux directeurs, directrices de programmation des stations suivantes. CHMR Saint-Jean-Terre-Neuve-Labrador, CKJM chez Tican, CIFAB Sainte-Marie en Nouvelle-Écosse, le réseau C-Média avec des stations à Saint-Jean, Fredericton, Miramichi au Nouveau-Brunswick, ainsi qu'à Halifax, Nouvelle-Écosse, et la radio de l'Île-du-Prince-Édouard, que vous pouvez écouter en streaming via le radioipe.ca, radioipe.ca, en attendant leur licence. À tous les jours, à toutes les semaines, lorsque je fais l'émission, je pense à eux et j'espère qu'ils auront une licence très, très bientôt. Bien sûr, commentaires, suggestions, contacts d'artistes francophones qui ont d'excellents produits en français ou instrumental, eh bien, vous pouvez m'envoyer leurs coordonnées via le canrockcdn@commercial.gmail.com. canrockcdn@commercial.gmail.com. Je vais rentrer en contact avec eux, recevoir le produit et sûrement le faire tourner ici à Canrock pour les auditeurs de l'émission. C'est aussi la même adresse si vous avez des dédicaces, des chansons que vous aimeriez dédier à quelqu'un ou vous aimeriez entendre d'artistes francophones hors Québec. C'est la même adresse, canrockcdn@commercial.gmail.com. Allons-y avec un souvenir. Je me suis levé un matin en écoutant Ton essence de Chantal Arsenault.

Et oui, je me suis levé un matin avec cette belle voix dans ma tête. Je me dis, c'est qui ça, c'est qui ça, c'est qui, c'est qui. C'est une Acadienne. Et j'ai cherché, et c'est Chantal Arsenault de son album Virgule. C'est la pièce Ton essence. Très belle chanson, très belle voix, très beau timbre de voix. Magnifique, très beau souvenir, quoi. Donc, c'est vraiment très intéressant. Ton essence de l'album Virgule de Chantal Arsenault. À la fin mai, du 20 au 24 mai, du côté de Séné, en Cap-Breton, c'est les East Coast Music Awards. C'est l'industrie de la musique de la côte Est qui va avoir des showcases et aussi des spectacles et des remises de prix. Donc, je vais vous présenter quelques artistes qui vont y être. Le premier, je suis content d'avoir des nouvelles de lui. C'est un style assez particulier. Et c'est une pièce qui s'appelle Wash or Toss. Si je me souviens bien, c'est un espèce de jeu que les campeurs jouaient. Donc, Wash or Toss. Très bonne pièce, vous allez voir. C'est du Mononcle Jason à 100%. Il n'y a pas à déduire de là. C'est vraiment Mononcle Jason à son meilleur. Par la suite, on va entendre Joey Robin Haché avec Insomniac. Lui aussi sera en vitrine au East Coast Music Award. Donc, on leur souhaite bon succès. Et une fille qui connaît du succès et qui va être au East Coast Music Award, c'est Cassie Albert et Rockstar. Ça va terminer le bloc de chansons d'artistes qui sont au East Coast Music Award. Cassie Albert, ça va très bien ses affaires. Elle tourne beaucoup. La pièce Rockstar roule beaucoup. Donc, bravo. On est bien content pour elle. Voici Mononcle.

Madame Kelsey Albert, auteure, compositrice, interprète de la région de Shediac, au Nouveau-Brunswick. Elle sera de la partie, elle fera une visite au East Coast Music Award qui a lieu du côté de Sydney, au Cap-Breton, entre le 20 et le 24 mai prochain. Donc, et puis elle va aller présenter sûrement quelques vitrines et faire des contacts et vendre notre salade. C'est pour ça que ces événements-là existent. Vendre notre salade, notre produit, notre musique, pour qu'elle soit partagée un peu partout à travers la province, le pays et aussi peut-être le monde, qui sait. Donc, Rockstar, ça tourne bien à ce que je peux dire. Ça tourne quand même assez bien sur les ondes radio. Bravo, Kelsey, lâche pas. On est bien content pour toi. Des East Coast Music Awards, on peut passer au PEI Music Award. PEI pour l'île du Prince-Édouard. Il y a le groupe Vichten, toujours vivant ce groupe-là, Vichten, qui ont reçu deux prix pour leur album Vichten Connection Expansion, ou Vichten Connection Expansion. C'est l'album de l'année et aussi le Traditional Roots Recording, donc sur ma page Facebook de Marc Lalonde. Vous pouvez voir une photo du groupe Vichten avec leur trophée, donc on est bien content pour eux. C'est un groupe que j'adore énormément, que j'ai rencontré il y a plusieurs années, même décennies. Ils sont toujours actifs, donc c'est le fun de voir ça. Je vais vous envoyer justement une pièce de Vichten qui s'appelle BB Box, qui donne un peu le style, l'univers de Vichten si vous ne connaissez pas. Donc, BB Box.

Amour que je dédie à toutes les mamans du monde entier. Donc, amour, amour du groupe Les Muses. Très beau souvenir. Les Muses, dont Isabelle Thériault est maintenant ministre de la Culture du Français au Nouveau-Brunswick. Et elle dirige le pays de la Sagouine, Monique Poirier. Donc, on les salue, bien sûr. Voici Vichten, voici Baby Box.

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1: Vous êtes de retour à Canrock, l'autoroute de la francophonie musicale canadienne avec la longue des ondes. Et comme à l'habitude, à ce temps-ci de l'émission, c'est mon commentaire de disque de la semaine. Commentaire de disque d'un album reçu récemment, il y a quelques jours, quelques semaines, quelques mois, des albums souvenirs. Et l'album que je vous présente aujourd'hui, c'est un album dont j'avais hâte, mais terriblement hâte, pour voir comment ça sonnerait de la bonne pop bien construite, bien travaillée. Eh bien, Geneviève Herbé nous en offre avec son album Revenir. L'auteur, compositrice, interprète franco-ontarienne Geneviève Herbé, que l'on a connue aussi au sein de la formation Geneviève et Alain, nous présentait au mois d'avril son premier projet de solo, son album Revenir, qui nous amène cette fois-ci dans un univers pop très bien fignolé et des plus captivants. Mettant en évidence son talent de mélodiste, la jeune artiste débute son album avec Seul, une très bonne pièce, qui est vraiment un texte puissant sur le fait de continuer sa route en solo, déposée sur une trame des plus accrocheuses. Une autre excellente pièce, un autre excellent texte, c'est la pièce titre « Revenir » que vous allez entendre dans quelques instants. C'est une éloge à reprendre sa place, sa voix, son art. C'est surtout un puissant verre d'oreille, autre pièce irrésistible, évidente qu'on va entendre en milieu de commentaire. Bien, évidence nous séduit avec son cachet pop européen fort intéressant. Allez faire un tour sur GenevièveHerbé.com. GenevièveHerbé.com. On écoute la pièce titre Revenir. Voici Geneviève Herbé, auteur, compositrice, interprète.

Un autre élément très important de ce succès de ce disque est la puissance et le contrôle de la voix de Geneviève Herbé. Grâce aux chansons « Fantôme » ou encore « Où la route mène », on est témoin de ce diamant qu'est la voix de cette artiste franco-ontarienne. Ce diamant très bien poli se classe entre les voix de France Gall et Rose. Le disque se termine avec une pièce qu'on va entendre en fin de commentaire, « L'amour qu'on se doit ». Vraiment un petit bijou là, qui conclut cet album-là à merveille. C'est vraiment de toute beauté. Et comme je vous dis, c'est un album de musique pop, mais fortement travaillé, bien poli, très intéressant. Vous voulez la découvrir? Vous la découvrirez en allant à genevièveherbé.com. genevièveherbé.com. Vraiment une auteure, compositrice, interprète de grand talent. Bon, voici la preuve évidente. Geneviève Herbé.

Geneviève Herbé, l'excellente pièce Évidence. Geneviève Herbé nous présentait à la fin avril Revenir, un produit pop fort bien conçu. Il met en évidence non seulement la force mélodique de l'artiste, mais surtout une voix puissante qui en est en plein contrôle. Le résultat final vient caresser notre ouïe tendrement, donc je vous invite à vous laisser charmer par cette artiste franco-ontarienne en allant faire un tour sur son site internet GenevièveHerbé.com. GenevièveHerbé.com, vous allez découvrir une artiste qui fait plusieurs choses à la fois, mais qui sont tout le temps bien faites, bien solides. L'album Geneviève Herbé Revenir se termine avec une excellente ballade, L'amour qu'on se doit, vraiment très intéressant. Voici Geneviève Herbé, auteur, compositrice, interprète à Canrock, l'autoroute de la francophonie musicale canadienne.

Quelle belle voix, mesdames et messieurs, que celle de la dame aux mille voix, bien sûr, ce que l'artiste que vous venez d'entendre, c'est Véronique Diquet, qui aujourd'hui est impressionniste ou humoriste, qui gagne sa vie avec tout simplement sa voix. Donc, vraiment magnifique. Et j'adore ces deux albums. Ces deux albums, c'est un album éponyme, Véronique Diquet, et le deuxième album, c'est Sans détour, un excellent album, un peu plus country, mais fort intéressant. Donc, Véronique Diquet, qui aujourd'hui est humoriste et impressionniste, bref, elle gagne sa vie avec sa voix, et elle repart en tournée bientôt là, pour une autre série de spectacles un peu partout sur la planète. Cela nous amène à notre bloc de l'Est Québec-Ontario, et on va commencer ça avec un gars qui, lui, il en est rendu à son sixième album, c'est incroyable. Sixième album, le temps file déjà. Je parle de Monsieur Monette, Serge de son petit nom, Monette, nous propose un gars de la vallée, vraiment un album très intéressant, que je dois écouter à deux, trois reprises pour en faire un commentaire. Mais je sais que pour avoir écouté ça rapidement, que c'est un produit fort réussi. De toute façon, tout ce que fait Monette, c'est solide, c'est bien fait, c'est bien produit et c'est fortement apprécié du public. Donc, on va entendre une pièce, la pièce titre de l'album, Un gars de la vallée, de Monette. Par la suite, Sugar Crush, qui ont un album qui s'en vient très très bientôt. On nous propose un premier extrait de cet album-là qui s'appelle « Viens me voir ». Très bonne pièce, vous allez voir, vraiment magnifique. Et en souvenir, on va avoir Gabriel Goulet qui va nous offrir « Danse avec moi ». Gabriel Goulet qui va faire partie du spectacle de la Saint-Jean à La Fontaine. Avec France d'amour, donc le 20 juin prochain, mettez ça dans votre calendrier. Voici Monette, un gars de la vallée.

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3: Deuxième heure de Canrock, l'autoroute de la francophonie musicale canadienne avec Lalonde des ondes, Marc Lalonde le micro, toujours un plaisir. Et comme à l'habitude, en début de deuxième heure, je tiens à remercier des gens très très spéciaux qui me permettent comme ça de partager la richesse de la musique franco-canadienne d'une petite mer à l'autre, du Yukon jusqu'au Terre-Neuve-Labrador. Donc merci à l'Arc du Canada, l'Alliance des radios communautaires du Canada, merci beaucoup. Merci beaucoup aux directeurs, directrices de programmation des stations suivantes. CGRO 177, 179, Carlsbad, Burr, Saint-Brun, Castleman. CGFO Ottawa. Radio Web des productions JB au www.prodjb.com. Chip FM 101.9, Fort-Coulonges, Québec. CFRH, la radio francophone du comté de Simcoe en Ontario. Ainsi que CHOQ Toronto, Ontario. Merci beaucoup de diffuser l'émission. Bien entendu, commentaires, suggestions, contacts d'artistes francophones qui ont d'excellents produits en français ou instrumental, vous pouvez m'envoyer leurs coordonnées via le canrockcdn@gmail.com. canrockcdn@gmail.com. Voilà. Va rentrer en contact avec eux, recevoir le produit et sûrement le faire tourner pour le plaisir des auditeurs. Allons-y avec la deuxième partie du Bloc de l'Est Québec-Ontario avec une chanson qui est un nouveau clip, Tout va bien, de Mélissa Ouimet. Très bonne chanson, vous allez voir. Beau souvenir, Saluman, de Kif Kif. Longtemps que ça j'ai pas entendu ça. Mais pour l'instant, une chanson qui rallie tout le monde. Rocket vers le Canadien de Montréal. Voici les Rock Swamp.